0: La cour d'assises a estimé que oui, c'était constitué, c'était entendu entre en tous les deux pour diffuser ces vidéos en vue d'inciter quelqu'un qui ne connaissait pas à faire éventuellement un attentat terroriste. Vous voyez le truc ? Moi, je ne sais pas ce que ça va donner devant un champ criminel. Surtout qu'on a un autre souci, c'est qu'il existe une infraction spécifique là-dessus. C'est la provocation au terrorisme par la voie des internets, etc. Donc on a un délit spécifique, mais à ce délit spécifique, ils ont préféré prendre association de malfaiteurs criminels parce qu'ils risquaient 30 ans, alors que le délit spécifique, on risque 7 ans. Le problème, c'est qu'on a un principe de droit qui est qu'on doit appliquer une loi spéciale par rapport à une loi générale. Donc je ne sais pas comment ils vont se débrouiller avec tout ça. Moi, j'ai été cité comme témoin là, vous savez, le Paty, j'ai expliqué mon truc, le problème juridique me paraît immense. Et voilà, mais comme on est dans une logique et qu'on comprend humainement, hein, mais de toujours de réprimer plus, bon, le droit est quand même bien tiré, c'est quand même assez problématique. Donc, bon, malgré tout, on a, avec les défauts que ça peut avoir, on a cette infraction qui est bien pratique, mais à utiliser avec modération quand même. Car elle peut être assez attentatoire aux libertés aussi. Donc c'est toujours un dosage qu'il faut savoir garder. L'autre chose qu'il ne faut jamais oublier, c'est le mot terrorisme. La définition du terrorisme est très large en France. On a des pays qui ont une définition très restrictive, très détaillée. Nous, c'est entreprise individuelle ou collective ayant pour but de troubler gravement l'ordre public par l'intimidation ou le terreur. C'est court. Je vous le referai. Il y a des pays où il y a 3 pages. Pourquoi ça pose problème ? Entreprise individuelle ou collective. C'est la définition de 1986, elle n'a pas bougé. Pourquoi on a pris le mot entreprise ? Entreprise, c'est une notion d'organisation, moyens matériels, humains. Oui, on luttait contre le terrorisme d'État. C'est vraiment un projet établi, il y a quelque chose de structuré dans une entreprise. Entreprise individuelle, on ne parle pas de groupe. Entreprise individuelle collective. Vous pouvez être tout seul et avoir un vrai projet terroriste, de faire ça. Mais quelque chose qui est un peu au long cours et un peu organisé. Parce que ça correspondait à la situation de 86, où il y avait des États derrière, il y avait l'Iran, il y avait, bon, bref. Nous, entreprise, qu'est-ce qui devient aujourd'hui quand un abruti sort tout seul alors qu'il était à l'hôpital psychiatrique 15 jours avant, en gueulant la Ouagbar, en poignardant n'importe qui, ou le projet terroriste. Vous voyez ce que je veux dire? Ça n'empêche qu'avec cette définition, on arrive à poursuivre aujourd'hui ce même individu. On n'a pas changé d'un iota la définition, on a simplement étendu. On s'est dit, entreprise, non, pourquoi ça devrait être organisé finalement? Mais par contre, le débat est récurrent, puisque vous entendez parfois que le parquet national antiterroriste s'est saisi d'une affaire en France, et parfois ils n'ont pas voulu le faire. Et les Français n'arrivent pas toujours à comprendre pourquoi. Dans tel cas de figure, c'est. En fait, par moment, vous avez l'impression que si le gars il sort dans la rue, qui poignarde au hasard 10 personnes, et qu'il n'a pas dit à la Ouagba, c'est bon, c'est du droit commun. Donc, c'est pas grave, sauf pour ceux qui sont morts, parce que c'est à peu près à ce niveau-là qu'on raisonne aujourd'hui. Hein. Et puis surtout, ça fait 2 lignes dans le journal du coin, et vous ne faites pas le journal de 20 heures. Donc si vous voulez mourir avec panache, et qu'on parle de vos journal de 20 heures, criez à la Ouagbar. Mais c'est la réalité. Non, c'est plus sérieux que ça, le terrorisme. Il faut regarder si derrière, il y a effectivement un projet terroriste, quelque chose qui soit organisé. C'était quand même, on a créé des règles de droit dérogatoires pour lutter contre quelque chose d'organisé qui était trop puissant. Fallait centraliser à Paris, 4 jours de garde à vue, des moyens importants. Et vous allez voir les moyens d'enquête aussi qu'on avait. Et donc c'est parfait pour... On ne prend pas un marteau pour écraser une mouche. Et le problème aujourd'hui, c'est ce qui se passe. Donc ça pose toujours ce problème-là. C'est quoi le terrorisme ? C'est pas aussi simple que ça. D'autre part, en vue de troubler gravement l'ordre public par l'intimidation ou la terreur. Vous avez vu l'adverbe gravement ? C'est dangereux. Vous pouvez avoir une vision extensive, tout est grave. Est-ce qu'un tag en mettant « Vive l'État islamique », c'est du terrorisme ? On va dire, c'est un tag hein, quand même, troubler gravement l'ordre public, un coup de peinture, et puis c'est bon, quoi. Mais à un moment donné, il y a une tentation, quand les gens mettaient Gora ETA au Pays Basque, vive ETA, il y avait cette tentation de mais ça va pas la tête, on va pas prendre ça, pour rigoler ou quoi, je m'occupe pas de tag, je m'occupe de terroristes. Terroristes, il faut quand même que ça fasse peur, quoi. Enfin un minimum, quoi. C'est ça le problème. À tel point que, par moment, on a essayé de nous fourguer tout et n'importe quoi. Il y avait quelqu'un, il y a quelques années, qui faisait exploser les radars sur les routes. On l'a pris en terrorisme. Avant de se défausser, Gilles Black a vu ça, le parquet lui avait ouvert ça. J'ai dit, mais ça terrorise personne de faire sauter les radars. Il ne faut pas applaudir, mais je veux dire, ça ne terrorise personne. Et il y a des infractions de droit commun, de toute façon, des destructions de biens d'utilité publique. L'utilité publique, ça se discute, mais bon, je ne vais pas faire de mauvais esprit. Mais en tout cas, il y a des infractions de droit commun qui permettent de le poursuivre. Pourquoi le poursuivre en terrorisme? Vous voyez, et ce truc-là est gênant. Il y a eu cette histoire, vous vous souvenez de Coupa, à l'époque on parlait d'ultra-gauche tout le temps. Donc Coupa et son groupe, ils avaient réussi à saboter un peu des lignes SNCF, ce qui fait qu'il y avait des retards de 3-4 heures. D'abord, les retards de 3-4 heures, il n'y a pas besoin de terroristes pour les avoir, les SNCF. On est bien d'accord, hein, je veux dire, très franchement. Et ça nous... Non mais... Pourquoi je vous dis ça, en dehors de ça? C'est qu'il faut faire attention de ne pas galvauder les mots. Terroriste, c'est grave. Il y a des gens qui en meurent. Il y en a qui en vivent aussi. Il y en a qui en meurent. Et à partir de ce moment-là, si on considère tout comme terroriste, ça ne veut plus rien dire ce mot-là. C'est vraiment important de bien concevoir ça. Parce que si tout devient terrorisme, même des choses de faible intensité, qu'est-ce que ça va vouloir dire au bout d'un moment? C'est même une injure pour les victimes du terrorisme, qu'on prenne n'importe quoi. Il y a des pays qui, dans leur définition, excluent tout ce qui est atteinte aux biens. Que les atteintes aux personnes. Dans le côté gravité. Bon, nous, c'est général. Donc, c'est effectivement atteinte aux biens ou aux personnes. Bon, alors, après, il faut que, si on le raccroche à une organisation, à un projet terroriste, pourquoi pas, évidemment. Il y a des atteintes aux biens qui ont simplement pour but, par exemple, de financer des activités contre les personnes. Si vous faites des braquages, mais que c'est pour... Vous voyez ce que je veux dire, hein, voilà ma armée, mais que c'est pour... Ou même du clonage de cartes bancaires, ou même de la contrefaçon, mais que c'est pour financer votre véritable activité terroriste qui consiste à tuer des gens, bien sûr qu'on le prend en terrorisme. Mais c'est pas simple quand même. Cette notion-là de terrorisme, elle-même est compliquée, ce qui complique aussi pas mal la donne. Par ailleurs, j'ai connu des dossiers où c'est uniquement politiquement qu'on avait estimé que c'était terroriste. Politiquement. J'arrive en... Je reprends le cabinet de Jean-Louis Bruguière. Il se trouve que quand j'étais au parquet antiterroriste, au début des années 2000, j'avais assisté à cette chose bizarre de rapprochement entre la France et l'Iran. C'est très d'actualité. 2001-2002, la France veut signer plein de contrats avec l'Iran. Bien juteux, pétrole, gaz, tout ce qu'on voudra. Bon. L'Iran met comme condition que l'on arrête ses opposants. Et en France, on avait tous les opposants, il y avait pas mal en Allemagne, mais on avait surtout nous l'OMPI, l'organisation des Moudjahidines du peuple d'Iran à Auvers-sur-Oise, avec Mariam Rajavi. Et ce sont des gens donc, qui étaient partis après que Mollah ait pris le pouvoir. D'ailleurs, qui se faisaient assassiner par le régime iranien, hein, les services. Où là, on prenait en terreau. Mais là, on est venu nous dire, mais eux aussi sont des terreaux. Ah, mais tout le monde alors. Donc l'Iran, quand il est un opposant, mais l'opposant aussi est terreau, moi. Aller comprendre quelque chose. Mais comme c'était politique, malheureusement la justice a accepté de jouer le jeu et 1500 policiers ont investi au Auvers-sur-Oise et ont arrêté les gens de l'OMPI. Bruguière les a mis en prison. 15 jours après, la chambre de l'instruction les a tous foutus dehors. Vous avez dit, heureusement, il y a eu un truc qui s'est passé. Mais moi, quand j'ai repris le dossier d'instruction après, plus tard, que j'ai remplacé Bruguière, j'ai vu ce dossier. Oui. L'OMPI faisait des attentats en Iran, c'est sûr. Sur des cibles institutionnelles. Ils vont tuer un général, ils vont s'en prendre au directeur de la prison d'Evin, par exemple, qui torturait les gens, etc. Donc, ils tuaient. Ils avaient d'ailleurs des capacités militaires importantes là-bas, qui auraient été très utiles aujourd'hui, à mon avis, pour renverser le régime. Mais il n'y en a plus, parce que c'est nous qui les avons supprimés. nous et les Américains et les Anglais, puisque tout le monde a participé de ce truc-là en 2001-2002. Mais ça posait un problème juridique quand même, parce qu'ils étaient tous réfugiés politiques avec le statut de réfugié politique. Ils étaient débriefés par la DST tous les 15 jours à l'époque pour savoir la situation en Iran, les projets de ceci, cela. Donc ils étaient, voilà, pas de problème. Enfin, je crois que Marie-Margie devait avoir la Légion d'honneur. Enfin, et du jour au lendemain, tiens, non, c'est des terreaux, allez, on les arrête. C'est quoi ce truc? C'est de l'instrumentalisation de la justice antiterroriste à des fins politiques. Alors moi, j'ai fini le dossier par des non-lieux. Je me suis basé sur un truc qui est très simple, sur l'article 2 de la Déclaration des droits de l'homme et du citoyen, le droit de résistance à l'oppression. Bah ouais, à un moment donné, quand même, qui a une valeur au-dessus de la loi. À un moment donné, il faut être capable de dire, est-ce que ces gens-là ne résistent pas à une certaine oppression du régime iranien? Et puis surtout, est-ce que nous, on a vocation à servir la soupe au mollah? Non, mais très sérieusement, c'est pas des. Et là, et on voit après. Alors, c'est assez rigolo parce que vous savez, vous avez entendu parler des listes, inscriptions sur des listes. C'est uniquement le pouvoir politique qui fait ça. Les États-Unis ont leur liste d'organisations terroristes, l'Union européenne a sa liste, les Anglais, tout le monde. Ça, c'est une décision politique. Hein. C'est pas, on n'est pas tenu, nous juge, par l'inscription d'une organisation sur une liste ou pas. Nous, on regarde les actes. Est-ce que telle organisation a fait un acte de terrorisme? C'est ça qui nous intéresse, c'est les faits. C'est pas le fait d'être sur une liste. Heureusement, parce que l'OMPI a été à trois reprises enlevé et remis de la liste, au gré des rapprochements avec l'Iran. Voilà. Un terroriste un jour, Arafat a été prix Nobel de la paix. Il a eu des poursuites pour terreau. Non, mais je vous dis, au bout d'un moment, il faut faire un tout petit peu gaffe. On n'est pas nous, avec les trucs, les fluctuations politiques. Vous avez remarqué, il y a quelques temps, le Hezbollah est inscrit sur la liste des organisations terroristes de l'Union européenne. Alors, attendez, le Hezbollah, bien sûr que c'est des terroristes. Et alors, c'est que maintenant que vous le découvrez, là, pourquoi vous mettez maintenant sur la liste? Parce que c'est politique, par rapport à la crise actuelle. Il n'y a pas d'autre explication. Par contre, quand ils torturaient Carton, Fontaine, Seurat, Kaufmann, c'était rien, ça. Quand ils tuaient l'ambassadeur de France, c'était rien. Vous voyez ce que je veux dire? Bon, donc la politique, le problème, c'est que la politique ne peut pas être quelque chose de stable. Et le problème des infractions pénales, c'est que il faut une définition, il faut une sécurité juridique, il faut quand même que les gens sachent qu'il est interdit, pas interdit, ce qui est du terrorisme ou ce qui n'est pas du terrorisme. Donc c'est assez compliqué. Bon. Mais, à partir où on vous demande d'intervenir avant qu'il y ait un crime, comme il n'y a pas de cadavre, il va falloir savoir si les gens voulaient faire un cadavre. Hein, en vue d'eux. Et c'est là qu'on a eu besoin de pouvoirs d'enquête exceptionnels. Et on a été les premiers à les avoir. Aujourd'hui, les pouvoirs d'enquête antiterroristes ont été généralisés à tout ce qui est criminalité organisée. Ça a commencé en 2004, et puis la loi Narco. Fini le boulot. Pourquoi? Comme il faut prouver ce qu'ils entendaient faire, il faut des moyens très intrusifs. Je veux dire, il faut pouvoir rentrer dans leur tête, littéralement. En tout cas, il faut voir les signes de préparation. Alors, ça peut être facile. Hein. Bon, ils consultent des trucs, comment fabriquer un explosif artisanal à partir d'engrais, et puis commencent à regarder les prix des engrais, comment ils pourraient en commander. Bon, ça peut être assez concret. Ça peut être des discussions sur un projet. Mais tout ça, pour arriver à prouver ça avant, c'est là qu'on a commencé à travailler. Bon, les écoutes classiques, sonorisation de voiture, sonorisation de l'appartement, donc on a été les premiers à s'utiliser ce genre de choses, notamment le micro dans l'appartement, hein, qui permet d'avoir les discussions, de voir exactement ce que disent les gens, etc. Donc on a vraiment, à l'antiterrorisme, judiciairement, hein, réussi à avoir ces moyens-là. Les espions informatiques aussi, puisque on a été les premiers à utiliser cette technique assez simple qui permet d'aller chercher dans l'ordinateur de quelqu'un quelque chose qui n'a jamais été envoyé. Je vous explique pourquoi. Jusqu'à présent, les moyens techniques, à un moment donné, c'était ce qu'on appelle les interceptions judiciaires. Mais que ce soit télématique ou par téléphone, il faut que ça parte pour intercepter. Quid des choses qui ne partent pas? Je suis sur mon ordinateur, je crée un fichier, un brouillon. Je mets un message important opérationnel. Je ne fais pas partir. Mais à l'autre bout du monde, il y a un mec qui, grâce à un logiciel Tor, peut lire qu'il y a sur mon ordinateur, il a le message qui n'est jamais parti. Donc, là, se mettre à jour, ça consistait à nous-mêmes pouvoir lire les messages jamais envoyés. Ce n'est pas d'intercession judiciaire, donc c'est quelque chose de nouveau. Et donc, ça nécessite d'envoyer des espions informatiques dans l'ordinateur du gars. Voilà. Pour vous donner les évolutions importantes.
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0: En ça, évidemment, on a été aidé par la technique du renseignement que les services de renseignement ont utilisé d'ailleurs illégalement. Il n'y avait pas la loi sur le renseignement de 2015 à l'époque, mais que nous, on utilisait légalement. Et c'est tout le problème du passage du renseignement judiciaire qui est le point particulier, le plus important de la justice antiterroriste. On a la même finalité, prévenir les attentats, que les services de renseignement. On a la DGSI qui est donc, qui a une double casquette, qui est un service de renseignement avec un département judiciaire. Donc il a la capacité de judiciariser le renseignement. Mais avec des limites. Imaginez un micro dans un appart, en renseignement, pas en judiciaire. Ils vont enregistrer une conversation où ça parle d'attentat. Cette conversation ne peut pas être produite dans un dossier judiciaire. Ce n'est pas une preuve acceptable. Ils vont faire simplement un PV en disant, selon nos informations, M. Intel, envisagerait de faire un attentat pour venir nous voir et que nous, on mette un micro judiciaire. Qui lui va enregistrer, si on a la chance qu'il rediscute du truc, parce que c'est pas toujours le cas, hein, rediscute du truc et avoir une preuve judiciaire. Voilà. Et pourquoi ça ne peut pas être une preuve judiciaire, ce qui est recueilli en renseignement? Parce qu'il n'y a pas la surveillance des juges, l'accord donné par le juge. Sinon, on se passerait le code de procédure pénale. C'est pour ça que ce n'est pas possible. C'est pas... Donc, on ne peut avoir que des PV de judiciarisation qui ne sont pas sourcés. Ça peut être un témoin anonyme, ça peut être un renseignement d'un service étranger, mais ça va être, selon nos informations, monsieur Intel, c'est susceptible de... C'est utile, parce que ça donne une piste d'enquête. Mais après, il faut prouver judiciairement. Quand j'ai repris le dossier Copernic, j'avais un PV de renseignement disant, selon nos informations, un certain Incendia vivant aujourd'hui au Canada serait le pousseur de la bombe sur la moto. Voilà. J'ai ce PV, on est en 2009, pour des trucs de 1980. Et bon, on a réussi à avoir des preuves judiciaires, et il a été condamné à perpète. Et comment je me suis pris, c'est simplement que, voilà, comment je vais faire? Je fais comment? Qu'est-ce que j'ai qui me reste de l'époque? Malheureusement, tous les scellés avaient été détruits, puisqu'on ne faisait pas d'ADN à l'époque, en 80, donc... L'ADN, il ne fallait même pas y penser, donc on n'avait pas cette possibilité. On avait le carton de la chambre d'hôtel où il était descendu, sous notre identité, pas loin de Rio. On avait une photocopie de passeport. Donc, oui, comme des trucs, comme ça, à marcher là-dessus, essayer de remonter. Et puis, il y a travaillé sur ce mec. Donc, je suis allé plein de fois au Liban, l'université qu'il avait fréquentée à l'époque, essayer de voir ses proches à l'époque, en 80, dans quelle mouvance il était, oui. Tout ce truc qui va permettre déjà de voir s'il pouvait être approché au groupe FPLPOS qui était responsable de l'attentat. On a réussi à avoir des éléments et y arriver. Mais si je n'avais pas eu ce PV de renseignement, je n'avais rien. Mais ce PV de renseignement ne suffit pas. Il faut prouver judiciairement, surtout si vous voulez faire extrader du Canada, vous voyez. Donc, vous avez ce travail. Parfois, le PV de renseignement, vous allez... Début d'enquête judiciaire, vous allez voir que c'est faux. Ce n'est pas vrai. Vous allez démontrer que c'est des conneries. Alors, comme vous ne savez pas la source qui a donné ça, vous dites, là, votre truc, c'était foireux. Ouais, c'était foireux, effectivement. Pas vous dire pourquoi, mais c'était foireux. Parce que la manip des États étrangers, des enseignements étrangers, bonjour, si on est un terrorisme. Il faut savoir que la plupart des renseignements qui vont être utilisés par notre service de renseignement proviennent de services de renseignement étrangers. Vous comprenez bien que, par exemple, je me souviens quand on bossait sur les Tchétchènes, ben, les Russes, ils donnaient plein de renseignements, les GSI. Ben oui. comment ils sont bons, ils sont pas bons. Est-ce que c'est pour se faire des opposants qu'on les arrête, qu'on les embassie? Vous voyez, il faut faire très attention. C'est facile de ils connaissent notre système, donc ils vont donner un truc pourri qui va nous mettre dans le mur. Et puis parfois ça va servir pour qu'on enquête pas sur les vraies pistes. Parce que si le service étranger n'a pas envie qu'on enquête sur la vraie piste de qui a fait un attentat, ils vont vouloir nous amener sur des voies de garage et qu'on se plante. Donc c'était tout un jeu qui est très complexe. Par ailleurs, il y a un cas encore plus complexe, où là on est à une zone très sombre, puisque il y a une loi non écrite du renseignement. Si un service de renseignement donne au service de renseignement français une information leur disant « vous ne la judiciarisez pas, c'est juste pour vous », votre service de renseignement ne va pas la judiciariser, on ne va pas nous dire. Ils ne le peuvent pas parce que sinon, le service de renseignement dira « vous l'avez judiciarisé, bon ben, on ne vous donne plus d'infos ». Parce qu'à partir du moment où ça tombe dans le dossier judiciaire, il est accessible aux avocats, il est public, enfin public entre guillemets, il est accessible en tout cas aux avocats, et puis ça sera ça, à l'audience, quand ça sera public, ça sera mis. Donc, mais alors ça pose un problème énorme pour la DGSI, comme je vous ai dit, service de renseignement et services judiciaires, ils ont notre commission rogatoire du juge d'instruction. Ils doivent nous aider à trouver la vérité. C'est la mission que la loi leur donne dans le code de procédure pénale. Mais ils ne peuvent pas nous la donner dans la loi sur le renseignement. Donc le patron là au-dessus, il a l'info et il ne va pas la judiciariser, il ne va pas la faire venir jusqu'à nous parce qu'il ne peut pas se le permettre. C'est aussi con que ça. Alors parfois, c'est des choses qui sont encore plus compliquées. Je me souviens d'une base de données d'Al-Qaïda qu'on avait réussi à choper sur le site Shomouk al-Islam à Toul. On a eu la chance, l'administrateur était dessus, donc il avait rentré ses codes. On a pu reprendre toutes les données. Et c'était plein de projets d'attentats partout, de contacts, etc. Là, judiciairement, on l'avait saisi en perquisition judiciaire. Résultat dedans, il y avait un projet d'attentat qui n'avait pas encore eu lieu sur un ministre saoudien qui voulait buter. Bon, judiciairement, ça me posait un problème parce que le dire aux Saoudiens judiciairement, officiellement, les Saoudiens ne s'engagent pas à ne pas exécuter. C'est-à-dire ils n'ont jamais accepté. Vous savez qu'on ne peut pas faire d'entraide pénale officielle avec des pays qui pratiquent la peine de mort. Donc il faut avoir l'engagement de l'État de ne pas exécuter les... Or les Saoudiens, ils s'en foutent. Ils prennent, ils prennent des coups. Il n'y a pas du tout. Donc ça pose un problème. Et en entraide pénale officielle, je ne peux pas. Je ne pouvais pas dire aux Saoudiens, voilà, il y a un tel qui, chez vous, prépare un attentat contre votre ministre de ceci, cela. Judiciairement, la chancellerie n'aurait même pas envoyé les infos, parce que je passe par le cas de la chancellerie, en entraide pénale officielle. Qu'est-ce que j'ai fait? J'ai donné à mon service de renseignement en disant démerdez-vous. Le service de renseignement l'a donné au service de renseignement saoudien. Ils ont arrêté les gens et ils iront découper, effectivement. Mais une fois que j'ai dit ça, ça peut paraître cynique. Vous faites quoi? Vous laissez commettre l'attentat? Non mais il faut poser la question. Une seule seconde, c'est quand même un problème. Je ne fais rien, je suis complètement légaliste, je ne peux rien faire en entraide pénale, donc je ne fais rien, ou je donne à mon service de renseignement pour que lui fasse passer l'info et qu'ils arrêtent les gens. C'est hyper compliqué, en fait, ce genre de problématique. Ce n'est pas quelque chose qui est aussi simple que ça. Bon, donc vous voyez, le passage au renseignement judiciaire est quand même très très embêtant. Alors, j'étais radicalement contre la loi sur le renseignement de 2015, je m'explique. Parce qu'en 2015... Je m'étais exprimé dans la presse, ça m'a valu beaucoup de problèmes. En 2015, on vote une loi sur le renseignement après Charlie Hebdo, permettant donc pour le service de renseignement, sans passer par un juge, de mettre sonoriser des appartements, par exemple. Bon, en soi, très bien, si ça avait été que le terrorisme. Mais en fait, cette loi sur le renseignement, elle était dans les tiroirs depuis longtemps. Et elle permettait de faire certaines choses sur le renseignement, mais pas qu'en matière de terrorisme. Il y a 7 points d'un vague absolu, y compris l'intelligence économique. Et je me souviens très bien que DGSI était là tout le temps. Les Anglais et les Américains, ils peuvent espionner nos chefs d'entreprise, et nous, quand ils viennent à Paris, on ne peut pas espionner leurs projets, etc. C'est emmerdant. Voilà. Donc, après Charlie Hebdo, dans l'émotion populaire, vous savez, on est là, on est tous très tristes, on fait passer des lois comme ça, en disant que c'est une loi anti-terror, pas du tout. C'était une loi sur l'enseignement global, sur 7 points, y compris l'intelligence économique. Donc, moi, j'ai toujours eu du mal à accepter l'hypocrisie qu'on se tarde de la mort de pauvres gens et des émotions populaires pour faire passer n'importe quoi dans la foulée. Donc, voilà pourquoi. D'autre part, ça a amené à des choses complètement sidérantes. En administratif, donc en renseignement, le DGSI va aller mettre un micro dans un plafond. Très compliqué. Imaginez, vous êtes à Mantes-la-Jolie, au Murou, dans un quartier relativement salafiste, où on vous voit venir à 10 km. Trouvez le moment favorable où aucun voisin va vous voir, où il n'y aura personne dans l'appart pour aller poser un micro. On y arrive, mais... ah, parce que c'est pas si simple. Hein. Attrape. Je me souviens de ça, c'était attrape. Encore pire. Donc, ils avaient posé leur truc administratif, c'était au mois d'août, je sais pas quoi. Ils avaient donc eu des trucs intéressants, ils ont fait du cerisé, etc. Et puis ils me disent, voilà, il faudrait faire... on est après la loi sur le renseignement, hein, de janvier 2015, enfin de février 2015, ou je sais plus. Même je sais plus quand elle est. Enfin bref, ils ont, ou avant que ce soit légalisé, je sais rien. Non, c'était légalisé. Ils posent le dossier, le truc administratif. La loi avait prévoyé quoi ? Pour la sonorisation judiciaire, qu'il faut faire un procès verbal d'introduction dans les lieux, je parle de notre code de procédure pénale, de pose du truc, hein. Donc, tout est officialisé dans notre dossier. Ils n'avaient quand même pas retourné pour simplement mettre un micro judiciaire à la place d'un micro administratif. On risque de se faire prendre. Et cette loi a entraîné une chose, c'est des faux procès-verbaux. C'est-à-dire qu'on fait un faux procès-verbal d'introduction dans les lieux et de pose du micro judiciaire. J'avais soulevé ce problème en disant, vous ne voulez pas faire une loi quand même où les choses soient honnêtement posées, parce que là, vous allez obliger des fonctionnaires à faire des faux. Un de ces quatre, ça va nous péter à la gueule. Et, non, mais très sérieusement. Et ils n'ont jamais voulu, dans la loi sur l'antenne, j'avais été entendu par une commission, des lois, et patata sur ce sujet. Et j'ai dit, c'est dangereux, il n'y a aucun article sur le passage sur renseignement judiciaire, sur la judiciarisation. Ils n'ont voulu en faire aucun, comme si ça n'existait pas. Alors que tout le but est là. Tout le but est là. Le but, c'est un service de renseignement qui arrive à détecter les gens qui sont dangereux pour les passer au judiciaire et qu'on les arrête, empêche de nuire. C'est le but. Le renseignement ne peut pas être du renseignement pour du renseignement. Le seul but, ça peut être pour judiciariser. Ça évite d'engorger le judiciaire, parce qu'ils vont faire un renseignement, ils vont se rendre compte qu'un tel n'est pas dangereux, que c'est du foin, que c'est pas important. Mais le but ne peut être que ça. En France, hein. À l'étranger, ça peut être pour droner, on va localiser tel chef terroriste. C'est d'accord, mais en France. Et il n'y a pas un article qui organise le passage du renseignement au judiciaire. C'est fou. Ils ont réussi à faire cet exploit, de faire une loi sur le renseignement de 2015 en évacuant le seul problème qui se pose. C'est pour ça que j'ai trouvé ça hypocrite et que ça me gênait. Parce que les services de renseignement ne voulaient pas, petit, ils veulent avoir une liberté finalement et que ce n'est pas des contraintes de quand on va passer au renseignement, quand on va passer. Prenez Mohamed Merah. Mohamed Merah, il a un profil inquiétant. Il s'en va, il est allé au Waziristan, zone frontalière pakistano-afghane. Il a rencontré Moïse Garcelaoui qui avait entraîné plusieurs terroristes. Oui, c'est inquiétant. Sauf qu'ils espéraient retourner en renseignement, s'en servir. Voilà. Ils ne l'ont pas judiciarisé, ils ne sont pas allés voir le procureur en disant « Là, ce mec est dangereux, il faut... » Et ils se sont fait berner. Donc, ils n'ont pas envie qu'on mette notre grain de sel là-dedans, mais par moments, ça fait quand même des sacrés résultats derrière. Et je trouve que ça peut être intéressant qu'il y ait un interlocuteur judiciaire qui, de temps en temps, puisse leur dire « Non, là, maintenant, ça devient trop dangereux, on va faire une enquête judiciaire parce qu'on veut l'arrêter, on veut le faire, on estime que c'est suffisant, etc. » Donc, c'est un vrai débat. C'est un vrai débat, pour le coup. Pas tout judiciarisé, mais judiciarisé à bon escient. Et les magistrats savent quand ils ont assez de billes. Les services de renseignement, par moments, ça mouline. Ils font du renseignement pour du renseignement. Ils ne savent plus tellement pourquoi ils surveillent et pourquoi, et quel est le but général. Ben non, le but, c'est quand même, au bout d'un moment, si le gars est dangereux, d'en faire quelque chose. Donc, vous avez à peu près les grands problèmes qui se posent pour nous. Et je dirais que l'époque moderne, maintenant, c'est ce problème de prévention à tout prix, jusqu'où on va aller sur la prévention. On en est vraiment là. C'est-à-dire qu'on est... Moi, quand j'ai quitté l'antiterrorisme, mais maintenant, avec le recul, je vois les débats qui ont pu avoir lieu, c'est, ouais, alors maintenant, on fait quoi ? Puisque, finalement, c'est pas le terrorisme notre problème, c'est la radicalisation. Oui, vous avez trouvé ça tout seul. Le terrorisme, c'est l'épiphénomène. Ça fait boum, mais c'est parce qu'il y a une radicalisation importante que, de temps en temps, la méthode terroriste va être utilisée. Donc on a traité que les causes. La France n'a pas traité les effets jusqu'à 2015, etc. On a commencé à se dire, tiens, peut-être il y a des centres de déréglation, maisons d'arrêt, peut-être les séparer des autres détenus. Tout ça est venu vraiment dans la dernière phase. C'est-à-dire que, vous savez comment c'était, hein. Moi je l'ai vécu. Dernier attentat islamiste, je ne parle pas des attentats séparatistes, Corse, Basse, c'était d'autres problématiques, parce que là aussi, c'est des gens avec qui on peut négocier. Même les Anglais ont fini par négocier avec les Irlandais de l'IRA. Donc, c'est pas, on n'est pas. Les islamistes, c'est un autre problème. Parce que vous négociez quoi ? Quand vous avez un devant vous qui est complètement convaincu et qui vous dit non, mais moi, je ne reconnais pas les lois civiles que la loi de Dieu, dans ma version à moi, évidemment. Ouais, bon, bah, là. Je veux que la charia soit appliquée en France. Ouais, bon, bah non. Vous voyez le truc. Donc, il n'y a pas grand-chose à négocier. Mais donc, il y a ce. Par contre, on peut essayer d'éviter une régression importante. Et donc, ce qui se passe, c'est que sur cet aspect-là, on a été très bon. C'est-à-dire que le dernier attentat d'obéissance islamiste, on va dire, c'est 3 décembre 1996, Port-Royal, et jusqu'à Mohamed Merah, mars 2012, on n'en avait jamais eu sur le territoire français. Donc, ça fait beaucoup d'années. 96-2012. Ce qui fait que, qu'est-ce qui s'est passé pendant toutes ces années ? L'État s'occupait de rien. Parce qu'il disait, on arrive à éviter les attentats, donc voilà, tout va bien. Mais pas du tout. C'est un peu, si vous voulez, vous avez de la fièvre, et vous allez voir le toubib, il vous file du doliprane, et ça fait tomber la fièvre. C'est bon, pas de souci. Vous y retournez, doliprane, ça marche encore, ça marche. Oui, ça marche plus. Allez, mars 2012, Mera. Ah merde, vous avez une leucémie. Ben oui, mon pote, mais là, on fait quoi ? Et c'est, pour moi, c'est exactement ça. On a évité les attentats, donc comme ça ne faisait pas boum, le problème de fond, on évitait les effets. Le problème de la cause, trop compliqué hein, aussi à gérer. Comment on fait ? Compliqué, la cause. Pourquoi les jeunes se radicalisent, etc. Qu'est-ce qu'on fout de ça ? Trop compliqué, donc on ne fait rien. Et je vous assure, c'est vraiment 2013, 2014, que voir apparaître les premières, même les assos, etc. Il y avait à l'époque Denis Abouzard pour les jeunes filles radicalisées qui avait créé un truc, ça c'est 2013. Après, c'est allé relativement vite, mais il n'y avait rien de ça, du tout. Donc on était vraiment à l'âge de pierre de la lutte contre la radicalisation, sans compter les discours complètement lénifiants, des-ils, c'est super, grâce aux frères musulmans. Il y en a qui rentrent dans le bon chemin et qui ne font plus de petites délinquances. Ouais. Donc, non, mais il y avait vraiment ce truc aussi. Il y avait vraiment aussi ce côté naïf là-dedans. Et donc, on est arrivé à ça. Et donc, maintenant, on est dans une situation qui est compliquée. Parce qu'on ne sait même plus le degré de radicalisation aujourd'hui de notre jeunesse. Quand il y avait l'État islamique, que tout le monde était là, ils sont 3000 à partir, sur les réseaux sociaux, sur Facebook, ils se vantaient, ils brûlaient leur passeport une fois arrivés. On avait une petite idée, il y avait un numéro vert. Votre voisin a envie de partir en Syrie, appelez-nous s'il vous plaît. Mais là, maintenant, tout le monde fait canard. Ils ont tous compris qu'on va leur tomber dessus. Il y a plein de mesures administratives possibles, d'assignation à résidence, de trucs de machin. Donc aujourd'hui, plus personne ne moufte. Mais ça ne veut pas dire que le degré de radicalisation et quand il y aura un nouvel événement sur la scène géopolitique, une nouvelle terre de djihad, un nouveau truc, on se rendra compte peut-être que c'est encore pire qu'à l'époque de l'État islamique. C'est pas 3 000 qui partiront, mais 6 000. J'en sais strictement rien. On n'en sait rien. Aujourd'hui, on est dans le bleu le plus total sur cette situation-là. Voilà. Je vais en arrêter là pour qu'il y ait des questions. Mais c'est un très, très... J'ai fait court. Parce que c'est un sujet qui est assez vaste.
1: 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Aujourd'hui, deuxième volet d'une conférence donnée le 4 mai 2026 pour Regards Croisés à Nantes par Marc Trévidic, magistrat spécialiste de l'antiterrorisme.
2: Au-dessus de tous les gens dont vous avez parlé, il y a qui, il y a quoi ? Parce que c'est très intéressant, mais vous dites, qui, quand vous dites, ils vont prendre la décision, mais c'est qui ? Parce qu'il y a deux possibilités. Il y a celui qui est élu, et puis il y a celui qui vient tous les matins à 8 heures et qui repart à 6 heures pendant 30 ans.
0: Voilà, mais je vais vous illustrer, parce que c'est une très bonne question, je vais vous illustrer ça par une réunion à laquelle j'ai assisté en 2002. j'étais au parc antiterroriste. Il y avait la DST, donc à l'époque, hein, l'ancêtre des séries des GSI. Le débat était, premier site islamiste qui commence, plutôt 2003 alors peut-être, Zarqawi avait créé des brigades médiatiques en Irak qui filmaient donc les corps des femmes, etc. Bon, pour les diffuser sur les premiers trucs internet pour faire de la propagande. Et ça rentrait dans les foyers français, à Tours, à Orléans, n'importe où. C'était complètement nouveau pour nous, puisqu'avant c'était des revues, il fallait aller à la mosquée, salafiste. Là, ça rentrait dans tous les foyers. Donc on s'est dit, qu'est-ce qu'on fait ? À l'époque, c'était la naissance. Hein. La DST était partisan de laisser vivre ces sites. Laisser vivre parce que c'était une mine d'informations pour eux. Ben oui. C'est un service de renseignement. Donc eux, ce qu'ils aiment, c'est de l'information, pouvoir renseigner. Donc eux, ils vont voir, voilà, c'est super pour moi. Le rôle du politique, c'est de peser le pour et le contre. J'en veux pas à la DST de lui dire, faut laisser vivre les sites internet, parce que nous, ça nous aide. J'en veux aux politiques de ne pas dire, oui, mais les dégâts collatéraux de l'embrigadement de nos jeunes, du prosélytisme, c'est plus dangereux. Vous voyez ce que, voilà. Et la décision politique, elle est là. C'est des choix. Donc la responsabilité est politique pour moi dans ce qui s'est passé. Enfin, sur les années où on n'a pas tenu compte de ce phénomène de radicalisation, qu'on a au contraire laissé massivement la propagande se répandre. Enfin, c'est un constat. On en avait plein auprès des sites islamo. Il y a eu un moment donné quand même où c'était encore faisable, peut-être, de faire quelque chose. C'est qu'un exemple, hein, parce que c'est compliqué. Je suis bien d'accord, le « i » est facile, c'est sûr. Et je pense quand même que les politiques, il y a un problème. Parce que quand vous leur dites « on pourrait faire ça, et puis peut-être que dans 20 ans, ça aura des effets. » Pardon, dans 20 ans vous n'avez pas un truc pour les 6 mois à venir? Là, on parle de traitement lourd contre la radicalisation. Ça fait 30 ans que vous ne faites rien. Il ne faut pas croire qu'en 6 mois, il va se passer des choses. Donc on serait quand même dans un système qui met beaucoup de temps à rétablir le truc. Je sais pas, Favier. Et là, la politique ne peut plus être au long terme aujourd'hui. Or, ce sont des problèmes au long terme, comme toute la délinquance et criminalité, hein, d'ailleurs. Si aujourd'hui, on essaie de mettre le paquet sur l'enfance en danger, les mineurs qui sont maltraités, violés, etc., on aurait sans doute, dans 20 ans, moins de jeunes délinquants, criminels, désaxés, on le sait. Mais c'est dans 20 ans. Moi, ça ne me gêne pas. Je trouve qu'il faut... Plutôt on commence, justement. Parce que là, plutôt on commence, plus vite on aura amélioré la situation.
3: Bonjour, merci beaucoup. Deux petites questions. La première, c'est... on a aujourd'hui un ministre de l'Intérieur qui est quand même un vrai professionnel. Est-ce que vous sentez qu'il y a des changements par rapport à ça? Et l'autre, l'argent, c'est quand même le nerf de la guerre. Quels sont les croisements avec tout ce qui est criminalité, drogue et autres?
0: Laurent Nunez, il s'y connaît, il n'est pas con, donc effectivement, c'est un professionnel, ce qui va éviter simplement qu'il parte dans des excès comme d'autres démagogiques, c'est-à-dire que c'est un technicien, donc ça, c'est bien. Mais non, ça reste un ministre dans un ensemble beaucoup plus complexe, et je pense qu'il faut bien comprendre que le ministère de l'Intérieur, c'est qu'une petite parcelle du problème qui va nous aider, qui peut nous aider à résout le problème de la radicalisation. C'est-à-dire, l'effort, il doit être massif, il doit toucher un paquet de ministères, il doit vraiment, avec des moyens importants, bah, éducation nationale, évidemment, hein, donc on est quand même dans quelque chose qui dépasse ce simple ministère de l'Intérieur. Maintenant, l'argent, il y en a beaucoup qui ont été mis contre la lutte contre le terrorisme, ça c'est sûr. Les liens avec narcotrafic, drogue, etc. Ah bon, un groupe terroriste, quand il est puissant, il a besoin de se financer. Il n'y a pas de groupe terroriste puissant aujourd'hui. C'est la réalité. Pas au point de l'Al-Qaïda ou l'État islamique. Un micro-groupe, un petit groupe, oui. Moi, j'ai connu des petits groupes en France qui faisaient du braquage pour se financer, qui prostituaient des filles pour se financer pour le djihad. Donc, tout est envisageable. Clonage de cartes bancaires, tout, j'ai tout vu. La drogue, c'est pas tant que ça leur truc. Mon expérience. Hein. C'est vrai qu'il y a eu un mythe qui a été créé, je m'en souviens parce que j'étais aux États-Unis à l'époque, c'était après le 11 septembre 2001. La DEA, gros truc qui lutte contre les trafics de drogue, avait fait un espèce de PowerPoint extraordinaire à présenter parce que c'est une agence comme le FBI, et pour avoir de l'argent, leur crédit est décidé par le Sénat, en fait. Donc, ils sont venus faire un espèce de truc en disant qu'Al-Qaïda se finançait par l'argent de la drogue. Qui était entièrement fou, ils le savaient parfaitement. Hein. Mais c'était pour avoir des fonds, parce qu'à ce moment-là, c'était vendable de lutter contre le terrorisme après le 11 septembre. Donc, attention un peu les... Mais ça n'empêche pas que, bien entendu, il n'y a pas plus de trafic de drogue en Afghanistan à l'époque des talibans ou pas hors époque des talibans. Il y en a toujours eu. Alors, ils en profitent un peu.

0: c'est quand même beaucoup plus facile qu'avant. Je ne parle pas des Kalachnikov qu'on peut avoir très facilement. Donc voilà, moi je vais vous dire un truc, méfiez-vous, parce qu'on a parlé de narcotrafic, on a parlé de crime organisé. La mafia et le terrorisme sont des choses antagonistes. Un groupe criminel organisé veut faire du business. Pour faire du business, il faut du calme. Son calme à lui. Le terroriste veut renverser le pays, foutre le bordel. C'est une mafia qui veut faire de l'argent, il ne supporte pas les terroristes. C'est exactement contraire aux affaires, c'est pas bon. Donc faut pas dire que c'est identique, c'est des objectifs radicalement différents. Je veux du calme, je veux contrôler un territoire, j'élimine la concurrence, mais je veux que les gens ils puissent circuler, aller acheter de la drogue tranquillement, etc., qu'ils aient pas peur de se prendre un attentat. Donc on n'a pas du tout, c'est vraiment des buts complètement différents. Et on vous fait un amalgame, parce que voilà, c'est facile. On vous fait peur pour un truc, on vous parle de terrorisme, même si c'est pas la même chose. Donc ce n'est pas la même chose. Pour moi, évidemment, les vraies mafias italiennes sont beaucoup plus dangereuses pour une société que le terrorisme en lui-même. Le terrorisme, c'est une méthode de violence qui est utilisée par des États, des individus, des groupes, selon l'histoire, avec des hauts et des bas. Ça fait moins de morts que les guerres. Voilà, c'est tout ce qu'on peut en dire, hein, grosso modo.
1: En 2027, vous êtes nommé ministre de la Justice avec carte blanche. Quelles sont les deux décisions que vous prenez?
0: Moi, je crois que je l'ai déjà dit, je mets le paquet sur notre enfance en danger. Parce que toute ma carrière, que ce soit dans le terrorisme ou en droit commun, j'ai remarqué, puisque je suis président de cour d'assises, qui je vois dans mon box, je vois des jeunes qui sont passés entre les mains de l'ASE, qui ont développé des tendances psychopathiques, etc. Il ne s'agit pas de les excuser, c'est un simple constat. Donc on se dit que si, et puis des jeunes radicalisés, c'est pas un béni, c'est tellement facile de radicaliser un jeune de 15-16 ans aussi. Donc je pense que je m'occupe de ça, je vais loin dans la notion d'enfance en danger. Parce que moi, si vous voulez, je le vois, hein, et puis d'ailleurs on le sait, on a aussi un discours parfois qui est un peu naïf. Je prends un exemple, un enfant qui a 12-13 ans vend du shit, fait du chouf en bas de l'immeuble, et il est dans un milieu criminogène, il faut l'en sortir. L'en sortir, ça voudrait dire le foutre dans le massif central, effectivement, le virer de son milieu criminogène. Et pas pendant un mois, comme il se passe aujourd'hui quand on les met en centre éducatif fermé, ou un mois et demi, mais 2 ans, où ils vont avoir des cours. Aujourd'hui, un jeune qui est incarcéré, qu'est-ce qui se passe? Maison d'arrêt quartier mineur, ou EPM, ou CEF, ils ont au maximum 6 heures de cours par semaine. Ils sont en décrochage scolaire et ils ont 6 heures de cours par semaine. Non mais attendez, vous espérez faire quoi? Pendant un mois et demi, 2 mois, le temps où ils sont incarcérés. Et après, ils retournent en bas de l'immeuble, vendent du shit et ils vont pas à l'école. Mais qu'est-ce que vous espérez? Il n'y a rien à espérer de ça. Eh bien, je préférerais dire honnêtement aux Français, ce jeune-là, non, c'est pas un mois et demi qu'il va aller. Il va aller dans un centre fermé, à l'autre bout de la France, pendant un an, où on va le rescolariser vraiment, on va le casser. Pareil pour un enfant salafiste, je suis désolé, mais pardon ? Ah ben, je suis d'accord. Mais seulement, ça nous coûte très cher après, ces gens-là. Quand vous avez un vous voyez dans l'ordinateur d'un terroriste devant vous, je l'ai fait, hein, pourtant, hein. Je l'ai vu, il se prenait en photo avec son fils, avec la calache en plastique, là, etc. Vous allez faire quoi, là? Il va devenir quoi? Moi, l'idée générale, je suis désolé, c'est il faudrait peut-être le placer en France en danger. Moi, je trouve que quand il y a un discours de haine et qu'on élève dans la haine, alors là, qu'est-ce que j'avais pas dit? Parce que dire qu'un enfant radicalise dans un milieu radical, il faut sortir de son milieu radical, c'est de l'enlever à ses parents qui parlent de dire qu'il faut tuer tous les mécréants. Ouais, ça me paraît sage pour l'avenir. Mais ça, c'est un truc, c'est pas acceptable aujourd'hui dans la France d'aujourd'hui, c'est pas acceptable, hein, d'aller prendre dans les milieux comme ça pour aller les placer. Sur ce motif-là, vous le vendrez à personne. Hein. Donc, et c'est très cynique ce que je dis, mais pourtant, ça serait la seule solution. Ça serait hyper cruel, hyper dur, parce que ça reste des parents. Hein. Faut pas croire, la mère, elle a beau être sa fils plus, c'est môme. Hein. Donc, il n'y a pas de... Seulement, il faut savoir, à un moment donné, préparer l'avenir, c'est s'occuper de ses mômes. Je suis désolé, parce qu'on est moyenne d'âge assez élevée. Je vais faire mon cynisme habituel, hein.

0: La France s'occupe pas de ses mômes, elle s'occupe pas de ses personnes âgées non plus, mais bon, les personnes âgées ont moins d'avenir.
1: Vous venez d'entendre le deuxième volet d'une conférence donnée le 4 mai 2026 pour Regards croisés par Marc Trévidic. Il est l'auteur du livre « Justice présumée coupable » paru chez Albin Michel en 2025. Le livre a été salué pour son analyse pragmatique et accessible, offrant un point de vue rare sur le fonctionnement interne de la justice française. Il a été sélectionné pour le prix Polar et Justice Libération lors des Quais du Polar 2026, soulignant son intérêt à la fois juridique et littéraire. 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
1: 3 heures.
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3: Amis auditeurs de Radio Salve Regina, bonjour, vous nous retrouvez pour un nouveau cycle d'émissions, eschatologie et prophétie. Nous sommes heureux de nous retrouver en ce début d'année pastorale, et puisque nous avançons vers le mois d'octobre, vers la fête du rosaire, bien nous allons aujourd'hui reprendre à travers cette émission un peu cette pratique et cette dévotion du Saint-Rosaire.

Alors voilà, parlons aujourd'hui donc de Notre-Dame du Rosaire, cette belle appellation qu'on attribue aussi à la Vierge Marie. C'est un des titres donnés à la Vierge Marie qui se présente aussi sous ce vocable à Saint-Dominique au XIIIe siècle et qui était aussi proclamé dans le milieu populaire, on va dire, avec l'ordre des Dominicains, qui a propagé cette dévotion par l'intermédiaire de cette prière du chapelet, cette méditation sur les mystères de la vie de Jésus avec Marie. Puisque, comme nous le savons, nous connaissons la composition de cette prière du rosaire, qui part depuis le début du mystère du salut, avec bien sûr l'Annonciation, jusqu'au terme du salut, qui est le couronnement de la très sainte Vierge Marie au ciel. Et à travers toutes ces méditations, ces 20 mystères, puisque à l'origine le rosaire donc comptait 15 mystères, les mystères joyeux, les mystères douloureux, les mystères glorieux, et donc le pape Jean-Paul II a voulu instituer aussi une autre série de mystères qui s'appelle les mystères lumineux, que nous connaissons désormais bien. Le baptême de Jésus au Jourdain, les noces de Cana, la prédication, l'appel à la conversion, la transfiguration et le mystère de l'Eucharistie. Donc tous ces mystères qui concernent aussi la vie publique de Jésus. Et donc l'avantage de cette prière, c'est que, eh bien, justement, elle nous aide aussi à entrer dans la méditation de ce qu'on appelle l'histoire du salut, qui commence justement avec l'incarnation, donc le mystère de l'Annonciation, où le Verbe prend chair dans la très sainte Vierge Marie, où Marie, bien voilà, devient Mère de Dieu, première porteuse du Christ au monde, et la première destinataire, bien c'est sa cousine, la Vierge va donc auprès de sa cousine Élisabeth, et à peine Élisabeth voit Marie s'approcher, qu'elle s'écrie: comment m'est-il donné que la mère de mon Seigneur vienne jusqu'à moi? Donc elle reconnaît que Marie est porteuse déjà du mystère du salut, porteuse du Verbe de Dieu. Donc elle a cette révélation aussi du mystère de l'incarnation. Alors, donc cette prière du rosaire, eh bien elle nous aide à intégrer, on peut dire, l'essentiel de la vie du Christ, mais qui est aussi marqué par l'histoire du salut. Rappelons-le, qui démarre dès le livre de la Genèse. Tout de suite après la faute, eh bien, Dieu s'adresse au serpent en disant que la descendance de la femme t'écrasera la tête, tu la meurtriras au talon. Il y aura une descendance donc de la femme qui sera victorieuse du mystère du mal et du pouvoir des ténèbres, du pouvoir du serpent. Donc c'est pour ça que le mystère du salut, bien sûr pour nous, il se réalise pleinement dans le mystère du Christ, l'Annonciation et puis tout le mystère de la vie de Jésus jusqu'à la croix. C'est là que s'accomplit toutes les Écritures, comme le dira lui-même Jésus sur la croix. Mais déjà, Dieu a un plan de salut sur l'homme tout de suite après la faute. Il ne peut pas, on pourrait dire, comme supporter que sa créature, soit perdue, soit égarée. Il veut la ramener près de lui. Il veut la faire triompher. Et donc, c'est déjà la miséricorde du Seigneur qui est à l'œuvre. Alors, cette histoire du salut, elle passe aussi par tout ce grand pèlerinage aussi de l'Ancien Testament, à travers les textes historiques aussi, qui nous montrent ce pèlerinage plus ou moins laborieux du peuple d'Israël, mais en même temps toujours avec la présence du Seigneur à ses côtés, qui ne cessera de renouer aussi l'alliance avec son peuple, malgré ses infidélités, malgré ses péchés, malgré ses idolâtries, qui sont dénoncées aussi dans la Bible sous la forme d'adultère. Dieu les compare à des adultères parce qu'ils trompent l'amour. Eh bien, le Seigneur, donc, fidèle à son alliance, fidèle à sa promesse aussi, de faire triompher le bien sur le mal. Et bien sûr, il nous donne son Fils. Dieu a tant aimé le monde qu'il a donné son Fils pour que nous soyons sauvés. Alors, nous commençons les mystères du rosaire par
justement ce mystère de l'incarnation et ainsi donc toute la vie du Christ avec Marie aussi sur la terre. Et puis ce chemin, eh bien nous découvrons en méditant mystère après mystère que eh bien c'est le chemin de la rédemption de l'humanité. C'est le chemin de la rédemption de l'humanité qui passe justement à travers cette humanité assumée par Jésus et aussi qui nous est montrée à travers la Vierge Marie. Il y a des mystères qui concernent proprement la Vierge Marie, comme les deux mystères qui finissent le rosaire, par exemple, l'Assomption de la Très Sainte Vierge Marie, le couronnement de la Vierge Marie. Donc, ce ne sont pas uniquement des privilèges qui regardent Marie, mais c'est pour montrer aussi le destin de l'humanité. Dieu veut nous sauver et il veut que nous soyons aussi auprès de lui, que nous rendre victorieux. Le mystère du salut, c'est pas uniquement pour cette terre, bien sûr, c'est d'abord et avant tout pour la vie de communion avec le Seigneur et donc qui se vit en plénitude au ciel. Nous sommes faits pour le ciel. Et donc Dieu nous élève jusqu'au ciel. Et le couronnement, eh bien, c'est voilà aussi justement, bien, c'est ce couronnement du mystère du salut qui fait que même notre corps aussi est glorifié. À l'image du Christ qui est mort et ressuscité, nous aussi nous ressusciterons, dit saint Paul. Et nous sommes faits donc pour participer à cette création nouvelle dans la Jérusalem céleste, la Jérusalem d'en haut. Donc, on voit donc que c'est aussi cette sanctification de l'humanité tout entière. C'est le plan de Dieu sur l'humanité qu'il veut restaurer. Alors, cette prière du rosaire, eh bien, nous la retrouvons bien sûr à travers l'épisode de la vie de saint Dominique, qui a cette apparition de la Vierge qui lui donne cette chaîne du rosaire, avec laquelle aussi il va se servir comme une arme spirituelle, justement, pour combattre les hérésies du catharisme. Le catharisme, c'est cette hérésie qui était en vigueur dans le sud de la France et en Espagne, en Italie aussi, on la retrouve. Mais c'est surtout le bassin où ça s'est développé, donc bien sûr, c'est le sud-ouest de la France, on pourrait dire. Donc, saint Dominique va combattre cette hérésie qui fait des ravages par la prédication du rosaire. Et il va joindre à la prédication la prière. C'est ça qui est magnifique, c'est que non seulement c'est une annonce du mystère du salut, mais en même temps, eh bien, c'est une prière. Donc nous entrons, on pourrait dire, dans une contemplation. Une prière qui s'appuie aussi dans sa forme répétitive sur la prière traditionnelle contemplative qui est la prière du cœur, que l'on retrouve déjà dès les pères du désert, les premières expériences érémétiques de ceux qui se sont retirés au désert pour vivre dans la contemplation, eh bien, ont tout de suite compris que bien il fallait une prière qui les maintienne en contact permanent, on pourrait dire, avec le Seigneur, pour ne pas se laisser gagner par l'esprit mauvais, et pour combattre les tentations. Quand nous sommes assaillis justement par toutes sortes de tentations qui veulent nous éloigner de Dieu ou qui veulent nous pousser au péché, et nous pouvons avoir recours à cette prière du cœur. Et on la connaît sous la forme de la prière du pèlerin russe. « Seigneur, Fils du Dieu vivant, prends pitié de moi, pécheur. » Mais le rosaire, avec ces « Je vous salue Marie » que l'on enchaîne à travers des dizaines, eh bien, c'est aussi c'est cette forme de prière du cœur. Prière donc répétitive qui n'est pas, comme on pourrait le penser, ou comme certains le disent, un rabâchage. Non, c'est vraiment entrer dans une contemplation, se laisser transporter justement par cette prière et par, on pourrait dire, cette répétition, eh bien, se laisser aussi transporter dans la présence de Dieu, nous élever jusqu'à lui. Et donc, cette prière qui s'appuie bien sûr fondamentalement sur les deux grandes prières chrétiennes, le Notre Père, le Je vous salue Marie, et entrecoupé du gloire à Dieu, du gloire au Père, au Fils et au Saint-Esprit, c'est cette prière, cette invocation à la Très Sainte Trinité,
qui compose cette prière du chapelet. Et puis là aussi, en prenant cette prière comme une prière quotidienne, eh bien nous entretenons un lien particulier, bien sûr, avec la Vierge Marie. Elle nous prend vraiment comme ses enfants. Et le Padre Pio, qui était un fervent dévot de la prière du rosaire et qui invitait bien sûr à prier le rosaire, eh bien, disait que c'est le cordon ombilical qui nous lie à la mère, à Marie, notre mère. Et donc ce cordon ombilical, c'est une belle image, mais c'est l'image aussi de la vie. C'est par là que la mère nourrit son enfant, qu'elle lui transmet aussi tout ce qui est nécessaire à sa vie. Et donc c'est ce lien de communication entre la mère et le fils. Donc voilà, prendre en main cette chaîne du rosaire, eh bien, c'est aussi nous tourner avec Marie vers le mystère du salut. Alors je vous propose maintenant de faire une petite pause musicale en reprenant ce chant qui est aussi composé à travers la prière de Saint Bernard, Regarde l'étoile, qui nous invite justement à tourner notre regard vers Marie quand nous sommes justement dans les tribulations, quand nous sommes dans l'épreuve, quand nous sommes pris par toutes sortes de tentations, dans le doute, etc. Et bien, il nous faut regarder vers Marie, vers l'étoile. Alors nous faisons cette pause musicale, nous nous retrouvons juste après.

0: Voilà, alors après ce beau chant qui nous invite aussi à regarder vers Marie, regarder vers l'étoile, nous poursuivons notre émission aujourd'hui, Eschatologie et prophétie, sur Notre-Dame du Rosaire en particulier. Alors, Notre-Dame du Rosaire est devenue une fête liturgique que l'on célèbre le 7 octobre de chaque année. Cette fête donc s'appelait tout d'abord Notre-Dame de la Victoire, pour fêter la victoire de Lépante le 7 octobre 1571. Bataille qui unit l'Espagne, la République de Venise et les États pontificaux contre l'envahisseur ottoman. Victoire donc qui fut attribuée à la récitation du rosaire, demandée alors par le pape Saint Pie V. Il faut noter que Saint Pie V était dominicain, donc issu aussi de cette tradition de la prière du rosaire, particulièrement aussi comme une arme spirituelle. Comme on l'a dit déjà, Saint Dominique se sert de cette prière et de ces méditations du mystère du rosaire pour combattre les hérésies. Et le pape Saint Pie V se tourne vers cette prière aussi pour en faire une arme spirituelle contre la guerre contre l'envahisseur ottoman qui menaçait donc cette partie de l'Europe. Alors Saint Pie V donc va demander au peuple chrétien de prier avec ferveur le mystère du rosaire, la prière du rosaire. Et donc bien sûr la victoire va arriver. Cette victoire, il va l'attribuer bien sûr à la Vierge Marie qui a répondu à cette prière fervente du peuple chrétien qui s'est tourné vers elle à travers cette prière. Et puis donc il instituera donc cette fête de Notre-Dame de la Victoire, qui est devenu par la suite aussi, par son successeur Grégoire XIII, la fête du Saint-Rosaire, fixée au premier dimanche d'octobre. Elle a donc été instituée pour méditer aussi les mystères mariaux et s'unir à la vie de la Vierge, ainsi que de se souvenir secondairement de la libération de l'Occident devant la menace ottoman. Plus tard, le pape Clément XI étendit la fête du Saint-Rosaire à l'ensemble de l'Église catholique de rite latin en 1716, à la suite de la victoire, cette fois aussi encore, la victoire des impériaux sur les Ottomans. Et Saint Pie X en fixa la fête au 7 octobre en 1913. Le pape Jean XXIII, à son tour, changea une nouvelle fois son nom en Notre-Dame du Rosaire en 1960. Alors, tous ces épisodes historiques sont importants parce que ça nous aide à comprendre vraiment que cette prière, elle est associée au combat. Elle est associée au combat spirituel. Et c'est pourquoi aussi la Vierge Marie, dans toutes ses apparitions, qu'elle manifestera en particulier en Europe, mais partout dans le monde, elle demandera la prière du rosaire. Elle incitera beaucoup à prier le rosaire justement pour la conversion des pécheurs, pour éviter même les guerres, comme elle l'a dit. Et on voit à travers les épisodes qu'on a nommés que déjà la victoire a été acquise au peuple de Dieu par l'intermédiaire de la prière et en particulier de cette prière du rosaire. Alors, c'est pas une prière magique, c'est comme toujours, la prière n'est pas un rite magique, mais il faut bien comprendre que pourquoi il y a une efficacité dans cette prière, parce que elle se centre justement sur l'essentiel du mystère du salut. Elle nous centre sur le Christ. Cette prière, comme le rappellera Jean-Paul II, on le verra plus tard dans sa lettre Rosarium Virginie Mariae, c'est une prière qui est centrée sur le Christ, sur le mystère du salut qui nous est donné en son Fils Jésus-Christ, notre Sauveur. Et donc, c'est un rappel aussi du triomphe du Christ sur le pouvoir des ténèbres. C'est pour ça que c'est une arme spirituelle. Parce que comment lutter contre l'adversaire, notre adversaire qui n'est pas un adversaire de chair, comme le dit Saint Paul, mais qui est un adversaire spirituel, c'est justement en faisant mémoire de la victoire du Christ par sa croix, mais déjà présente aussi dès son incarnation. À partir du moment où le Fils de Dieu rentre dans le monde, eh bien, le démon est vaincu. Et on verra au cours de la vie publique de Jésus certains épisodes qui nous sont racontés par les évangiles, où le démon se présente devant Jésus. « Ah, es-tu venu pour nous perdre ?» Oui, bien sûr que voilà, le Christ est venu pour nous sauver et donc pour triompher de l'ennemi. Et chaque fois que eh bien, nous nous tournons vers ce mystère du salut, et la prière du rosaire, c'est encore une fois un moyen privilégié pour ça, eh bien, nous faisons mémoire de cette victoire du Christ. Et non seulement mémoire, mais nous la réactualisons, on pourrait dire, dans notre vie. Surtout si nous sommes chrétiens, nous sommes sauvés par le baptême qui nous plonge dans la mort et dans la résurrection du Christ. Et eh bien, voilà, chaque fois que l'on fait mémoire de notre baptême, de cette marque du salut qui nous est donnée, eh bien, nous sommes victorieux. Alors c'est pour ça que la prière du rosaire est une arme spirituelle. Et ensuite, elle est une arme aussi parce qu'elle nous met sous la protection de la Vierge Marie. Elle nous met, on pourrait même dire, sous son manteau, pour son manteau virginal, et son manteau aussi voilà, qui nous enveloppe et qui nous protège. Et puis Marie, c'est celle aussi qui écrase la tête du serpent, comme on le voit aussi dans cette image de l'Apocalypse au chapitre 12. Cette femme revêtue du soleil, la lune sous les pieds, et qui écrase la tête du serpent. Donc, avec Marie, eh bien, voilà, nous sommes aussi protégés, parce que Marie a toujours échappé quelque part au démon. Marie est une créature, Marie n'est pas un demi-dieu, elle n'est pas une divinité, loin de là, bien sûr. Marie est une créature comme nous. Et elle est l'enfant bien-aimé du Père, qui a eu des privilèges, c'est sûr, comme l'Immaculée Conception. Mais en même temps, eh bien, elle a dû aussi donner sa part de coopération. Déjà, on le voit à l'Annonciation, Dieu attend le oui, le fiat de Marie pour que le mystère de l'incarnation se réalise. Donc il ne violente pas la liberté de Marie. Et Marie a combattu aussi en gardant le regard fixé sur Dieu, voilà, même quand elle ne comprenait pas tout dans le mystère de Dieu et dans le pèlerinage aussi de la vie de son fils. Elle a fait confiance, elle a gardé la foi jusqu'au bout. Et elle est restée fidèle jusqu'au bout. Donc c'est en cela qu'elle a échappé vraiment à toutes les pièges et toutes les tentations du démon. Donc nous mettre sous son aile, sous sa protection, eh bien sûr, c'est aussi nous aussi échapper au mystère du mal qui agit à travers ces actions du tentateur. Par ailleurs, il nous est dit aussi que nous est rapporté à travers certains prêtres qui exercent le ministère de l'exorcisme, cette force du rosaire dans la prière de délivrance. Et le démon ne supporte pas l'invocation à la Vierge Marie, parce que justement c'est sa grande défaite. Et donc, elle a ce rôle de mère, donc qui protège ses enfants. Donc, elle ne supporte pas, bien sûr, la Vierge Marie. Elle ne supporte pas qu'on prie le rosaire. Certaines fois, même à l'intérieur même des prières de délivrance ou de l'exorcisme proprement dit, eh bien, la libération intervient lorsque, eh bien, on peut faire une pause et commencer à réciter avec la personne troublée ou les personnes qui sont autour le chapelet. Dès que l'on prend le chapelet en main, et des fois, voilà, c'est là qu'apparaît la délivrance. Donc, c'est une arme, vraiment une arme spirituelle. Et la Vierge Marie, encore une fois, nous l'a rappelé fortement. En particulier, aussi bien sûr, dans ces lieux de sanctuaires principaux, comme à Lourdes, comme à Fatima, évidemment, où elle se présente aussi comme Notre-Dame du Rosaire. Et d'ailleurs, la fête principale qui conclut les apparitions de Marie se trouve au mois d'octobre, le mois du Rosaire, le 13 octobre, et où Marie déjà se présentera justement aux enfants comme Notre-Dame du Rosaire, avec ce rosaire à la main et son cœur au milieu de sa poitrine, son cœur rouge, et voilà, qui est signe de vie. Et avec cette promesse, eh bien, à la fin, mon cœur immaculé triomphera. Donc voilà, prenons nous aussi bien cette arme du rosaire chez nous, récitons souvent et avec ferveur cette prière du rosaire. Alors on peut le faire à travers ces formes liturgiques, déclinées dans les jours de la semaine, les mystères joyeux le lundi, les mystères douloureux le mardi, les mystères glorieux le mercredi, les mystères lumineux le jeudi, les mystères douloureux le vendredi. Et puis le samedi, on reprend les mystères joyeux en l'honneur de la Vierge Marie, justement, puisque c'est le jour de la semaine qui lui est consacré, et le dimanche, mystère glorieux. Donc on retrouve, bien sûr, dans tous les manuels de prière, cette déclinaison, on pourrait dire. Mais nous pouvons aussi le prier chaque jour. Nous pouvons aussi faire ces 4 chapelets par jour. Donc on peut rythmer aussi notre vie, si nous le voulons, par cette prière du rosaire. En tout cas, ce qui est important, c'est de prier. Alors, il n'y a pas d'obligation, l'Église ne nous oblige pas, mais c'est quand même fortement conseillé pour ceux qui veulent vivre leur vie chrétienne, particulièrement aujourd'hui, dans les troubles d'aujourd'hui. Eh bien, c'est important de prendre aussi cette prière du rosaire chez nous, et d'en faire aussi un instrument d'évangélisation. Nous pouvons aussi inviter quelques personnes que nous connaissons et nous pouvons prier ensemble le chapelet à la maison devant une statue de la Vierge, une bougie éclairée, etc. Donc voilà, c'est aussi un moyen d'évangélisation et surtout c'est avec les sacrements, c'est le... je pense, un bon moyen pour vivre notre foi au quotidien. À travers, elle nous aide à méditer d'ailleurs la parole de Dieu, puisque dans chaque énumération des mystères, nous avons aussi un court passage biblique, donc qui nous invite aussi à méditer la parole de Dieu. Les mystères aussi qui nous sont donnés sont les mystères du salut, qui nous sont donnés par les sacrements. Donc, bien sûr, les sacrements sont... le chemin essentiel du salut. Bien sûr que dans notre vie chrétienne, si nous n'avons pas les sacrements, nous n'avons pas la vie, comme dit Jésus. Celui qui ne mange pas ma chair et ne boit pas mon sang n'a pas la vie en lui. Et donc c'est pas moi qui le dis, c'est Jésus qui le dit dans le chapitre 6 de Saint Jean. Donc les sacrements sont nécessaires à la vie chrétienne. Ils ne sont pas facultatifs. Mais en dehors de ces sacrements, il y a aussi cette prière du rosaire qui nous accompagne et nous soutient. Alors, je vous souhaite à tous bien de retrouver peut-être un nouvel élan au début de cette année, de ce cycle d'année pastorale, on peut dire, dans cette prière du rosaire. Prions les uns pour les autres, prions pour notre Église, prions pour tous ceux qui sont aussi dans le combat, prions pour la conversion des pécheurs, comme la Vierge Marie nous le demande. Et ainsi, ensemble, nous pourrons remporter la victoire et faire triompher le cœur immaculé de notre Mère, la Vierge Marie. Amen. Voilà, bonne semaine à vous tous. Et puis, nous retrouverons la semaine prochaine pour reprendre une nouvelle émission aussi d'Eschatologie et Prophétie. Bonne semaine à tous.
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0: Fils et du Saint-Esprit.
1: Amen.
0: Je crois en Dieu, le Père Tout-Puissant, Créateur du ciel et de la terre, et en Jésus-Christ, son Fils unique, notre Seigneur, qui a été conçu du Saint-Esprit, est né de la Vierge Marie, a souffert sous Ponce Pilate, a été crucifié, est mort et a été enseveli, est descendu aux enfers, le troisième jour est ressuscité des morts, est monté aux cieux, est assis à la droite de Dieu, le Père Tout-Puissant, d'où il viendra juger les vivants et les morts.
1: Je crois en l'Esprit Saint, à la Sainte Église catholique, à la communion des saints, à la rémission des péchés, à la résurrection de la chair, à la vie éternelle. Amen.
2: Notre Père, qui es aux cieux, que ton nom soit sanctifié, que ton règne vienne, que ta volonté soit faite sur la terre comme au ciel. Donne-nous aujourd'hui notre pain de ce jour. Pardonne-nous nos offenses, comme nous pardonnons aussi à ceux qui nous ont offensés. Et ne nous laisse pas entrer en tentation, mais délivre-nous du mal. Amen.
0: Réjouis-toi, Marie, pleine de grâce. Le Seigneur est avec toi. Tu es bénie entre toutes les femmes, et Jésus, le fruit de ton sein, est béni.
1: Sainte Marie, Mère de Dieu, prie pour nous pauvres pécheurs, maintenant et à l'heure de notre mort. Amen.
0: Réjouis-toi, Marie, pleine de grâce, le Seigneur est avec toi. Tu es bénie entre toutes les femmes, et Jésus, le fruit de ton sein, est béni.
1: Sainte Marie, Mère de Dieu, prie pour nous pauvres pécheurs, maintenant et à l'heure de notre mort. Amen.
0: Réjouis-toi, Marie, pleine de grâce, le Seigneur est avec toi. Tu es bénie entre toutes les femmes, et Jésus, le fruit de ton sein, est béni.
1: Sainte Marie, Mère de Dieu, prie pour nous pauvres pécheurs, maintenant et à l'heure de notre mort. Amen.
0: Gloire au Père, au Fils et au Saint-Esprit, comme il était au commencement, maintenant et toujours, et dans les siècles des siècles. Amen.
3: Nous méditerons ce chapelet avec des textes de Saint Louis-Marie Grignon de Montfort. Premier mystère glorieux, la résurrection. Fruit de ce mystère, la foi. Croyez que les plus grandes choses qui se font sur la terre se font dans l'intérieur et dans le cœur des âmes fidèles.
4: Notre Père, qui es aux cieux, que ton nom soit sanctifié, que ton règne vienne, que ta volonté soit faite sur la terre comme au ciel. Donne-nous aujourd'hui notre pain de ce jour. Pardonne-nous nos offenses, comme nous pardonnons aussi à ceux qui nous ont offensés. Et ne nous laisse pas entrer en tentation, mais délivre-nous du mal. Amen.
0: Je te salue, Marie, pleine de grâce. Le Seigneur est avec toi. Tu es bénie entre toutes les femmes, et Jésus, le fruit de ton sein, est béni.
1: Sainte Marie, Mère de Dieu, prie pour nous pauvres pécheurs, maintenant et à l'heure de notre mort. Amen.
0: Je te salue, Marie, pleine de grâce. Le Seigneur est avec toi. Tu es bénie entre toutes les femmes, et Jésus, le fruit de ton sein, est béni.
1: Sainte Marie, Mère de Dieu, prie pour nous pauvres pécheurs, maintenant et à l'heure de notre mort. Amen.
0: Je te salue, Marie, pleine de grâce. Le Seigneur est avec toi. Tu es bénie entre toutes les femmes, et Jésus, le fruit de ton sein, est béni.
1: Sainte Marie, Mère de Dieu, prie pour nous pauvres pécheurs, maintenant et à l'heure de notre mort. Amen.
0: Je te salue, Marie, pleine de grâce. Le Seigneur est avec toi. Tu es bénie entre toutes les femmes, et Jésus, le fruit de ton sein, est béni.
1: Sainte Marie, Mère de Dieu, prie pour nous pauvres pécheurs, maintenant et à l'heure de notre mort. Amen.
0: Je te salue, Marie, pleine de grâce. Le Seigneur est avec toi. Tu es bénie entre toutes les femmes, et Jésus, le fruit de ton sein, est béni.
1: Sainte Marie, Mère de Dieu, prie pour nous pauvres pécheurs, maintenant et à l'heure de notre mort. Amen.
0: Je te salue, Marie, pleine de grâce. Le Seigneur est avec toi. Tu es bénie entre toutes les femmes, et Jésus, le fruit de ton sein, est béni.
1: Sainte Marie, Mère de Dieu, prie pour nous pauvres pécheurs, maintenant et à l'heure de notre mort. Amen.
5: Je te salue, Marie, pleine de grâce. Le Seigneur est avec toi. Tu es bénie entre toutes les femmes, et Jésus, le fruit de ton sein, est béni.
1: Sainte Marie, Mère de Dieu, prie pour nous pauvres pécheurs, maintenant et à l'heure de notre mort. Amen.
5: Je te salue, Marie, pleine de grâce. Le Seigneur est avec toi. Tu es bénie entre toutes les femmes, et Jésus, le fruit de ton sein, est béni.
1: Sainte Marie, Mère de Dieu, prie pour nous pauvres pécheurs, maintenant et à l'heure de notre mort. Amen.
5: Je te salue, Marie, pleine de grâce. Le Seigneur est avec toi. Tu es bénie entre toutes les femmes, et Jésus, le fruit de ton sein, est béni.
1: Sainte Marie, Mère de Dieu, prie pour nous pauvres pécheurs, maintenant et à l'heure de notre mort. Amen.
5: Je te salue, Marie, pleine de grâce. Le Seigneur est avec toi. Tu es bénie entre toutes les femmes, et Jésus, le fruit de ton sein, est béni.
1: Sainte Marie, Mère de Dieu, prie pour nous pauvres pécheurs, maintenant et à l'heure de notre mort. Amen.
5: Gloire au Père, au Fils et au Saint-Esprit.
1: Comme il était au commencement, maintenant et toujours, et dans les siècles des siècles. Amen.
3: Deuxième mystère glorieux, l'Ascension. Fruit de ce mystère, l'espérance. Ô ma béatitude, ma lumière, ma vie, je soupire après vous. Je souhaite, avec des ardeurs inexplicables, de me voir un jour uni à vous pour vous aimer et glorifier.
2: Notre Père qui es aux cieux, que ton nom soit sanctifié, que ton règne vienne, que ta volonté soit faite sur la terre comme au ciel. Donne-nous aujourd'hui notre pain de ce jour. Pardonne-nous nos offenses, comme nous pardonnons aussi à ceux qui nous ont offensés. Et ne nous laisse pas entrer en tentation, mais délivre-nous du mal. Amen.
0: Réjouis-toi, Marie, pleine de grâce. Le Seigneur est avec toi. Tu es bénie entre toutes les femmes, et Jésus, le fruit de ton sein, est béni.
1: Sainte Marie, Mère de Dieu, prie pour nous pauvres pécheurs, maintenant et à l'heure de notre mort. Amen.
0: Réjouis-toi, Marie, pleine de grâce. Le Seigneur est avec toi. Tu es bénie entre toutes les femmes, et Jésus, le fruit de ton sein, est béni.
1: Sainte Marie, Mère de Dieu, prie pour nous pauvres pécheurs, maintenant et à l'heure de notre mort. Amen.
0: Réjouis-toi, Marie, pleine de grâce. Le Seigneur est avec toi. Tu es bénie entre toutes les femmes, et Jésus, le fruit de ton sein, est béni.

0: Marie, pleine de grâce, le Seigneur est avec toi. Tu es bénie entre toutes les femmes, et Jésus, le fruit de ton sein, est béni.
1: Sainte Marie, Mère de Dieu, prie pour nous pauvres pécheurs, maintenant et à l'heure de notre mort. Amen.
0: Réjouis-toi, Marie, pleine de grâce, le Seigneur est avec toi. Tu es bénie entre toutes les femmes, et Jésus, le fruit de ton sein, est béni.
1: Sainte Marie, Mère de Dieu, prie pour nous pauvres pécheurs, maintenant et à l'heure de notre mort. Amen.
0: Réjouis-toi, Marie, pleine de grâce, le Seigneur est avec toi. Tu es bénie entre toutes les femmes, et Jésus, le fruit de ton sein, est béni.
1: Sainte Marie, Mère de Dieu, prie pour nous pauvres pécheurs, maintenant et à l'heure de notre mort. Amen.
0: Réjouis-toi, Marie, pleine de grâce, le Seigneur est avec toi. Tu es bénie entre toutes les femmes, et Jésus, le fruit de ton sein, est béni.
1: Sainte Marie, Mère de Dieu, prie pour nous pauvres pécheurs, maintenant et à l'heure de notre mort. Amen.
0: Réjouis-toi, Marie, pleine de grâce, le Seigneur est avec toi. Tu es bénie entre toutes les femmes, et Jésus, le fruit de ton sein, est béni.
1: Sainte Marie, Mère de Dieu, prie pour nous pauvres pécheurs, maintenant et à l'heure de notre mort. Amen.
0: Réjouis-toi, Marie, pleine de grâce, le Seigneur est avec toi. Tu es bénie entre toutes les femmes, et Jésus, le fruit de ton sein, est béni.
1: Sainte Marie, Mère de Dieu, prie pour nous pauvres pécheurs, maintenant et à l'heure de notre mort. Amen.
0: Réjouis-toi, Marie, pleine de grâce, le Seigneur est avec toi. Tu es bénie entre toutes les femmes, et Jésus, le fruit de ton sein, est béni.
1: Sainte Marie, Mère de Dieu, prie pour nous pauvres pécheurs, maintenant et à l'heure de notre mort. Amen.
0: Gloire au Père, au Fils et au Saint-Esprit,
2: comme il était au commencement, maintenant et toujours, et dans les siècles des siècles. Amen.
3: Troisième mystère glorieux, la Pentecôte. Fruit de ce mystère, les dons de l'Esprit-Saint. Tous les saints qui ont été et seront jusqu'à la fin du monde sont autant d'ouvrages de votre amour unis à Marie.
4: Notre Père, qui es aux cieux, que ton nom soit sanctifié, que ton règne vienne, que ta volonté soit faite sur la terre comme au ciel. Donne-nous aujourd'hui notre pain de ce jour. Pardonne-nous nos offenses, comme nous pardonnons aussi à ceux qui nous ont offensés. Et ne nous laisse pas entrer en tentation, mais délivre-nous du mal. Amen.
5: Je te salue, Marie, pleine de grâce. Le Seigneur est avec toi. Tu es bénie entre toutes les femmes, et Jésus, le fruit de ton sein, est béni.
1: Sainte Marie, Mère de Dieu, prie pour nous pauvres pécheurs, maintenant et à l'heure de notre mort.
5: Je te salue, Marie, pleine de grâce. Le Seigneur est avec toi. Tu es bénie entre toutes les femmes. Et Jésus, le fruit de ton sein, est

0: Le fruit de ton sein est béni.
1: Sainte Marie, Mère de Dieu, prie pour nous pauvres pécheurs, maintenant et à l'heure de notre mort. Amen.
0: Je te salue, Marie, pleine de grâce. Le Seigneur est avec toi. Tu es bénie entre toutes les femmes, et Jésus, le fruit de ton sein, est béni.
1: Sainte Marie, Mère de Dieu, prie pour nous pauvres pécheurs, maintenant et à l'heure de notre mort. Amen.
0: Je te salue, Marie, pleine de grâce. Le Seigneur est avec toi. Tu es bénie entre toutes les femmes, et Jésus, le fruit de ton sein, est béni.
1: Sainte Marie, Mère de Dieu, prie pour nous pauvres pécheurs, maintenant et à l'heure de notre mort. Amen.
0: Je te salue, Marie, pleine de grâce. Le Seigneur est avec toi. Tu es bénie entre toutes les femmes, et Jésus, le fruit de ton sein, est béni.
1: Sainte Marie, Mère de Dieu, prie pour nous pauvres pécheurs, maintenant et à l'heure de notre mort. Amen.
0: Je te salue, Marie, pleine de grâce. Le Seigneur est avec toi. Tu es bénie entre toutes les femmes, et Jésus, le fruit de ton sein, est béni.
1: Sainte Marie, Mère de Dieu, prie pour nous pauvres pécheurs, maintenant et à l'heure de notre mort. Amen.
0: Je te salue, Marie, pleine de grâce. Le Seigneur est avec toi. Tu es bénie entre toutes les femmes, et Jésus, le fruit de ton sein, est béni.

0: Fils et au Saint-Esprit.
1: Comme il était au commencement, maintenant et toujours, et dans les siècles des siècles. Amen.
2: Quatrième mystère glorieux, l'Assomption de la Vierge Marie. Fruit de ce mystère, la grâce de vivre et mourir d'amour. Elle est comme l'aurore qui précède et découvre le soleil de justice qui est Jésus-Christ. Elle doit être connue et aperçue afin que Jésus-Christ le soit.
3: Notre Père qui es aux cieux, que ton nom soit sanctifié, que ton règne vienne, que ta volonté soit faite sur la terre comme au ciel. Donne-nous aujourd'hui notre pain de ce jour. Pardonne-nous nos offenses, comme nous pardonnons aussi à ceux qui nous ont offensés. Et ne nous laisse pas entrer en tentation, mais délivre-nous du mal. Amen.
4: Je te salue, Marie, pleine de grâce. Le Seigneur est avec toi. Tu es bénie entre toutes les femmes, et Jésus, le fruit de ton sein, est béni.
5: Sainte Marie, Mère de Dieu, prie pour nous pauvres pécheurs, maintenant et à l'heure de notre mort. Amen.
4: Je te salue, Marie, pleine de grâce. Le Seigneur est avec toi. Tu es bénie entre toutes les femmes, et Jésus, le fruit de ton sein, est béni.
5: Sainte Marie, Mère de Dieu, prie pour nous pauvres pécheurs, maintenant et à l'heure de notre mort. Amen.
4: Je te salue, Marie, pleine de grâce. Le Seigneur est avec toi. Tu es bénie entre toutes les femmes, et Jésus, le fruit de ton sein, est béni.
5: Sainte Marie, Mère de Dieu, prie pour nous pauvres pécheurs, maintenant et à l'heure de notre mort. Amen.
4: Je te salue, Marie, pleine de grâce. Le Seigneur est avec toi. Tu es bénie entre toutes les femmes, et Jésus, le fruit de ton sein, est béni.
5: Sainte Marie, Mère de Dieu, prie pour nous pauvres pécheurs, maintenant et à l'heure de notre mort. Amen.
4: Je te salue, Marie, pleine de grâce. Le Seigneur est avec toi. Tu es bénie entre toutes les femmes, et Jésus, le fruit de ton sein, est béni.
5: Sainte Marie, Mère de Dieu, prie pour nous pauvres pécheurs, maintenant et à l'heure de notre mort. Amen.
4: Je te salue, Marie, pleine de grâce. Le Seigneur est avec toi. Tu es bénie entre toutes les femmes, et Jésus, le fruit de ton sein, est béni.
5: Sainte Marie, Mère de Dieu, prie pour nous pauvres pécheurs, maintenant et à l'heure de notre mort. Amen.
4: Je te salue, Marie, pleine de grâce. Le Seigneur est avec toi. Tu es bénie entre toutes les femmes, et Jésus, le fruit de ton sein, est béni.
5: Sainte Marie, Mère de Dieu, prie pour nous pauvres pécheurs, maintenant et à l'heure de notre mort. Amen.
4: Je te salue, Marie, pleine de grâce. Le Seigneur est avec toi. Tu es bénie entre toutes les femmes, et Jésus, le fruit de ton sein, est béni.

0: Je te salue, Marie, pleine de grâce. Le Seigneur est avec toi. Tu es bénie entre toutes les femmes, et Jésus, le fruit de ton sein, est béni.
1: Sainte Marie, Mère de Dieu, prie pour nous pauvres pécheurs, maintenant et à l'heure de notre mort. Amen.
0: Je te salue, Marie, pleine de grâce. Le Seigneur est avec toi. Tu es bénie entre toutes les femmes, et Jésus, le fruit de ton sein, est béni.
1: Sainte Marie, Mère de Dieu, prie pour nous pauvres pécheurs, maintenant et à l'heure de notre mort. Amen.
0: Gloire au Père, au Fils et au Saint-Esprit.
1: Comme il était au commencement, maintenant et toujours, et dans les siècles des siècles. Amen.
2: Cinquième mystère glorieux, le couronnement de la Vierge Marie. Fruit de ce mystère, un plus grand amour pour Marie. Heureux donc, et mille fois heureux, les chrétiens qui maintenant s'attachent fidèlement et entièrement à elle comme à une ancre ferme. Les efforts de l'orage de ce monde ne les feront point submerger.
3: Notre Père, qui es aux cieux, que ton nom soit sanctifié, que ton règne vienne, que ta volonté soit faite sur la terre comme au ciel. Donne-nous aujourd'hui notre pain de ce jour. Pardonne-nous nos offenses, comme nous pardonnons aussi à ceux qui nous ont offensés. Et ne nous laisse pas entrer en tentation, mais délivre-nous du mal. Amen.
4: Réjouis-toi, Marie, pleine de grâce. Le Seigneur est avec toi. Tu es bénie entre toutes les femmes, et Jésus, le fruit de ton sein, est béni.
1: Sainte Marie, Mère de Dieu, prie pour nous pauvres pécheurs, maintenant et à l'heure de notre mort. Amen.
4: Réjouis-toi, Marie, pleine de grâce. Le Seigneur est avec toi. Tu es bénie entre toutes les femmes,

0: Le Seigneur est avec toi. Tu es bénie entre toutes les femmes. Et Jésus, le fruit de ton sein, est béni.
1: Sainte Marie, Mère de Dieu, prie pour nous pauvres pécheurs, maintenant et à l'heure de notre mort. Amen.
0: Réjouis-toi, Marie, pleine de grâce. Le Seigneur est avec toi. Tu es bénie entre toutes les femmes. Et Jésus, le fruit de ton sein, est béni.
1: Sainte Marie, Mère de Dieu, prie pour nous pauvres pécheurs, maintenant et à l'heure de notre mort. Amen.
0: Réjouis-toi, Marie, pleine de grâce. Le Seigneur est avec toi. Tu es bénie entre toutes les femmes. Et Jésus, le fruit de ton sein, est béni.
1: Sainte Marie, Mère de Dieu, prie pour nous pauvres pécheurs, maintenant et à l'heure de notre mort. Amen.
0: Réjouis-toi, Marie, pleine de grâce. Le Seigneur est avec toi. Tu es bénie entre toutes les femmes. Et Jésus, le fruit de ton sein, est béni.
1: Sainte Marie, Mère de Dieu, prie pour nous pauvres pécheurs, maintenant et à l'heure de notre mort. Amen.
0: Réjouis-toi, Marie, pleine de grâce. Le Seigneur est avec toi. Tu es bénie entre toutes les femmes.

0: Seigneur est avec toi. Tu es bénie entre toutes les femmes, et Jésus, le fruit de ton sein, est béni.
1: Sainte Marie, Mère de Dieu, prie pour nous pauvres pécheurs, maintenant et à l'heure de notre mort. Amen.
0: Réjouis-toi, Marie, pleine de grâce. Le Seigneur est avec toi. Tu es bénie entre toutes les femmes, et Jésus, le fruit de ton sein, est béni.
1: Sainte Marie, Mère de Dieu, prie pour nous pauvres pécheurs, maintenant et à l'heure de notre mort. Amen.
0: Réjouis-toi, Marie, pleine de grâce. Le Seigneur est avec toi. Tu es bénie entre toutes les femmes, et Jésus, le fruit de ton sein, est béni.
1: Sainte Marie, Mère de Dieu, prie pour nous pauvres pécheurs, maintenant et à l'heure de notre mort. Amen.
0: Gloire soit au Père, au Fils et au Saint-Esprit.
1: Comme il était au commencement, maintenant et toujours, et dans les siècles des siècles. Amen.
2: Ô Marie conçue sans péché,
1: prie pour nous qui avons recours à toi.
2: Ô Marie conçue sans péché,
1: prie pour nous qui avons recours à toi.
2: Ô Marie conçue sans péché,
1: prie pour

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3: Françoise Brenhardt, bonjour.
4: Bonjour, Hélène.
3: Les auditeurs vous connaissent parce que vous animez depuis plusieurs années sur notre antenne l'émission Entrons dans la liturgie du dimanche. Vous êtes aussi auteur de livres et vous venez de sortir deux livres. Un chez L'Harmattan, L'Évangile selon saint Matthieu pour la proclamation orale, traduction depuis la Pshita. Et le second, chez Parole et silence, L'Évangile selon saint Matthieu, un collier d'oralité en pendentif en lien avec le calendrier synagogal, traduction depuis la Pshita. Moi, je sais que la Pshita, c'est en araméen. Vous parlez donc l'araméen ?
4: Oui, j'ai pu apprendre l'araméen en cours particulier avec Jean Flieger, référent du pôle syriaque aux éditions des sources chrétiennes. Prenons quelques exemples de mots araméens. On trouve en grec deux mots. On traduit nazaréen ou nazoréen. Alors cela fait beaucoup de discussions savantes. Mais c'est partout le même mot araméen, natsroyo, qui dérive du mot rejeton. Comme dans la prophétie d'Isaïe, un rejeton sortira de la souche de Jessé, sur lui reposera l'esprit du Seigneur. Un autre exemple important. L'araméen a deux mots pour dire la paix. La tranquillité ou paix de compromission, sheino, et la paix plénitude, shlomo. Mais en grec, il n'y a qu'un seul mot. Alors on se dit que Jésus se contredit. Heureux ceux qui font la paix, ou bien je vous donne la paix, et puis je ne suis pas venu jeter la paix, mais le glaive. En réalité, ce sont des mots différents. Jésus est venu donner la paix, shlomo, mais il n'est pas venu jeter la paix, sheino. Troisième exemple. En grec, il n'y a qu'une formule, fils de l'homme ou fils d'homme. L'araméen marque la nuance. Fils de l'homme, brednocho, n'est pas équivalent de fils d'homme, barnocho. Par exemple, le fils de l'homme a sur terre pouvoir de remettre les péchés. On a le fils de l'homme, brednocho, qui fait référence au livre de Daniel, qui a vu le fils de l'homme s'avançant sur les nuées du ciel, dans le tribunal céleste, Daniel 7. Si Jésus est ce fils de l'homme, il échappe au jugement des commissions d'enquête. Quatrième exemple. À la fin du discours eschatologique, on entend, en français, « Cette génération ne passera pas que tout cela ne soit arrivé. » Matthieu 24, verset 34. Et c'est la traduction du grec « genea » ou du latin « generatio »,« génération ». Alors on se dit « Jésus s'est trompé dans les délais ». Mais en araméen, nous avons le mot « shabtho » qui désigne d'abord une souche, une race, une tribu, une famille, un peuple. Donc non seulement une génération, 20 ans, 30 ans, 80 ans, mais une série de générations. La race humaine doit accomplir le but pour lequel elle a été créée et faire la volonté de Dieu sur la terre comme au ciel avant d'entrer en tant que race humaine dans l'éternité. Et Jésus ne s'est pas trompé sur les délais.
3: Merci Françoise de nous donner ces exemples. On constate qu'effectivement la langue araméenne est extrêmement riche. Maintenant, je vais vous poser une question. Est-ce que vous pourriez nous dire ce que c'est exactement la Pshita ?
4: En université, on ne travaille généralement pas sur la Pshita, mais sur la Vetus Sira, établie principalement à partir de deux manuscrits parcellaires, surtout celui du Sinaï, qui fut probablement un simple outil de travail d'un moine et non pas un manuscrit utilisé pour la liturgie. En effet, on a réécrit dessus, ce que l'on ne se permettrait pas s'il était le texte liturgique en usage. On observe que la Vetus Sira ressemble au texte grec. Dans son journal de voyage, Égérie observe que la liturgie est célébrée en grec, même en Syrie-Palestine. Et en l'an 380-384, elle dit qu'un prêtre traduit en syriaque pour le peuple. Cette situation du IVe siècle reflète une évolution liturgique. Les premières communautés chrétiennes de langue araméenne avaient d'abord utilisé un lectionnaire dans leur langue, avant que le grec ne devienne la langue liturgique dominante. La pshita et le texte liturgique des églises de langue araméenne. Son texte a été établi sur des manuscrits anciens et en tenant compte de la mémoire orale. Et nous avons des indices de son ancienneté. Par exemple, la pshita nous parle, à la résurrection, de Marie, la mère de Jacques et de José. Matthieu 27, verset 56. Ce que confirme Hégésippe, dont Eusèbe de Césarée rapporte plusieurs extraits. Alors que la Vétus Syrah, manuscrit du Sinaï, dit « Marie, fille de Jacques et mère de Joseph ». Mais dans la tradition, on ne connaît pas une Marie, fille de Jacques et mère de Joseph. Voici un autre exemple qui sera important tout à l'heure. « Par le chemin des païens, n'allez pas, dit Jésus. » Matthieu 10, verset 5. Le grec « ethnon » et le latin « gentium » pourraient suggérer que Jésus interdise d'aller dans les nations et les peuples païens. Mais le mot araméen « hanpe » désigne des païens et non pas leur pays. La Vétus Syrah, manuscrit du Sinaï, ne permet pas de voir la nuance puisqu'il parle de nation « amé ». En fait, les apôtres pourront voyager à l'étranger. Cependant, bien que les païens et les samaritains manifestent une grande ouverture, les 12 apôtres sont envoyés sur le terrain juif, celui qui s'est montré le plus ingrat. Allez plutôt vers les brebis qui se sont éloignées de la maison d'Israël. Matthieu 10, verset 6. On peut traduire les brebis perdues, mais ici nous prenons le sens littéral, le premier sens, les brebis qui se sont éloignées, c'est-à-dire la diaspora juive. Ils serviront d'interprètes pour l'évangélisation, de sorte que le socle hébréo-araméen et surtout l'appui de l'Ancien Testament sont gardés. On en reparlera.
3: Françoise Brenhardt, dans le livre qui est paru chez Paroles et Silence, je rappelle le titre, L'Évangile selon saint Matthieu, un collier d'oralité en pendentif en lien avec le calendrier synagogal, traduction depuis la Pshita. Vous avez 3 préfaciers. Vous pouvez m'en parler ?
4: Monseigneur Youssif Mirkis, qui est le premier préfacier, est dominicain, archevêque et chaldéen de Kirkouk et Souleymania, qui se situe au nord de l'Irak, là où les chrétiens se sont réfugiés. Il écrit « Je suis heureux que les chrétiens occidentaux puissent découvrir la richesse de leurs frères et sœurs des églises assyro-chaldéennes ». Voyez, c'est plus que de travailler sur des manuscrits anciens, c'est rejoindre des vivants. Les premiers chrétiens, dit-il, parlaient araméen et ils n'ont pas attendu la chute du temple pour avoir un lectionnaire liturgique. Il écrit aussi pour valoriser la civilisation orale qu'il connaît bien. Il devient possible d'admettre que les récits qui nous sont parvenus sont d'autant plus respectueux des faits que, dans une civilisation orale, le compositeur engage sa crédibilité devant la communauté.
3: Monseigneur Mirkis est donc votre premier préfacier. Qui est le second ?
4: Monseigneur Dufour prend sa retraite dans ma paroisse. Le contact a été spontané. Il a connu Monseigneur Youssif Mirkis en Irak dans sa jeunesse. Il a travaillé pour la catéchèse. Or, ce travail sur Matthieu explique comment les premiers chrétiens comprenaient les premiers livres de la Bible, ce qui est fort utile.
3: Et qui est le troisième préfacier ?
4: Monseigneur Kazadi représente l'Afrique noire. Et l'on peut expliquer d'emblée ce que sont ces colliers d'oralité qui font la nouveauté de mon étude. c'est-à-dire un plan porteur de signification. Les colliers d'oralité sont des objets que l'on porte par exemple autour du poignet ou autour du cou pour retenir en les comptant sans en oublier des actions à faire ou une mémoire collective. Conscient que ma méthode valorise la culture orale et donc sa propre civilisation, il m'a invité à donner cours au grand séminaire interdiocésain.
3: Alors ce terme collier d'oralité, est-ce que vous pouvez le développer pour que les auditeurs et moi-même nous le comprenions un peu mieux ?
4: Un témoin compose un récit pour être mémorisé. Il s'engage devant les autres témoins. Et pour être mémorisé, on joue sur le rythme, la respiration, les mots crochets. On se balance de gauche à droite. Et ton père, gauche, qui voit dans le secret, droite, te le rendra, gauche, ouvertement, droite. Le balancement fait jouer le contraste entre le secret et ouvertement. Autre exemple, prenez sur vous mon joug, nir. Apprenez de moi que je suis clément, doux, reposant, nir, et humble de cœur. Et vous trouverez le repos, nioro, pour votre âme. Alors donc, passons au collier. Le récit de la Passion est un petit collier d'oralité de 5 perles, correspondant à 5 lieux.
3: L'Eucharistie au Cénacle, l'Agonie au Jardin, chez Caïphe, chez Pilate, et enfin au Calvaire et au Sépulcre.
4: On compte sur les doigts de la main. L'ensemble de l'Évangile est un grand collier complexe, avec 5 fils d'oralité, tenus par un collier compteur qui a 5 perles. L'Annonciation à Joseph, l'Adoration des Mages et la Fuite en Égypte, la Prédication de Jean-Baptiste, la Voix Céleste au Baptême du Christ, la Victoire du Christ sur Satan au désert. Chaque perle du collier compteur tient un fil. Le premier, l'Annonciation à Joseph, dit que ce qui a été engendré en Marie vient de l'Esprit-Saint, et le fil donne le sermon sur la montagne, loi de sainteté, et la prière du Notre Père, que ton nom soit sanctifié. Deuxième fil. Dans le collier compteur, on entend qu'après la visite des mages, Joseph s'enfuit. Matthieu 2, verset 14. Là, il faut être dans la pshita, parce que le texte grec et la vétus syra, les vieilles syriaques, disent simplement « s'en alla ». Mais nous, on a le verbe « s'enfuir »,« fuir », qui fait écho dans le fil d'oralité qui est accroché au verset Matthieu 10, 23, « Quand ils vous pourchasseront donc dans cette ville, prenez la fuite dans une autre. » Alors, le quatrième fil est introduit dans le collier compteur par le baptême du Christ. Et au centre de ce fil, nous avons la transfiguration. Matthieu donne la même phrase au baptême du Christ et à la transfiguration. « Mon fils bien-aimé, en qui je me complais. » Mais à la transfiguration de Marc et Luc, on a simplement « mon fils bien-aimé ». C'est parce que Matthieu fait un écho entre la transfiguration et le baptême du Christ, avec cette phrase « mon fils bien-aimé, en qui je me complais ». Au passage, il faut noter les subtilités de la langue araméenne. Nous avons ici le verbe « zvo », qui signifie aussi « désirer, aimer, vouloir, se complaire en ». Jésus porte en son être profond la volonté divine du Père, le dynamisme de son vouloir. Nous avons la forme passive ou réfléchie. Le Père est voulu dans son Fils. Le Fils porte le vouloir, le dynamisme du vouloir du Père. L'Occident attendra Saint Maxime le Confesseur, 3e concile de Constantinople, en l'an 680-681. pour enseigner que l'union dans la personne du Christ de la nature humaine et de la nature divine a son écho dans son âme humaine, où se réalise l'union de sa volonté humaine et de sa volonté divine. Alors que c'est évident dans le texte araméen de la Pshita.
3: Alors François, si je reprends le titre, c'est l'Évangile selon saint Matthieu, un collier d'oralité en pendentif en lien avec le calendrier synagogal. Parlez-nous de ce que cela veut dire, le calendrier synagogal.
4: Comme on l'a dit, les premiers chrétiens ont été envoyés par Jésus vers les brebis qui se sont éloignées de la maison d'Israël. Matthieu 10, verset 6. C'est-à-dire dans la diaspora juive. Ils ont enseigné dans les synagogues où l'on faisait la proclamation de la Torah, la loi de Moïse, le Pentateuque. L'année liturgique juive commence en automne avec la Genèse et l'ensemble du Pentateuque est lu au cours de l'année. L'évangile de Matthieu commence par le Lévitique. Pourquoi ? Parce qu'il est lu au printemps et que l'évangile se termine à Pâques et donc recommence juste après. La suite accompagne les Nombres, le Deutéronome, la Genèse et l'Exode. Et la finale, avec la Passion et la Résurrection du Christ, boucle le lectionnaire. Après la célébration de la Pâque, les chrétiens recommencent l'évangile au début. Et on recommence au Lévitique. Le Lévitique est donc en lien avec le sermon sur la montagne. Et cela permet de comprendre pourquoi, après les Béatitudes, Jésus parle du sel de la terre. Dans le Lévitique, nous lisons « À toute offrande, tu joindras une offrande de sel à ton Dieu. » Lévitique 2, verset 13. Le sel est associé à l'esprit de sacrifice. Eh bien oui, les béatitudes aussi. Être persécuté pour la justice, être persécuté pour le Christ, ou simplement pratiquer la douceur, c'est avoir un esprit de sacrifice. Et c'est être le sel de la terre. Ainsi, le Lévitique éclaire l'Évangile. Mais aussi, l'Évangile accomplit le Lévitique, qui était déjà une loi de sainteté avec une certaine charité, notamment relativement aux esclaves ou aux prêts à intérêt, qui allaient déjà dans le sens d'un plus grand amour. Jésus remplit cela. Il donne plus de finesse encore à la charité. Prenons maintenant le deuxième fil avec le livre des Nombres, un livre qui n'est pas très aimé des chrétiens d'Orient, parce qu'il parle d'un recensement, pour une conquête militaire. Mais Jésus accomplit le livre des Nombres en parlant de l'appel des 12 et en leur donnant des consignes pour la mission. Guérir et pratiquer une prédication dans des maisonnées. Autrement dit, on passe de l'idée d'une conquête militaire à une conquête des cœurs, par des guérisons et la prédication. Le livre des Nombres donne aussi la charge des Lévites, et les apôtres, eh bien, vont devenir en quelque sorte Lévites et prêtres. Venons-en au livre de l'Exode. Il se trouve accompli à la fin de l'Évangile dans le discours eschatologique. On voit par exemple que Jésus annonce des fléaux meurtriers. En araméen, dans la Pshita, moitone. Mais on l'a pas dans la Vétus Syrah, dans les vieilles syriaques. On n'a pas les fléaux meurtriers, ce qui est bien dommage. Parce que là, on ne peut plus voir l'écho avec le livre de l'Exode, où l'on parle trois fois de fléaux meurtriers, moitone, le même mot. C'est la peste du bétail, 5e plaie d'Égypte, les sauterelles, 8e plaie, la mort des nouveau-nés, 10e plaie. Des plaies qui poussèrent Pharaon à laisser repartir les Hébreux. Cette allusion donne à comprendre que les événements difficiles de la fin des temps auront un rôle équivalent au fléau d'Égypte, sortir de l'oppression du mal. C'est donc important de partir de la Pshita et d'entendre cet écho. Jésus annonce la venue du Fils de l'homme sur les nuées du ciel, et c'est une bonne espérance, parce que le monde sortira de l'emprise du mal.
3: Merci pour tous ces éclaircissements. On comprend un petit peu mieux le sens du titre, mais aussi le contenu de ce livre qui vient de sortir. Si j'ai bonne mémoire, l'année dernière était sorti un livre analogue sur l'Évangile selon Saint Luc. Est-ce que Luc a une structure analogue à celle de Matthieu, en lien avec le calendrier synagogal ?
4: Oui, Luc a une structure analogue à celle de Matthieu, avec un collier compteur qui comporte les épisodes mariaux de l'enfance du Christ, puis Jean-Baptiste, le baptême du Christ et les tentations au désert. On note au passage que les épisodes mariaux ont une place importante puisqu'ils sont dans le collier compteur et qu'ils vont tenir des fils entiers. Tout ce travail permet aussi de voir qu'il n'y a pas de contradiction entre l'évangile de Matthieu et celui de Luc, par exemple. On aurait l'impression que chez Matthieu, c'est Joseph qui doit donner son nom à Jésus, alors que chez Luc, ce serait Marie. En réalité, en araméen, Matthieu 1, verset 21, « Tekré » peut être traduit « elle appellera » ou « tu appelleras ». En grec et en latin, on a traduit « tu appelleras », donc Joseph. Mais on devrait traduire « elle ». Ce serait bien plus cohérent. Le soir de Noël, quand Joseph entend Marie nommer le nouveau-né Jésus, Joseph est confirmé dans sa foi aux paroles de l'ange.
3: Merci Françoise. Alors, si j'ai bien compris, vous avez déjà traduit selon la Psyta l'évangile selon saint Jean, il me semble que c'est le premier que vous ayez fait. Ensuite, l'évangile selon saint Luc, vous venez d'en parler. L'évangile selon saint Matthieu, c'était l'objet de notre émission de ce jour. Et je sais, de bonne source, en fait, c'est vous qui me l'avez dit, que bientôt sortira également l'évangile selon saint Marc.
4: Oui, j'aurai publié le commentaire des quatre évangiles et de l'Apocalypse. L'évangile de Marc n'a pas de collier compteur, il a simplement cinq fils en lien avec les cinq livres de la Torah. Jean n'est pas un lectionnaire liturgique, mais une formation destinée aux anciens.
3: Et c'est sans doute pour cela qu'il y a l'année A, B et C, il n'y a pas d'année D, et que l'évangile selon saint Jean, on le lit à des moments précis dans l'année liturgique. Merci infiniment Françoise Brenhart, on se donne rendez-vous lorsque le livre de l'évangile selon saint Marc sera publié. On se donne rendez-vous pour que vous nous en parliez plus en profondeur.
4: Avec joie.
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2: Ces vacances. Quelles vacances? Tu crois que j'ai le temps de partir en vacances, moi?
3: Eh bien oui, comme tout le monde. Et en plus, tu ne travailles pas. Donc, tu peux partir quand ça te chante, pardi.
2: D'abord, moi, je ne suis pas tout le monde, comme tu dis. Et ensuite, qui s'occuperait de mes légumes durant mon absence, hein?
3: Moi.
2: Toi?
3: Oui, moi.
2: Pas possible, Maryse, pas possible.
3: Et pourquoi, je te demande un peu? Tu me fais pas confiance, Mireille, oh!
2: Eh bien, c'est pas ça, mais...
3: Mais quoi? Parle à la fin, dis-moi ce que tu penses.
2: Franchement?
3: Oui, franchement.
2: Tu ne te mettras pas en colère?
3: Non.
2: Tu ne râleras pas?
3: Non, je te dis, allez, fais pas tant de chichi et cause. On va pas y passer toute la sainte journée.
2: Bon, alors... Ouvre grand tes esgourdes. Je ne te confie pas mon jardin et encore moins mon potager pour la bonne raison que tu ne sais pas faire la différence entre un pied de tomate et un mi-cocoulier, entre une courge mûre à point et ma brouette.
3: Oh, tu exagères, Mireille, tu exagères.
2: À peine. Et puis, tu sais, je crois que je serai malheureuse loin de mon petit chez-moi. Je me languirais tellement en pensant à mes légumes tout tristounés sans moi, la tête penchée vers le sol, que ça me gâcherait les vacances et que ça me rendrait malade. Alors, autant rester.
3: Eh bien alors, ce n'est pas de ma faute, peu chère, si tu ne prends pas de vacances.
2: Non, ce n'est pas de ta faute.
3: Ah, je préfère ça. Un peu plus et tu m'aurais fait culpabiliser. Rosse, va.
2: Fadade.
3: Pipelette.
2: Teste d'ail.
3: Allez, bonne journée.
2: À toi aussi, à très vite. Mireille et Maryse sont voisines dans ce petit village provençal. Et les échanges verbaux comme celui-là ne sont pas rares, puisque l'une passe le plus clair de son temps dans son jardin et que l'autre passe devant le dit jardin pour gagner le cœur de la commune, afin d'y donner son avis, même et surtout si on ne lui a rien demandé.

0: Ce matin-là, donc, alors qu'elle croise Ernest le boucher, ce dernier lui demande
1: « Alors Maryse, comment ça va ce matin ?»«
2: Bien le bonjour, monsieur le maire, moi ça va bien. Et toi, tu es revenu ?»«
1: À ton avis, Bécasse, si j'étais pas revenu, eh bien, je ne serais pas là à te faire la conversation au beau milieu de la rue principale du village, tu ne crois pas ?»«
2: Eh oui, mais c'était une façon de parler. » Et d'abord, il n'y a qu'une seule rue dans le village. Alors c'est pas la peine de dire que c'est la rue principale, t'es. C'est pas parce que tu es le maire qu'il faut te prendre pour un monsieur important, hein?
1: Oh, ça va.
2: Bon, c'est vrai, important, tu l'es par le tour de taille.
0: Reprend Maryse, avant de s'esclaffer si bruyamment que le brave et volumineux Ernest ne peut plus en placer une. Il finit par s'en aller. Non sans dire, à haute et intelligible voix.
1: Tant pis pour toi, Maryse. Je ne te dirai pas ce que je voulais te dire.
2: Tu voulais me dire quelque chose ?
1: Oui.
2: Et quoi ? Je t'écoute.
1: Eh ben non, je ne dis rien. Muet comme une carpe. Et pourtant, ça t'aurait plu.
0: Juste ce qu'il fallait pour aiguiser la curiosité de son administré. Voyant qu'Ernest, un tantinet vexé, refuse de poursuivre la discussion, elle lui emboîte tout simplement le pas. En chemin, tous deux rencontrent Louisette qui demande
3: « Et où vous allez tous les deux de bon matin, n'aime pas s'y décider ?»«
1: Amène-toi, si tu veux, et tu verras bien. »
0: Alors, comme la curiosité, qui est tout de même un bien vilain défaut par certains côtés, mais par d'autres un bon moyen d'apprendre beaucoup de choses, il faut le reconnaître, comme la curiosité, donc, vient à ce moment précis titiller la brave Louisette, cette dernière décide de se joindre au duo. Après tout, elle a bien le temps de préparer ses paupillettes de veau à la provençale, et si elles ne sont pas prêtes aujourd'hui, elles le seront demain. Bien sûr, son mari risque fort de s'emporter, car il n'aime pas qu'on lui change ses habitudes. Hey, si les paupillettes sont en général servies le mercredi, il n'y a aucune raison qu'elles le soient le jeudi, non mais... C'est un risque à courir, et Louisette, en connaissance de cause, le prend. Car le Paul, il a le sang chaud, d'accord, mais il ne ferait pas de mal à une mouche, et encore moins à sa chère et tendre épouse.
2: C'est vrai, quoi, s'il se trame quelque chose, et il a tout l'air de se tramer quelque chose, alors il ne faut pas rater ça, se dit Louisette.
0: Le trio parvient à l'entrée du café, au moment où en sort Émile, le patron, un chiffon à la main, visiblement prêt à nettoyer les quelques tables qui attendent le client devant l'estaminet.
4: « Eh bé ?» dit-il à Ernest. « Ça fait un bail qu'on ne t'a pas vu. »«
1: Oh » ajoute-t-il en apercevant Louisette et Maryse. « Mais tu as une escorte maintenant, monsieur le maire.
0: C'est le gouvernement qui te la paye, avec l'argent du contribuable. »«
1: Couillon va !»
0: répond le maire aimablement. « Sers-moi plutôt un pastaga que je me remette. »«
1: Tu as besoin de te remettre ?»«
0: Oui. »« Et tu dois te remettre de quoi ?»«
1: Des vacances. »«
0: Ah, et tu as besoin de t'en remettre ?»«
1: Oui. »«
0: C'était pas bien ?»«
1: Si, c'était le rêve. »«
0: Et alors, quoi ?»«
1: Et alors, tu veux que je te dise ?»«
0: Oui. »«
1: Eh bien, elles sont finies. » Et rien que de te le dire, je sens ma poitrine qui fait des soubresauts, j'ai une boule dans la gorge et des palpitations au cœur.
0: Et tu crois que le pastis pris à 9h du matin, ça les fera continuer tes vacances ?
1: À mon avis, non. Et à cette heure-ci, tu devrais plutôt prendre un café pour te réveiller et garder les idées claires, des fois que tu devrais travailler un peu.
0: Qu'? Il n'est que 9h ?
1: Oui. Eh bien, le temps s'est arrêté ou quoi ?
0: Purée, en vacances, il passait à toute allure, et depuis que je suis rentré, il n'en finit pas de s'étirer, c'est pas juste.
1: Allez, viens te consoler, entre. Les deux jolis gardes du corps, venez vous aussi, plus on est de fous, plus on rigole.

L'intérieur de l'établissement n'a pas changé depuis la nuit des temps, en fait. Et cela convient parfaitement à Émile, et à tous les clients, d'ailleurs. C'est vrai, quoi? Pourquoi qu'on changerait la décoration si tout le monde est satisfait? S'est contenté d'affirmer Émile à son épouse qui lui soumettait l'idée de repeindre un peu les murs. Les gens viennent, c'est que ça leur plaît. On ne va pas tout changer, quand même. À quoi l'épouse a répondu? Oh, pauvre, s'ils viennent, c'est pas parce que le café est joli, c'est parce qu'ils ont soif, pardi. Ouh, que la femme du patron est agréable à regarder, pas vrai? Ne te prends pas pour une Miss France, tu veux, Héloïse? Il n'empêche, on pourrait mettre un coup de peinture pour faire propre, ça ne ferait pas de mal. Ça coûte des sous. Tu l'oublies ou quoi? Non, je ne l'oublie pas. Et il y a une chose que je n'oublie pas non plus, c'est que tu as des oursins dans la poche et que les sous n'en sortent pas si facilement. Dépensière, va. Radin. Gaspilleuse. Rapia. Je t'aime. Moi non plus. Sur ces échanges, on ne peut plus affectueux, mari et femme sont tombés dans les bras l'un de l'autre. Et comme tous deux sont pleins de gestes, pour les étrangers du dehors qui ne le savent pas, ça veut dire qu'ils sont très démonstratifs, Émile a pris son épouse par la taille et l'a soulevée comme une jeunette qu'elle n'est plus depuis bien longtemps. Celle-ci, le rose aux joues, roucoulait de bonheur derrière le comptoir. Eh, comme quoi, il n'y a pas besoin de peinture fraîche sur les murs pour être heureux, pas vrai? Même si Héloïse continue, en grand secret, d'imaginer leur commerce repeint, redécoré, réagencé, réorganisé, disons-le carrément, métamorphosé. On y viendrait de plus loin, car le bouche à oreille ferait son office. Des villages voisins, et même au-delà, pourquoi pas, on se déplacerait pour admirer le café remis à neuf. Patience et longueur de temps, elle finira bien par le convaincre, son testard de mari.

0: Bref, dans le bistroquet, au mur défraîchi, Ernest, fier de se voir le centre du monde, commence à prendre la grosse tête, ce qui chez lui est une lapalissade, car, quoi qu'il arrive, Ernest est bien enveloppé, et ce, de la tête aux pieds. Attirés par les éclats de voix, plusieurs habitués viennent se joindre à la petite troupe, et il règne une joyeuse effervescence dans le café bientôt trop exigu. D'un commun accord, tous sortent et trouvent place sur la terrasse, afin d'écouter le récit de Monsieur le maire qui débute. « Je suis parti en vacances dans le Nord. »« Dans le Nord ?» lui répond son auditoire subjugué. « Dans le Nord ? Waouh ! » !»« Oui, dans le Nord. » »« Et il a plu tout le temps ?»« Mais non, mais non. » »«
1: Et où es-tu allé, Ernest ?»«
0: À Fouillouse. »« Qu'est-ce que Fouillouse ?» Alors, le premier magistrat du village bombe le torse, prend une longue inspiration, promène un regard circulaire sur ses administrés, dont le nombre ne cesse d'augmenter, et déclare d'un ton péremptoire « Fouillouse, c'est un patelin à 10 kilomètres au nord de Valence. » Alors, des « Oh !» et des « Ah !» d'admiration viennent faire écho à la déclaration du maire.
1: « Et B ? Et c'est comment là-haut dit ?»
0: Déjà. Il faut vous dire une chose, c'est qu'ils parlent tous pointus.
1: Ah bon ?
0: Oui, ils n'ont pas notre belle façon de parler, ça c'est certain.
1: Et tu comprenais ce qu'ils disaient ?
0: Quand même, oui, quand même. Et tu dormais où ? À l'hôtel ? Non, au Campinge.
1: Au Campinge ? Tu as dormi au Campinge, sous la tente ?
0: Dans une vieille caravane, qu'à chaque fois que je me retournais sur le lit, j'avais l'impression qu'elle allait chavirer. Oh pauvre, comme si c'était la tempête.
2: Eh ben ça, c'est parce que tu es trop gros, Ernest. Je te l'ai déjà dit, hein ?
0: Ça va, la Maryse, ça va, hein ? Commence pas à m'escagasser.

0: C'est à ce moment-là que Benoît, l'instituteur qui n'est pas du coin, est arrivé en vue de la terrasse du café. « Hola, vous tenez une réunion publique, monsieur le maire ?»«
1: Et non, je raconte mes vacances dans le Nord. »«
0: Dans le Nord ? Et où êtes-vous allé ? Lille, Dunkerque, Calais ?»«
1: Je suis été à 10 kilomètres au nord de Valence. »
0: « Sauf votre respect, monsieur le maire, Valence, ce n'est pas le Nord. »«
1: Et qu'est-ce que vous en savez, vous, d'abord ?»«
0: Je l'ai appris dans les livres, ne vous en déplaise. »«
1: Ha ! Dans les livres ! Écoutez-le, vous tous, notre instituteur à l'accent pointu a appris dans les livres que Valence n'est pas dans le Nord. »
0: Et tous les habitants du village présents au café de s'esclaffer bruyamment et de déclarer tous à la fois que l'éducation nationale n'est plus ce qu'elle était, que le contenu des manuels scolaires est truffé de coquilles, les unes plus grosses que les autres, que c'était mieux du temps du célèbre Marcel Pagnol, que les gens du Nord n'ont qu'à rester dans le Nord, et que si l'on dit que Valence est dans le Nord, eh bien c'est que c'est la vérité vraie.

le mandat dans le dos, pour lui dire qu'on l'aime bien et qu'on veut se le garder au pays tant il est gentil, et pour lui faire comprendre qu'il doit offrir une tournée générale puisqu'il a été vaincu. Et chacun fera teinter son verre de pastis contre le sien en lui adressant un compliment qui le fera rougir du plaisir de se savoir aimé.

L'abbé Justin, curé de l'ensemble paroissial du secteur, qui compte pas moins de 12 clochers, vous m'avez bien entendu, 12 clochers. Monsieur le curé, donc, arrive précisément à cet instant. Il habite dans ce village, ce qui réjouit au plus profond les habitants, mais laisse un goût quelque peu amer, peu cher, aux habitants des 11 autres clochers. Comme il le dit lui-même, « Eh bé, je ne peux pas me couper en 12, pardi. » Il fait de son mieux, ce brave homme, pour tous ses paroissiens, qu'ils soient d'ici ou de là-bas. Et pour les visiter, un coup il prend sa bicyclette, un coup sa vieille guimbarde. Si elle fait mine de ne pas vouloir démarrer, surtout en plein hiver, lorsque le vent souffle fort et qu'il gèle à pierre fendre, l'abbé Justin jette quelques gouttes d'eau bénite sur le véhicule tout en priant. « Ave, bonne et sainte mère Marie, tu sais que je dois aller rencontrer des personnes en deuil aujourd'hui, alors s'il te plaît, fais que cette vieille chose qui me sert de voiture veuille bien démarrer, sinon peu cher, comment que je vais faire pour accomplir mon devoir, hein ? Toi qui t'es mise vite, vite en route pour aller visiter ta cousine Elisabeth, aide ma voiture à se mettre en route, elle aussi. » En général, le vieux véhicule, qui ne peut résister à l'action de la Sainte Mère de Dieu, tout saute un petit peu pour marquer le coup et finit par obtempérer. Bon, monsieur le curé, donc, revient d'une visite dans un hameau voisin, au moment où monsieur l'instituteur s'apprête à payer une tournée générale, contraint et forcé, il est vrai.

0: mais c'est la fête au village ou quoi? Et personne ne m'en a averti. J'ai loupé quelque chose? Mais non, monsieur le curé, mais non. C'est juste Ernest qui nous raconte ses vacances. Ah, et où es-tu allé, Ernest? Pendant tes congés, certainement bien mérité, vu tout le travail que tu fais à la mairie, en plus de ta boucherie. Oh, curé, qu'est-ce que tu sous-entends, là? Moi? Répond le curé, affichant un air on ne peut plus innocent. Mais rien. Tu es sûr? Sûr.
1: Il est allé dans le nord.
0: Dans le nord? Eh oui, dans le nord. Eh B, reprend le prêtre, et pourquoi que tu as fait tous ces kilomètres pour te reposer, Ernest? Tu ne pouvais pas aller moins loin? Rester en province, quoi? On y est si bien. La chaleur, les cigales, la pétanque, le pastis, les oliviers. Qu'est-ce que tu as été fiche dans le nord? J'avais envie de découvrir le nord. C'est mon droit, non? Et tu n'as pas eu froid? Même en août, on peut se geler par là-haut. Non, il faisait chaud. Et tu étais où? À Fouillouse. Qu'est-ce que ça, Fouillouse? Où ça se trouve, ce patelin? À 10 kilomètres au nord de Valence. Eh bé, quel voyage! Tu es content au moins?
1: Monsieur le maire a fait du camping.
0: Du camping? Répond l'homme de Dieu en riant. Du camping? Eh oui, dit Ernest. Et pourquoi tu ris, l'abbé? Ce n'est pas drôle. Plein de gens font du camping. Oui, mais toi? Quoi, moi? Disons que je ne t'imagine pas, mais vraiment pas, en train de dormir sous la tente, essayant de te relever du tapis de sol peu cher, ayant mal au dos, coinçant la fermeture éclair de la tente, cuisinant sur un réchaud à gaz et... Mais non, monsieur le curé, Ernest était dans une caravane. Ah bon, ça me rassure.
1: Même que dès qu'il bougeait dans son lit, il croyait chavirer.
0: Oh pauvre, mais... Mais quoi, l'abbé? Mais... Tu es arrivé à passer la porte? Ce n'est pas bien large, une porte de caravane, t'es... Toi, tu ne serais pas notre curé. Je te mettrais une gifle que ta tête, elle se décrocherait d'un coup et elle s'en irait rouler dans la rigole. Mais qu'est-ce que j'ai dit? Tu insinues que je suis gros. Je n'insinue rien, comme tu dis. Tu es bien enveloppé, tout le monde le sait parce que ça se voit, c'est tout. Même que je plains la caravane. Et pourquoi? Pour rien, Ernest, pour rien.
1: Monsieur le curé?
0: Demande Louisette, comme pour sauver la situation. Vous êtes allé où?

0: Où, en vacances?
1: Je ne suis pas allé aussi loin que monsieur le maire. Je reste au pays, moi. Je ne lui fais pas des infidélités comme certains. Je suis allé passer quelques jours avec ma vieille maman qui réside à Roussillon.
0: Et c'était bien?
1: C'était bien, mais...
0: Mais quoi?
1: Mais il y avait trop de touristes. Toute la sainte journée, on entendait parler anglais, allemand, chinois et pointu.
0: Et B?
1: Comme vous dites, on n'avait plus l'impression d'être chez nous, peu cher. Fallait partir en vacances ailleurs, alors.
0: Fadava, ma vieille et sainte mère, elle est roussillonnaise de la tête aux pieds, depuis toujours et pour toujours. Alors, pour aller la visiter, en bon fils que je suis, eh bien, je vais à Roussillon, pardi. La seule fois où elle a quitté le village, c'était pour mon ordination à la cathédrale des Dons Avignon. Même qu'elle s'est permis une belle engueulade à l'adresse de l'évêque.
2: Ah bon? Vous ne nous avez jamais raconté ça, monsieur le curé?
0: Ça vous intéresse?
2: Bien sûr, bien sûr. Racontez.
0: Sur la terrasse du café, on se sert un peu, même s'il y a suffisamment de place pour tout un chacun. Et s'il n'y en a plus, eh bien, on posera son postérieur sur le muret de pierre. Émile apporte un verre au curé qui se gratte la gorge comme s'il allait prononcer son homélie du dimanche devant un parterre de bons chrétiens avides d'entendre la bonne parole. Et il commence. Alors, c'était le mois de juin, précisément le 29, pour la fête des Saint-Pierre et Paul qui cette année-là tombait un dimanche.
2: Et après, qu'est-ce qui s'est passé?
0: Oh Maryse, doucement, laisse-moi raconter. Ma mère était installée au premier rang, à gauche de l'allée centrale. La procession d'entrée était longue, tant il y avait de prêtres, de diacres, de servants et patins couffins. Lorsque Monseigneur l'évêque est parvenu à sa hauteur, ma mère lui a attrapé la manche en lui disant
2: « Je suis la maman de Justin !»
0: Il y avait une telle fierté dans sa voix et de telles perles qui brillaient dans ses yeux et en même temps un ton tellement agressif que l'évêque a répondu de son ton un peu pointu, il est vrai « Oh !» Je vous félicite, madame.
2: Eh bien, moi, je ne vous félicite pas,
0: a répondu ma mère.
2: Je vous attends à la sortie pour une explication.
0: Le pauvre monseigneur, qui ne s'attendait pas à ça, a bien cru qu'il était en train de vivre un cauchemar. Il a réussi à se dégager, même si ma mère serrait fort son bras, et il est arrivé devant l'hôtel, ne sachant plus très bien où il en était. Heureusement pour lui, il avait des acolytes. Je crois que le pauvre homme a passé la cérémonie à se demander à quelle sauce il allait être mangé. Après la messe, donc, ma mère est allée droit vers lui. Avant même que je puisse lui donner ma première bénédiction, comme c'est l'usage. Et elle lui a dit
2: « Monsieur l'évêque, j'irai droit au but. Pourquoi que vous n'êtes pas venu à Roussillon pour l'ordonner mon niston ?
0: Eh ? Eh bien,
2: je ne sais pas si vous vous rendez compte de la situation.
0: Non, madame.
2: Eh bien, j'ai dû, pour la première fois de ma vie, quitter mon village, que c'est le plus beau de la terre. Et j'ai peur de ne jamais le revoir. Un crève-cœur, c'est cela que vous avez fait. Vous m'avez crevé le cœur, que j'ai cru défaillir pendant tout le voyage. 50 kilomètres qu'il a fallu que je fasse.
0: Le pauvre monseigneur ne savait plus que dire... Et il était rouge comme un camion de pompiers. Tous les habitants ont éclaté de rire en applaudissant à l'histoire du curé. Mais monsieur le maire, un peu déçu de ne plus être le centre de l'attention, a déclaré
1: « Moi, je suis allé dans le Nord. »
2: « On sait, Ernest, on sait !»

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1: 5 heures.
2: C'est le 13 septembre que l'Église célèbre Saint Jean Chrysostome, un des pères et docteurs de l'Église les plus importants du IVe siècle. Son nom signifie « bouche d'or », ce qui en dit long sur ses compétences de prédicateur. Il est né à Antioche, entre 344 et 354, dans une famille aristocratique de père militaire, mort prématurément, et de mère très pieuse. Il eut la chance de recevoir l'éducation des élites de son époque, en particulier en rhétorique, où il put développer ses dons d'éloquence. Il reçoit le baptême à Pâques 368. Tenté par diverses carrières prestigieuses, il décide de se retirer à 30 ans, dans le désert. Il revient en ville au bout de 2 ans à cause de sa santé précaire. Il devient diacre en 381 et prêtre en 386. C'est à ce moment qu'il commence sa prédication, et ce pendant 12 ans à Antioche, puis pendant 6 ans à Constantinople en 397. Il s'attire ainsi les foules et se forge une grande réputation dans tout l'Orient chrétien. C'est là qu'il devint archevêque de la capitale de l'Empire d'Orient. Son franc-parler lui valut l'animosité des plus grands dans une ville aux mœurs corrompues, quoique très pieuses, du simple citoyen au plus grand prince, sans parler des moines et des ecclésiastiques. Il dut partir en exil, en Arménie, condamné par l'impératrice Eudoxie, avec laquelle il eut des relations très tendues. Il y mourut d'épuisement en 407 en cours de transfert. L'histoire nous a laissé un héritage littéraire important. Un traité sur la vie des prêtres, 90 homélies sur l'évangile selon saint Matthieu, 88 sur celui de saint Jean et 7 pour saint Luc. Enfin, une correspondance importante écrite en condition d'exil. On a même retrouvé 8 catéchèses baptismales de sa plume au mont Athos en 1955. Son œuvre est plus pastorale que théologique si on la compare à celle de saint Augustin. Et sa dépouille est ramenée solennellement à Constantinople en 1438 seulement, pas très longtemps avant la prise de la ville par les Turcs. Saint Jean Chrysostome a eu le soin de la liturgie dans sa cathédrale, en particulier pour le bien des pauvres. Cela peut apparaître comme un paradoxe, mais il ajoute à l'éclat incomparable à la liturgie byzantine, car pour lui l'Église n'est pas seulement la maison de Dieu, elle est la maison des pauvres qui doivent y retrouver la splendeur que d'autres trouvent chez les puissants. Et j'ajoute, alors que lui-même vivait dans un dénuement extrême et librement choisi. Cette affirmation de Pierre Pierrard dans son Dictionnaire des Saints a de quoi déstabiliser. Ce n'est absolument pas à la mode de penser cela aujourd'hui. Non, les chrétiens ont plutôt tendance à tout simplifier et à tout appauvrir pour justement se mettre à la portée des plus pauvres. Une église pauvre pour les pauvres, a-t-on coutume de dire. Et c'est juste dans le contexte qui est le nôtre. On peut dire que notre saint archevêque a eu un sens tout à fait singulier de la destination universelle des biens. On pourrait se demander pourquoi il n'a pas plutôt eu l'idée de distribuer les biens de l'église directement aux intéressés, dans un souci de justice sociale. Autre temps, autre mœurs, mais je note que l'intention du pasteur était bien de prendre soin des pauvres qui s'y retrouvaient en termes de reconnaissance sociale par la valorisation de la richesse des églises et la splendeur de la liturgie. On peut ensuite interroger le rapport au monde que pouvait entretenir ce saint pasteur à partir de sa dernière homélie avant de partir en exil en 401. Saint Jean Chrysostome exhorte les fidèles à ne pas craindre la séparation, car ils restent unis dans le Christ. Je cite, « Pour moi, vivre c'est le Christ et mourir est un avantage. L'exil, la terre appartient au Seigneur, avec tout ce qui la remplit. La confiscation des biens, de même que nous n'avons rien apporté dans ce monde, nous ne pourrons rien emporter. Les menaces du monde, je les méprise. Ces faveurs, je m'en moque. Je ne crains pas la pauvreté, je ne désire pas la richesse. Je ne crains pas la mort, je ne désire pas vivre, sinon pour vous faire progresser. » On a l'impression de lire du saint Ignace de Loyola pendant la retraite des exercices. En effet, l'archevêque byzantin nous donne une leçon de détachement. Il ne s'agit pas ici de mépriser le bien du monde, mais de préférer le Christ par-dessus tout. Comment mépriser la terre en rappelant qu'elle appartient au Créateur ? Ce passage aurait pu être une source du pape François dans Laudato si, alors qu'il les rappelle ce point fondamental de la bonne nouvelle de la création. Le détachement de saint Jean Chrysostome par rapport au bien matériel montre que l'essentiel de la vie humaine n'est pas là, mais il ne fait pas de la pauvreté un absolu non plus. Nous avons aussi une leçon de pratique de la vertu de tempérance qui devrait nous amener à la mise en œuvre d'une vie sobre.

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1: Catherine Caillot, Rebecca. Par où vais-je commencer cette histoire ? Par un plat de lentilles rouges ? Non, c'est faut remonter un peu plus haut. Par Noé et ses fils, bénis par Dieu qui leur dit « Soyez féconds, multipliez et remplissez la terre ». Non, ça c'est un petit peu trop en loin, en arrière, avec la promesse faite à Abraham que je fasse de toi une grande nation. Ah, je ne sais pas. En tout cas, cela nous dit que pour une femme de l'Ancien Testament, il était capital d'avoir un enfant. Pour une femme de l'Ancien Testament, ne pas avoir d'enfant était vraiment une terrible malédiction. Alors, où commencer cette histoire ? Ça nous raconte aussi que la bénédiction est une chose capitale que l'on reçoit et qui va faire que l'on aura des enfants. Alors, où commencer cette histoire ? Avec Abraham ? Avec le serviteur d'Abraham. Oui, j'y suis. Le serviteur d'Abraham. Il est là sur le chemin. Il a une mission. Son maître, Abraham, lui a demandé de ramener une épouse pour son fils. Une épouse qui ne sera pas une cananéenne du pays qu'ils habitent, mais qui viendra de sa patrie. Une fille qui viendra de la maison de son père. Oui, c'est ce qu'Abraham a demandé à son serviteur. Et le serviteur, tout en marchant, il se rappelle bien qu'il a dit à Abraham que peut-être la fille ne voudrait pas venir, que peut-être ça serait mieux qu'Isaac se déplace. Et Abraham a refusé. Isaac n'ira pas dans cette terre. Mais cette fille viendra. Un ange du Seigneur t'accompagnera. Pour l'instant, l'ange du Seigneur, le serviteur ne le voit pas vraiment. Ce qu'il voit, c'est les 10 chameaux chargés de trésors qu'il apporte à la fille possible qu'il ne connaît pas encore. Et il traverse ainsi la Mésopotamie et parvient à la ville de Nachor. Et alors qu'il est près d'un puits, juste à côté de la ville, il contemple la ville, il lève les mains au ciel. « Ô Éternel, je t'en prie, fais, puisque je suis devant ce puits, que la première jeune femme qui viendra puiser, je lui demanderai de l'eau, elle m'en donnera, elle en donnera à mes chameaux, et ce sera celle que tu m'auras désignée. » À peine a-t-il fini de prononcer ces mots, à peine finissent-ils de raisonner dans le ciel, qu'une jeune fille arrive, charmante. Elle puise de l'eau. Le serviteur s'empresse de lui demander à boire et elle lui répond « Bois, Seigneur, bois !» Puis elle regarde les chameaux et dit « Je vais maintenant aller puiser pour tes chameaux. » Et pendant qu'elle puise et qu'elle abreuve les chameaux, le serviteur est troublé et il lui demande « Qui est-elle ? » « Elle est Rebecca, née de Bethuel. Bethuel, fils de Milka, Milka, femme de Nachor, Nachor, frère d'Abraham. Elle est donc bien de la parenté d'Abraham. Et elle lui a donné à boire. Et elle a donné à boire à ses chameaux. Alors aussitôt, le serviteur ouvre une besace, sort anneau d'or, bracelet d'or et offre le tout à la belle Rebecca. Rebecca, chargée de ses trésors, rentre chez elle en courant pour raconter cette étrange rencontre au puits. Le frère de Rebecca, Laban, se met aussitôt en route et vient à la rencontre du serviteur d'Abraham.

0: le serviteur d'Abraham, à ce moment-là, est en train de remercier l'Éternel. Et quand il voit le frère de Laban, il dit « Je suis le serviteur d'Abraham et l'Éternel l'a comblé de bénédictions. Sache que mon seigneur Abraham est devenu puissant. Il a des brebis, des bœufs, de l'argent, de l'or, des serviteurs, des servantes, des chameaux, des ânes. Et vois-tu, ces 10 ânes sont chargés de trésors pour toi et les tiens. Car je suis venu, sur son ordre, chercher une fille pour son fils Isaac, une fille qui serait de la maison de son père. Au puits, quand je suis arrivée, j'ai prié pour que la jeune fille qui arrive me donne de l'eau et donne de l'eau à mes chameaux. Et lorsque Rebecca est arrivée, Rebecca, née de Bethuel, lui-même fils de Milka, Milka femme de Nachor, Nachor frère d'Abraham, donc descendante de la famille d'Abraham, eh bien elle m'a donné de l'eau, et elle a donné de l'eau à tous mes chameaux, et c'était pour moi un signe de l'Éternel. Et Laban, en entendant cela, reconnaît que c'est sans doute effectivement un signe de l'Éternel. Le mariage est accordé. Il faut rester quand même une dizaine de jours d'attente, et le serviteur dit non, ne me retardez pas, je dois repartir au plus tôt. Alors on se décide à se tourner vers Rebecca et de lui demander « Veux-tu aller avec cet homme, traverser tout le pays vers un homme que tu ne connais pas ?» Et voyez-vous, Rebecca n'a pas de doute. Elle dit « J'irai ». Est-ce que c'était les anneaux d'or ? Je ne crois pas. Elle avait une certitude de son destin. Elle avait une certitude que cette abondance de vie allait couler en elle et qu'elle aurait, avec certitude, des enfants qui allaient peupler la terre entière. Et donc elle a dit « J'irai ». Et avec ses servantes, elle est montée sur les chameaux et les voilà partis. Et le long chemin du retour a commencé. Ce soir-là, Isaac était sorti, il méditait dans les champs. Il était proche d'un puits quand il lève les yeux et il voit la caravane de chameaux arriver. Et son regard croise les yeux d'une belle jeune fille. Cette belle jeune fille, c'est Rebecca. Tout en gardant ses yeux plongés dans cet inconnu qui est dans les champs près du puits, tout en le regardant, tout en étant hypnotisée par son regard, elle demande au serviteur qui est à ses côtés « Qui est cet homme là-bas qui me regarde ?» Cet homme, c'est Isaac, ton futur époux. Leurs regards se sont croisés, ils se sont vus et leur destin était scellé. Isaac a pris Rebecca par la main et dans la tente, il l'a conduite. Ils se sont découverts, ils se sont aimés. Elle était heureuse, sûre et certaine que son ventre viendrait donner naissance à une abondance de fils et de filles qui peuplerait cette terre. Et pourtant, les semaines, les mois, les années passent et le ventre de Rebecca ne s'arrondit pas. Que va-t-il se passer pour Rebecca ? Que se passe-t-il en ce temps-là pour les femmes qui ne donnent pas naissance ? Nous le saurons la semaine prochaine. Bonne semaine à vous.
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4: Pour commencer cette nouvelle rentrée radiophonique, je voulais partager avec vous une bonne nouvelle. La Bible est au top.
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4: Depuis 2019, les ventes de Bibles sont en hausse continue en France. Elles ont même explosé il y a 3 ou 4 ans, selon les éditeurs spécialisés. Le directeur des éditions du CERF explique que depuis ce regain, la maison réimprime sa grande édition appelée Cathédrale de Papier chaque année à alors qu'elle ne tirait des exemplaires que tous les 3 ans auparavant. Aux éditions Salvator, il est question d'une multiplication par 3 ces dernières années des ventes de la Bible. Enfin, la Bible de Jérusalem, déclinée en plusieurs formats, arrive en tête des 3 premières ventes de la librairie religieuse La Procure à Paris, où l'on n'hésite pas à qualifier la Bible de best-seller. Rappelons que la Bible est actuellement vendue à près de 300 000 exemplaires chaque année en France, le livre le plus acheté. Mais remarquons que nous ne sommes pas devant un phénomène franco-français. La hausse est encore plus marquée chez les anglo-saxons. Au Royaume-Uni, par exemple, les ventes de Bibles sont passées de 192 000 exemplaires en 2019 à 396 000 en 2025. Quant aux États-Unis, on relève 19 millions d'exemplaires vendus en 2025, soit le plus haut niveau depuis 21 ans. Quels sont les facteurs qui peuvent expliquer ce regain d'intérêt pour la Bible? Ne serions-nous pas là devant un signe de plus, j'allais dire, d'un certain renouveau d'intérêt pour la tradition chrétienne? Après la constatation, il nous faut poser quelques questions. Quels facteurs peuvent expliquer ce regain d'intérêt pour la Bible? Selon Jean-François Colosimo, directeur du CERF, l'une des grandes maisons d'édition catholique, l'explosion correspond à la hausse des adultes demandant le baptême, et donc forcément une hausse des adultes qui s'intéressent de près à la Bible, qui vont l'acheter, la lire et la méditer. Mais ce n'est pas le seul facteur, loin de là. Le directeur du CERF cite plus largement une impression confuse d'un monde qui vacille depuis la guerre en Ukraine. La quête de sens, l'angoisse de la fin du monde deviennent palpables, dit-il. On veut se rattacher à la transcendance, à une parole absolue, à une parole de vérité. Selon lui, la Bible attire même des non-croyants par sa sagesse. On y retrouve, dit-il, l'humanité dans toute sa gloire, mais aussi dans toute sa noirceur, l'humanité qui se débat pour rester humaine. Et Jean-François Colosimo poursuit, nos contemporains vont chercher dans la Bible la vie qui fait défaut dans le siècle. Ce n'est pas un ouvrage intellectuel pour savants ou philosophes, mais c'est un continu historique dans lequel Dieu parle, s'émeut, pardonne et aime. Mais il y a aussi ce que l'on pourrait appeler un renouveau de la foi et un renouveau d'une soif de lire et méditer les textes bibliques. Si l'on prend par exemple la montée en puissance des églises évangéliques, leur nombre a multiplié en France par 20 depuis les années 50. Ce sont des églises en croissance, très dynamiques. La dernière marche pour Jésus a rassemblé 70 000 personnes. Et ces protestants évangéliques commencent en tout premier lieu par acheter la Bible, dont ils font un usage très fréquent et personnel. Mais on constate aussi que du côté catholique, il y a un retour à la lecture directe des Écritures. De nombreux groupes de Lectio Divina se développent en maisonnée. Des cellules de partage biblique en petits groupes sont orchestrées dans les paroisses, ce qu'on ne voyait pas il y a quelques dizaines d'années. Dans l'Église catholique, lire la Bible était un acte, allez, on va dire, dangereux, suspect. Il ne fallait pas trop lire la Bible par peur que l'on se fourvoie et que l'on s'écarte. Mais il est un quatrième facteur qu'il faut aussi évoquer. Les textes ont retrouvé une certaine autorité aujourd'hui, alors qu'une partie d'exégèse critique avait travaillé à défaire cette autorité. On a mis en doute la valeur historique de ces textes, on a mis en doute la véracité des paroles qu'ils contenaient, en quelque sorte, on a sapé les bases qui pouvaient donner une certaine confiance en ces textes, mais du même coup, l'envie de lire ces textes et de s'en nourrir avait considérablement diminué. En effet, il y eut de grosses attaques contre la fiabilité de la Bible depuis le XIXe siècle et dans les années 1960, nous dit François-René Charles, qui est éditeur chez Salvator, au séminaire, on vous donnait l'image d'un entonnoir. On verse le Nouveau Testament dedans et il n'en reste qu'un tiers de vrai à la sortie. Mais cette époque semble révolue. Les découvertes archéologiques ont fait leur travail. La stèle de Ponce Pilate, mise à jour en 1961, la synagogue de Capharnaüm, la piscine de Siloé et bien d'autres sites encore. Les fouilles ont conduit à réévaluer les jugements d'une partie de l'exégèse critique des 19e et 20e siècles qui tendaient à considérer certains détails des évangiles comme des constructions tardives ou symboliques. C'est ce que dit Mathieu Lavagna, auteur de l'ouvrage « Les évangiles disent-ils vrai ?» paru aux éditions Arthège en 2026. Les approches très sceptiques qui dominaient certains courants de la recherche au milieu du XXe siècle sont aujourd'hui, dit-il, moins influentes, car un nombre croissant de spécialistes reconnaissent que les évangiles constituent nos sources les plus anciennes et les plus importantes pour connaître la vie de Jésus. Cette évolution du regard posé sur les textes sacrés a certainement contribué à ce regain d'intérêt de la part du public. Le marché religieux a réinventé la vente des Bibles avec une grande diversité de formats. Des bibles d'études enrichies d'éléments interactifs, des bibles avec des marges en face pour pouvoir annoter les réflexions. Pour les ados, la Zébible, qui s'est imposée comme une référence, c'est une bible avec un langage actuel, des commentaires contemporains qui sont faits pour qu'un ado comprenne ce qu'il lit. Même si le papier reste ultra dominant, 2024 a marqué un basculement avec 25,9 millions de Bibles numériques diffusées. De plus en plus d'applications et d'initiatives numériques connaissent aujourd'hui un franc succès. La Bible connaît donc une nouvelle jeunesse, mais paradoxalement, comme nous allons le voir, la connaissance des textes bibliques ne cesse de reculer chez les Français. La Bible, le livre le plus acheté en France, est-il le moins lu ? Voilà la question très paradoxale qui peut se poser. Un récent sondage, publié à l'occasion d'une expo à l'UNESCO, fait ressortir que parmi la totalité de la population, seul un quart dit lire la Bible. Un sondage CSA sur le même sujet faisait apparaître que seulement 56% des possesseurs de Bible la lisaient en 2001. Et même chez les catholiques, on s'aperçoit que seulement 44% ont une Bible chez eux. Même si, parmi les catholiques pratiquants, 78% possèdent une Bible. Interrogés sur l'intérêt représenté par la Bible, les Français dans leur ensemble sont partagés entre l'intérêt spirituel et religieux, 46%, et l'intérêt culturel, littéraire et historique, 43%. Alors qu'on pourrait penser que l'Ancien et le Nouveau Testament restent une référence culturelle pour les personnes les plus âgées, ne le serait pas pour les jeunes générations. Eh bien, le sondage indique le contraire. 35% des personnes de moins de 25 ans pensent que la Bible est une référence culturelle. La réponse chez les plus de 60 ans est seulement de 26%. Le sondage interroge aussi les Français sur l'épisode biblique qu'ils connaissent le mieux. En tête du hit parade arrive Noël et l'Arche de Noé, ex aequo, avec 91% des personnes interrogées. Suit de près la mort et la résurrection de Jésus, 88%, et l'épisode de la multiplication des pains, 66%. Par contre, la conversion de l'apôtre Paul sur le chemin de Damas n'est connue que de 41% des Français. Quant au malheur de Job, seuls 31% d'entre eux en ont entendu parler. Au final, oui, le fait que la Bible redevienne un best-seller est une bonne nouvelle, mais nous mesurons l'immensité du travail qui reste à faire pour que la Bible ne soit pas simplement un objet de décoration, pour que ceux qui en possèdent une plongent dedans et surtout y trouvent le sens de leur vie, le chemin qu'ils cherchent.
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2: Bonjour Monseigneur Aupetit.
3: Bonjour Marie-Laure et bonjour aux auditeurs.
2: Chers auditeurs, bonjour et bienvenue dans notre émission hebdomadaire « Monseigneur vous répond ». Aujourd'hui, un de nos auditeurs nous questionne sur les fondements de la doctrine sociale de l'Église en lien avec la nouvelle encyclique du pape Léon XIV, « Magnifica Humanitas ». Alors Monseigneur, pouvez-vous nous la présenter brièvement ?
3: Oui, cette encyclique, il paraît que c'est un best-seller, figurez-vous donc, il y a plein de gens qui la lisent. Ce qui est intéressant, c'est qu'on voit que les papes parlent des sujets qui intéressent tout le monde. Laudato aussi, du pape François, c'était sur l'écologie, mais on voit bien que c'est un sujet d'actualité. Et là, la question de l'intelligence artificielle, qui pose beaucoup de questions, est-ce que ça va remplacer l'intelligence humaine? Comment se situer par rapport à cet outil nouveau? Comment l'humanité va sortir de ça? Est-ce qu'elle va en sortir grandi, comme pense le transhumaniste, c'est-à-dire on va devenir plus intelligent grâce à la machine, ou au contraire moins intelligent parce que la machine nous remplacera et empêchera notre cerveau de se déployer. Donc ça, c'est toutes les questions qui sont les questions d'aujourd'hui. Donc le pape s'est attaqué à cette question qui est une question centrale aujourd'hui, qui permet non pas de poser son pontificat, parce qu'il y aura bien d'autres aspects de son pontificat, mais de se situer par rapport aux questions qui sont les questions que tout le monde se pose aujourd'hui. Voilà. Et donc, il nous a donné cette encyclique sur l'intelligence artificielle, montrant comment l'Église, et ça a toujours été son chemin, essaie de se situer par rapport aux problèmes, non pas des problèmes généraux, mais des problèmes particuliers d'une époque, tout en partant de ce que donne l'Évangile, c'est-à-dire l'anthropologie. Qu'est-ce que l'homme ? Oui, c'est la question éternelle. Qu'est-ce que l'homme pour que tu penses à lui ? Ça, c'était quand même dans les psaumes. Et depuis toujours, la question, c'est qu'est-ce que l'homme ? Qu'est-ce que l'homme par rapport à Dieu ? Qu'est-ce que l'homme par rapport à la nature ? On voit bien que par rapport à la nature, cet homme, il est quand même très fragile, par rapport aux dinosaures, aux hippopotames, aux éléphants. L'homme, c'est pas grand-chose. Mais il a réussi, par son intelligence, à finalement prendre une place particulière. Cette place particulière, on a toujours cru que c'est parce que Dieu lui a conféré quelque chose de particulier, qui n'est pas de dominer la nature, mais au contraire de l'asservir. L'asservir en deux mots, et non pas l'asservir avec un L apostrophe. Et donc, la place de l'homme est très particulière, mais elle ne peut être comprise qu'en rapport à Dieu. Si on élimine Dieu, l'homme prend la place de Dieu et va complètement asservir la planète et domestiquer les animaux. Enfin, c'est encore à la limite, si c'est pour le bien des animaux, il n'y a pas de problème. Mais vous voyez, dominer complètement la création en se faisant comme Dieu. Vous voyez, c'est le péché originel, ils se font comme Dieu. Ils prennent la place de Dieu. Prendre la place de Dieu, c'est détruire la planète, forcément. C'est-à-dire que comme c'est l'homme qui n'a pas, l'homme, c'est pas lui qui a créé, c'est Dieu qui a créé. Et comme il n'a pas créé la planète, comme il ne sait pas comment elle a été créée, il va la détruire tout simplement, en pensant qu'il doit prendre la place de Dieu. Mais l'Église resitue toujours les choses par rapport à la réalité divine, c'est en se situant par rapport à Dieu qu'on peut comprendre la place particulière de l'homme. Et donc cette encyclique se place dans la réflexion de l'Église depuis toujours, c'est-à-dire quelle est la place de l'homme dans la création, mais par rapport à Dieu. Évidemment, ce qui donne le sens parfait de ce qu'est l'homme, c'est évidemment l'incarnation de Jésus-Christ. Le Verbe de Dieu, la parole de Dieu, la parole incréée de Dieu, celui qu'on appelle le Fils, parce qu'il est engendré par le Père, vient jusqu'à nous, prend l'humanité et nous fait comprendre la place de l'humanité. Vous voyez, il n'a pas pris la première place, il n'a pas dominé le monde, il n'a pas été un des grands potentats de la Terre. Non, pas du tout. Il a été un homme obscur, quelque part dans un pays obscur. La Galilée, franchement, même les Juifs pensaient que la Galilée, c'était pas grand-chose. Qu'est-ce qui peut sortir de bon de la Galilée, disait justement Nathanaël, un des disciples du Seigneur. Pourtant, cet homme obscur a changé la face du monde. Pourquoi? Parce qu'il a montré comment l'homme, en se mettant au service des autres, en se faisant lui le maître et seigneur, l'esclave de tous, montre la vraie place de l'homme, c'est-à-dire celui qui sert, mais qui sert par amour. Non pas d'un esclavage subi, mais le fait de servir, de s'oublier par amour, pas le plus grand amour que de donner sa vie pour ce qu'on aime, et sans dans le don total de soi que le Christ assume son humanité et nous montre le chemin de l'humanité. Voilà, ça c'est la base de toute réflexion chrétienne. S'il n'y a pas ça, vous n'avez même pas la peine de réfléchir sur l'intelligence artificielle, sur l'écologie, sur tout ce qu'on voudra. On n'y comprendra rien. Donc il faut partir de cela. Quant à l'encyclique, eh bien, elle a plusieurs parties. La première partie, c'est montrer justement comment la doctrine sociale de l'Église s'est établie dans la pensée de l'Église. Alors, depuis longtemps, hein, Thomas d'Aquin, saint Augustin ont réfléchi. Les deux cités d'ailleurs, puisque le pape est un fils de saint Augustin, il nous parle bien sûr des deux cités. La cité basée sur Dieu et la cité basée sur l'homme. Il reprend un peu cette image dans l'image qu'il prend entre Babel, c'est-à-dire l'homme qui se construit lui-même une cité dans laquelle il domine tout et qui est unifié, qui est plutôt homogène que unifié, c'est-à-dire tout le monde est semblable avec une seule langue, ou bien au contraire le pluralisme des cultures, le pluralisme de la réalité humaine qui fait que en travaillant ensemble. Et là, il prend l'exemple de Néhémie qui a reconstruit le temple de Jérusalem, non pas tout seul, mais avec, en associant plusieurs réalités, plusieurs personnes, il a reconstruit le temple de Jérusalem. Soit c'est l'illusion de la domination de l'homme, soit c'est de recevoir de Dieu la capacité d'unir les hommes entre eux sans les, comment dire, les transformer en clones, si j'ose dire, c'est-à-dire qu'ils sont tous pareils. Voilà. Et donc, il reprend cette image des deux cités qu'il montre autrement par cette image de Babel, la tour de Babel et la reconstruction de Jérusalem, du temple de Jérusalem et de la ville de Jérusalem par Néhémie. Voilà, c'est un petit peu la base. Ensuite, il va parler de la doctrine sociale de l'Église. Comment elle est née? Alors, elle est née depuis toujours, comme je vous disais, mais elle apparaît clairement, c'est le pape Pie XII hein, qui a utilisé le premier ce terme-là. Mais avant lui, bien sûr, il y a le prédécesseur de Léon, c'est-à-dire Léon XIII, qui avait écrit cette fameuse encyclique donc sur Rerum Novarum. Et évidemment, le pape Léon XIV le cite. Hein, la question des questions nouvelles. Encore une fois, c'est la question nouvelle. C'était quoi la question nouvelle? C'était la question du rapport entre le capital et le travail. Vous voyez, le capitalisme qui naissait et le travail. Donc, on voit avec les films de Charlot, là, vous savez, la question ouvrière, les transformations économiques et sociales. Et donc, Léon XIII a commis, comme on dit, cette encyclique Rerum Novarum, pour montrer justement comment, il ne s'agit pas de constater seulement un malaise, hein, parce que ça tout le monde peut le faire, mais comment ces situations sont aussi un lieu de mission pastorale de l'Église, et en les soumettant à un discernement rigoureux, comme il dit, et pour montrer les causes et les issues possibles, parce que c'est ça, il faut montrer un chemin possible, et à la lumière de l'Évangile et d'une vision intégrale de la personne créée à l'image de Dieu, toujours hein, à la personne. Et si elle est digne, c'est pas parce qu'on lui confère une dignité, on ne sait pas d'où elle vient, hein, mais une dignité parce que l'homme est à l'image de Dieu. C'est-à-dire que même l'homme le plus faible, le plus misérable, le plus méprisable en apparence est quand même à l'image de Dieu. Et cette image de Dieu ne se perd pas. Et donc voilà, c'est-à-dire que celui qui est riche grâce au capital, ou bien celui qui est misérable en travaillant comme un forcené, eh bien, ils ont la même dignité. Il n'y en a pas un qui est plus digne que l'autre, parce qu'ils sont tous les deux à l'image de Dieu. Et voyez comment on part justement de cette image de Dieu, de la parole de Dieu et de l'Évangile, pour montrer justement l'égale dignité de toute personne, quelle que soit sa condition. Voilà, c'est un petit peu ça. Après, bon, il y a eu beaucoup de choses. Donc, je vous parlais de... il parle aussi de... Pie XI, vous voyez, c'est à peu près, on est en plein 19e siècle, Pie XI, en 20e siècle, Pie XI, Rerum, en prenant le 40e anniversaire de Rerum Novarum, donc Rerum Novarum, c'était à la fin du 19e siècle, et dénonce la concentration du pouvoir économique entre les mains d'une minorité, vous voyez, ça n'a pas changé. Et critique la concurrence sans limite que les projets collectivistes. D'un côté, il y a la concurrence sans limite dans le capitalisme, et puis d'un autre côté, le collectivisme, qui, dans les deux cas, annihile la liberté et la responsabilité des personnes. Parce que du coup, les personnes sont plus responsables. Elles attendent d'autrui ce qu'elles doivent faire. Or, chacun d'entre nous est responsable des actes qu'il pose. Ça, c'est le fondement même de la liberté humaine et de la dignité même de la personne. Et donc voilà, ça c'était Après, qu'est-ce qu'il y a eu? Il y a eu la dénonciation, toujours par Pie XI, des totalitarismes, on voit bien, et la discrimination due à la race. C'est une encyclique parue en allemand. Vous voyez, c'est pas un hasard. Hein. Mit Brennender Sorge, c'est-à-dire que justement, il montre comment, en faisant cette encyclique en allemand, donc on sait qui est visé, hein, c'est il dénonce le totalitarisme fondé sur la discrimination de race. Donc vous voyez, l'Église a toujours pris position, mais toujours par rapport à la dignité de l'homme, par rapport à ce qu'est l'homme, et par rapport à son rapport à Dieu. Donc vous voyez, il explique un peu comment ça s'est passé. Ensuite, il y a le Concile Vatican II, mais avant le Concile Vatican II, il y a Jean 23, Mater et Magista, qui rappelle que l'Église, son rôle c'est de relier le ciel et la terre, mais elle ne néglige pas les exigences concrètes, c'est-à-dire, comme l'a dit le pape Léon XIV, la vie quotidienne des personnes et tout le bien humain authentique. Dans Pacem in Terris, encore une encyclique sociale, il montre la dignité de la personne et la reconnaissance des droits et devoirs fondamentaux et propose un ordre de vie en société, fondé sur la vérité, la justice, l'amour et la liberté. Donc vous voyez, à chaque fois, les papes ont écrit. Après, bien sûr, il y a Populorum Progressio de Paul VI, qui montre le développement comme un passage de conditions de vie moins humaines à des conditions plus humaines. Comment on rend plus humaines les conditions de vie des personnes? Parce qu'il y avait quand même des conditions infrahumaines, faut bien le dire, dans certaines circonstances. Donc ça, c'est Populorum Progressio. Et puis, bien sûr, le Concile Vatican II, avec la constitution pastorale Gaudium et Spes. Donc voilà. Alors, il reprend tout ça. Il faut pas oublier quelqu'un qui a écrit beaucoup aussi, c'est Jean-Paul II. Jean-Paul II a écrit sur le travail humain. Le travail humain, c'est une lettre encyclique, Laborem Exercens, qui a été publié, alors que j'essaie là, en 81. Voilà. Sur le travail humain, la dignité du travail humain. Comment le travail humain est au service de la dignité de l'homme? C'est pas du tout un esclavage ou quelque chose. C'est le travail qui rend l'homme digne. Et comment il a travaillé ce sujet, et en s'appuyant sur le Seigneur. Parce que, comme il le dit, le pape Jean-Paul II, c'est celui qui est en Dieu est devenu semblable à nous, c'est Jésus-Christ bien sûr, a consacré la plus grande partie de sa vie sur terre au travail manuel, à son établi de charpentier. Donc voilà, c'est pas rien, hein. Il y a une dignité du travail humain et je pense qu'il faudrait aussi, c'est pour ça que j'avais dit d'ailleurs entre parenthèses au séminariste qu'il fallait qu'il fasse du travail manuel, parce que j'avais dit, vous voyez, vous rendez compte que le Verbe s'est fait charpentier. Ah ben ça alors, il n'a pas fait Polytechnique ou HEC. Non, il s'est fait charpentier. C'est-à-dire que dans le travail manuel, il y a une dignité de transformer les choses, transformer la matière au service des autres. Jésus a construit des toits pour des personnes. Pour, voilà, pour

cet intérêt particulier de travail humain qui a une valeur éthique, et parce que justement celui qui l'exécute, ce travail, est une personne, un sujet conscient et libre, c'est-à-dire un sujet qui décide par lui-même et de lui-même. Ensuite, eh bien, il y a Centesimus Annus, ça toujours Jean-Paul II, voyez, il a écrit beaucoup Jean-Paul II, et il a des choses très intéressantes, Jean-Paul II. Il a, sur Centesimus Annus, la première structure fondamentale de l'humanité pour une écologie humaine, vous voyez, c'est pas que l'écologie des petites fleurs, hein, l'écologie humaine, c'est la famille. La famille au sein duquel l'homme, de laquelle l'homme reçoit des premières notions déterminantes concernant la vérité et le bien, et dans laquelle il apprend ce que signifie aimer et être aimé, ce que veut dire concrètement être une personne dans le don de soi réciproque de l'homme et de la femme. Donc vous voyez, ça c'est un thème cher à Jean-Paul II, mais il dit des choses aussi intéressantes, vous voyez. Il dit sur la démocratie, vous voyez, l'Église apprécie le système démocratique comme système qui assure la participation des citoyens aux choix politiques et garantit aux gouvernés la possibilité de le choisir et de contrôler leurs gouvernants. Enfin bon, ça c'est dans le rêve, hein, parce que c'est pas toujours le cas, mais enfin en admettant que la démocratie c'est quand même ça. Bien, ou les remplacer de manière pacifique lorsque cela s'avère opportun. Et donc, il précise que la démocratie authentique n'est possible que dans un état de droit et sur la base d'une conception correcte de la personne humaine. Et ce qui est intéressant, et là j'ai vraiment souligné parce que je le cite souvent, je trouve ça très très bon. Parce que la démocratie, on pense que c'est une idée absolue. Ah là, les valeurs de la République, ah la démocratie, oui oui. Mais voilà ce qu'il dit, écoutez bien. Il faut observer que s'il n'existe aucune vérité dernière qui guide et oriente l'action politique, les idées et les convictions peuvent être facilement exploitées au profit du pouvoir. Et là, écoutez bien cette phrase, une démocratie sans valeur se transforme facilement en un totalitarisme déclaré ou sournois, comme le montre l'histoire. Eh oui, donc la démocratie, ce n'est pas un absolu, ça peut devenir un totalitarisme déclaré ou sournois. Et c'est vrai que, comme il le dit, on a des exemples aussi dans notre histoire. Après, il reprécise ce qu'est le principe de subsidiarité, c'est-à-dire qu'une société d'ordre supérieur ne doit pas intervenir dans la vie interne d'une société d'ordre inférieur, lui enlevant ses compétences, c'est-à-dire qu'il faut respecter les niveaux de chacun. C'est-à-dire quand il y a un niveau décisionnel, même s'il y a un niveau supérieur, il n'intervient que si c'est nécessaire par rapport à l'ensemble. Mais il n'intervient pas dans le fonctionnement de quelque chose d'intérêt. Et c'est important parce que ça, on l'oublie, hein, on l'oublie volontiers. Donc voilà, enfin bon, je pourrais continuer comme ça, mais vous voyez, le pape Léon reprend tout cela. Alors après, il attaque vraiment sur le sujet. C'est-à-dire, le sujet, c'est l'intelligence artificielle. Et la première, c'est quoi l'intelligence ? Alors ça, c'est vrai, hein, c'est quoi l'intelligence ? Et ce qui montre, c'est que il le dit, hein, je le cite, hein, c'est « Il faut éviter l'erreur consistant à assimiler l'intelligence artificielle à l'intelligence humaine. » Oui, eh bien sûr, parce que si l'intelligence artificielle dépasse l'intelligence humaine en termes de vitesse et d'ampleur de calcul, eh bien, cette puissance reste exclusivement liée au traitement des données. Mais ces intelligences ne vivent aucune expérience. Elles ne possèdent pas de corps, elles ne possèdent ni la joie, ni la douleur, ne mûrissent pas dans la relation, ne savent pas de l'intérieur ce que signifie l'amour, le travail, l'amitié, la responsabilité. Elles n'ont pas de conscience morale, elles ne jugent pas le bien et le mal et ne saisissent pas le sens ultime des situations. Et ça, c'est très important. Réfléchissez, il paraît qu'il y a des gens qui tombent amoureux de leur intelligence artificielle, de leur robot. C'est dingue. Mais c'est vrai qu'une intelligence artificielle pourra vous dire les mots d'amour les plus beaux que vous ayez jamais entendus. Mais c'est vrai. Hein. Et du coup, oui. Mais le problème, c'est qu'elle ne vous rachète. Elle ne vous aimera pas. Elle vous dit des mots d'amour, mais elle ne vous aime pas. C'est comme si je demande à l'intelligence artificielle, ChatGPT, donne-moi une prière auprès, par Jésus, envers le Père. Il va me sortir une superbe prière. Mais jamais, jamais, jamais, vous m'entendez, l'intelligence artificielle ne priera. Moi, je prie. Parce que je suis une personne et que j'entre en relation.
Mais l'intelligence artificielle, elle vous donne un ensemble de données basées sur des statistiques, c'est tout, mais elle est incapable d'aimer, incapable de prier, etc. Et donc, voilà, et c'est important qu'il

0: dis ça parce que quelquefois, justement, on croit que l'intelligence artificielle, et c'est une intelligence comme la nôtre. Pas du tout. Ensuite, bon, je fais vite, hein, mais il parle aussi de ce qui est, ce qui nous est propre, voyez. L'humanité, c'est aussi, et comme il dit, les martyrs du quotidien. Ceux qui soignent, qui accompagnent, qui éduquent, consolent sans faire de bruit, comme les parents, les infirmiers, les médecins, les bénévoles, les personnes qui restent aux côtés d'une personne âgée ou d'un exclu. Leur témoignage, dit-il, montre que le bien ne se fait pas de manière automatique, mais qu'il exige de la persévérance, de la mémoire et une conversion qui rend capable de recommencer même après les défaites. Ah ben voilà, c'est ça. Hein. Et ce qui est important, il montre que justement c'est dans la limite qu'apparaît l'humanité. Voilà, tout ce qui apparaît comme une limite, parce que effectivement, avec l'intelligence artificielle, on va dire, on va dépasser les limites, on va transformer l'homme, on va faire l'homme augmenter, le transhumanisme. Mais justement, on va perdre notre humanité. Qu'est-ce qui fait notre humanité? Et là, le pape le dit très précisément, tout ce qui apparaît comme une limite, incapacité, maladie, vieillesse, souffrance, vulnérabilité, tend à être perçu avant tout comme un défaut à corriger, plutôt que comme un espace où l'humain mûrit et s'ouvre à la relation. Or, nous devons nous rappeler que l'humain ne s'épanouit pas malgré la limite, mais souvent à travers la limite. Voilà, et je pense que ça, c'est très, très important. On voit bien que c'est au travers de ce que nous avons à vivre et comment nous le surmontons que nous percevons quelque chose de notre humanité. Moi, je vois les gens, j'ai déjà dit raconter ici, hein, que des gens avec lesquels je vis, qui sont passés par des épreuves épouvantables, de la drogue, de la prison, de l'alcool, de la rue, etc., sont beaucoup plus compréhensifs que les autres par rapport à leurs frères et sœurs, qui des fois, bon, pourraient paraître insupportables dans leur caractère ou leur façon de se comporter. Mais quand on est passé soi même par des épreuves extrêmement lourdes, eh bien, on a un cœur beaucoup plus compréhensif. Et donc, c'est ça qui nous fait humains. C'est pas le fait de savoir plein de choses et d'être le plus parfait intellectuellement. Non. C'est cette capacité de compréhension dans la relation. Voyez, parce que nous sommes des êtres de relation et c'est cette relation qui nous rend humains. Avec une intelligence artificielle, je n'aurai jamais de relation. Ça sera l'illusion d'une relation, mais ça sera pas une relation. Et donc, je ne serai pas une personne humaine. Voilà.
1: Ben merci, Monseigneur. Alors, nous avons un auditeur qui nous pose une question précise. Alors, je le cite en lisant Magnifica Humanitas. Je me rends compte que l'accent est souvent mis sur la dignité humaine, le droit des travailleurs, des migrants et des personnes en situation de pauvreté. Je trouve que cela est tout à fait juste et important, car il est essentiel de rappeler la dignité de chaque personne et de protéger les plus vulnérables. Pour autant, la doctrine sociale de l'Église enseigne que les droits et devoirs sont étroitement liés. Je me demande donc comment cette encyclique, ainsi que l'enseignement récent des papes, articule les droits et les responsabilités correspondantes.
0: Alors, il y a les droits, bien sûr, mais les droits de l'homme, l'Église y a beaucoup travaillé, hein, en 48, etc. Elle y a beaucoup travaillé, d'ailleurs le pape y fait référence. Mais les devoirs, ça va de soi. De toute façon, si on a des droits, je sais bien qu'aujourd'hui, on dit j'ai droit à ceci, j'ai droit à cela, mais on oublie les devoirs. Mais les devoirs, c'est évident, tout simplement, parce que l'Église a toujours parlé de la liberté. S'il n'y a pas de liberté, il n'y a pas de droit, rien du tout. La liberté, c'est ce qui nous rend responsables.

0: à l'éducation, on a pensé à la question des migrants, on a pensé à l'agriculture, etc. Parce que voilà, il faut qu'on atterrisse aussi, parce qu'aujourd'hui, il nous fallait ça, il nous fallait. En vous remerciant infiniment, remerciant beaucoup, Madame Monnoyer et le père Benoît, Jacques Benoît. Raucher. À nous de lire l'encyclique et à nous de nous salir les mains. Merci.
1: Merci beaucoup.
2: Et merci pour toutes vos questions.
1: Merci beaucoup.
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Pense à l'alliance du Très-Haut et sois indulgent pour qui ne sait pas. Frères et sœurs, l'exhortation de Ben Sira le Sage, c'est le dernier verset de l'évangile de ce dimanche, me remet en mémoire une anecdote. C'était au début du siècle dernier, dans un hôpital de Paris, où une soixantaine de femmes étaient entassées dans une salle. Une malade croyante demande à recevoir la communion. Ricanement général. Après que l'aumônier eut tourné les talons, sa voisine de lit prit un pot à eau et le lui jeta à la figure. Réaction édifiante de la victime, « Je te pardonne parce que tu ne sais pas. Tu ne sais pas qui est Jésus et donc tu ne peux aimer comme il t'aime ni pardonner comme il te pardonne. » Frères et sœurs, combien autour de nous, proches de nous, ne savent pas, ne veulent pas ou ne veulent plus savoir. En Jésus, Dieu s'est révélé comme celui-là seul qui s'est pardonné. Dieu pardonne comme il respire, disait le père Varillon. Saint Thomas d'Aquin ose même affirmer que pardonner aux hommes, les prendre en pitié, c'est œuvre plus grande que la création du monde. David célèbre le Seigneur comme celui qui pardonne toutes les offenses et guérit de toute maladie. Ce serait méconnaître la nature du pardon que d'en sous-estimer les exigences. Il n'est ni un signe de faiblesse, ni une marque d'amnésie. Il ne conduit pas à ignorer les fautes commises, ni à être indulgent à l'égard du mal. Bien loin d'effacer le passé, le pardon implique une obligation de mémoire. Ou pour le dire avec les mots du philosophe Paul Ricoeur, il produit une restauration de mémoire. Le pardon est une renaissance pour celui qui le reçoit, une libération pour celui qui le donne. Pardonner, a-t-on très justement noté, c'est libérer un prisonnier et découvrir que vous étiez ce prisonnier. Frères et sœurs, la réponse de Jésus à Pierre, qui lui demande combien de fois il doit pardonner à son frère, rejette le venin de la violence qui suscite la violence et la déclenche en chaîne. Le chiffre abracadabrant de 77 fois, 7 fois, renvoie à un pardon qui échappe à toute tarification, à tout marchandage, un pardon sans limite. De même, la dette vertigineuse que le serviteur doit acquitter à son maître. Dans une société où beaucoup attendaient l'intervention d'un Dieu vengeur, Jésus ouvre un chemin inaugural dans les relations humaines. Inaugural et dérangeant pour les bâtisseurs de Babel, dont le projet orgueilleux ne dresse que des murs de haine et de violence. Pour tous ceux qui cloisonnent la société en groupes bien ordonnés, les justes d'un côté, les injustes de l'autre. Un pasteur protestant, commentant la parole de Jésus au paralytique couché sur une civière. « Confiance, mon enfant, tes péchés sont pardonnés. » disait que cette petite phrase, c'est 1000 tonnes de dynamite posées sous 2 millénaires d'histoire du judaïsme. Frères et sœurs, le pardon est vital. Sans lui, il n'y a pas de chemin vers un avenir où l'on puisse vivre et construire ensemble. C'est dire, frères et sœurs, qu'il est impératif pour chacun de nous, en qui bataille le cadet et l'aîné, Caïn et Abel, d'extirper la haine du fond de notre cœur. Cette haine qui envahit les relations internationales, comme le montre l'actualité, mais aussi les relations de voisinage, de travail, de famille. Ayons le souci d'abandonner toute rancœur, tout repliement sur les offenses reçues. Laissons circuler en nous un amour qui vient d'ailleurs, comme la malade qui pardonna la raillerie dont elle fut l'objet. Ce que Dieu est pour nous, apprenons à l'être pour les autres. Ne privilégions pas l'ordre qui ferait abstraction de l'amour. Nous qui sommes chaque jour témoins de choix de vie, de conduite qui en d'autres temps auraient pu

0: parues scandaleuses et sont devenues banales. Appliquons-nous au devoir de conduire autour de nous vers le pardon et la réconciliation. Frères et sœurs, Dieu sait regarder le pécheur autrement qu'à travers ses péchés. Laissons-le nous façonner et nous retourner dans ses mains comme le potier avec l'argile brisée qu'il refaçonne et lui redonne sa forme initiale. Dieu est le Dieu des recommencements. La prière rédigée par un déporté juif anonyme peu avant sa mort l'exprime magnifiquement. Je la livre à votre méditation. Seigneur, quand tu reviendras dans la gloire, ne te souviens pas seulement des hommes de bonne volonté, souviens-toi aussi des hommes de mauvaise volonté. Mais ne te souviens pas alors de leurs sévices, de leurs violences, souviens-toi plutôt des fruits que nous avons portés à cause de ce qu'ils ont fait. La patience des uns, le courage des autres, l'humilité, la grandeur d'âme, la fidélité qu'ils ont réveillée en nous. Et fais, Seigneur, que ces fruits soient un jour leur rédemption. Amen.
1: Amen.
0: Prions le Seigneur. Seigneur Dieu, en nous donnant ton Fils, tu nous manifestes ta pitié et ta miséricorde. En le ressuscitant, tu nous fais passer à la terre de la liberté et de la paix. Fais-nous vivre par ton esprit. Que notre pardon mutuel soit le signe de ton royaume. Que notre amour fraternel soit déjà le commencement de la joie éternelle. Nous te le demandons par Jésus, le Christ, notre Seigneur.
1: Amen.
0: Le Seigneur soit avec vous.
1: Et avec votre esprit.
0: Que Dieu Tout-Puissant vous bénisse, le Père, le Fils et le Saint-Esprit.
1: Amen.
0: Notre-Dame de Lourdes,
1: priez pour nous.
0: Sainte Bernadette,
1: priez pour nous.
0: Ô Marie conçue sans péché,
1: priez pour nous.
0: Prions pour le royaume.
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3: Madame, Monsieur, bonjour et bienvenue sur Point d'Orgue, votre rendez-vous de musique sacrée. Je suis très heureux de vous retrouver pour un nouveau numéro consacré aux merveilles du répertoire, consacré à la musique, à ceux qui la font vivre et à ceux qui, siècle après siècle, continuent de faire résonner les murs des églises et des cathédrales. Alors aujourd'hui, je vous propose de voyager assez loin, géographiquement, historiquement et musicalement. Nous allons partir de la Norvège avec Ola Yello, compositeur aujourd'hui incontournable de la musique chorale contemporaine. Nous allons ensuite passer inévitablement par l'Angleterre avec David Briggs et cette extraordinaire tradition des chœurs des collèges et des cathédrales britanniques. Nous allons ensuite revenir en France, plus près de chez nous, avec Pierre Villette, compositeur très discret, mais dont l'écriture chorale possède une identité absolument remarquable, vous allez l'entendre. Et nous allons terminer avec l'un des grands noms de la musique française actuelle, contemporaine, donc Thierry Esquèche. Quatre œuvres sacrées aujourd'hui, quatre manières très différentes de faire sonner la voix humaine, vous allez l'entendre. Et pour commencer, voici une musique qui semble presque venir d'un autre monde. Alors, je vais vous parler un petit peu du compositeur, Ola Yello, qui est un compositeur norvégien, né en 1978, il n'est pas très vieux. Il est pianiste autant que compositeur, il a étudié en Norvège, avant de poursuivre sa formation à la Juilliard School de New York, puis au Royal College of Music de Londres. Sa musique est très intéressante parce que elle se situe à la frontière de plusieurs univers. Elle vient naturellement de la tradition classique, bien sûr, mais également beaucoup de jazz, de musique de film, d'improvisation, et une certaine esthétique minimaliste qui là est assez propre d'ailleurs des compositeurs nordiques. Alors, Yello d'ailleurs se revendique notamment de l'influence de compositeurs de cinéma comme Thomas Newman, mais également de musiciens de jazz comme Keith Jarrett ou Pat Metheny, et cela s'entend. Chez lui, la musique chorale n'est pas nécessairement pensée comme une succession de développements thématiques très complexes. Elle fonctionne souvent par nappes sonores, des superpositions, par déplacements harmoniques extrêmement progressifs. Et vous allez entendre l'Agnus Dei que je vais vous faire découvrir là, il fonctionne tout à fait comme ça. Mais alors attention, parce que simplicité apparente ne signifie absolument pas simplicité d'écriture. Et c'est ce qu'on va entendre dans ce morceau. Alors, cet Agnus Dei se déploie en trois mouvements, tous très différents, et c'est notamment dans le deuxième, le Christé, que l'écriture devient particulièrement riche sur le plan harmonique. Alors pourquoi ? Tout simplement parce que le mot Christé porte en lui une densité théologique particulière. Il ne s'agit pas simplement d'un nom propre, le Christ est celui qui est à la fois Dieu et homme, et Yello semble traduire musicalement cette dualité par une écriture qui se densifie, qui devient un petit peu plus mouvante, plus mystérieuse, presque plus humaine, avant de retrouver une forme d'apaisement. Et c'est là que je lis aussi cette musique avec d'autres qu'a pu faire Ola Yello, parce qu'il y a chez lui une fascination pour les paysages nordiques, et on comprend immédiatement pourquoi son œuvre Northern Lights, consacrée aux aurores boréales, est devenue emblématique de son univers. Alors pourquoi je vous parle de cette autre œuvre ? Tout simplement parce que on retrouve une forme un petit peu de fraternité dans la musique de Ola Yello et toutes ses inspirations, le nord, l'infini, l'espace, évidemment nourrit toute cette musique. Alors on a effectivement une impression ici dans cette Agnus Dei d'une lumière qui apparaît dans l'obscurité. Vous allez entendre les harmonies qui se déplacent lentement, les voix qui semblent se fondre les unes dans les autres et progressivement quelque chose se met à apparaître comme une lumière polaire finalement dans un ciel nocturne. Nous allons ici entendre le Choir of Royal Holloway sous la direction de leur chef Rupert Gough.

Après cette œuvre magistrale, je vous propose de rester dans la musique chorale contemporaine, mais nous allons changer complètement de paysage, direction l'Angleterre. Alors il existe, comme vous le savez certainement, en Grande-Bretagne, une tradition chorale absolument exceptionnelle, et elle repose notamment sur une institution que nous connaissons beaucoup moins en France, le chœur de collège universitaire. Alors dans les universités de Oxford et de Cambridge, également dans d'autres universités, mais ce sont les deux plus représentatives, vous avez des chœurs qui sont composés essentiellement d'étudiants et qui chantent quotidiennement dans les chapelles des collèges. Cette pratique produit quelque chose de très particulier, une tradition musicale extrêmement ancienne, mais renouvelée en permanence par de jeunes chanteurs. Et cette tradition est intimement liée aux organistes. Les organistes des cathédrales et des collèges britanniques ne sont pas seulement des interprètes, ils sont aussi très souvent compositeurs, improvisateurs, chefs de chœur et compositeurs, et David Briggs est de ceux-là. Alors il est né en 1962, il devient enfant choriste à la cathédrale de Birmingham avant d'étudier l'orgue à King's College, Cambridge, et il occupe ensuite plusieurs postes dans des cathédrales anglaises, notamment Hereford, Truro et Gloucester, avant de poursuivre une carrière internationale d'organiste de concert. Il est également un superbe improvisateur, particulièrement reconnu, et un compositeur prolifique, rien que ça. Et sa musique, que je vais vous faire découvrir aujourd'hui, est justement située à la rencontre de ces deux traditions. D'un côté, la tradition chorale anglaise, la clarté des lignes vocales, la beauté du timbre, la précision du texte. Et de l'autre, l'école française de l'orgue et de l'improvisation, dont Briggs est un grand admirateur. Dupré, du Rufflet, Langlet, Messiaen font partie de ses inspirations et lui-même est venu étudier en France. Et effectivement, quand on voit cette rencontre entre France et Angleterre, on se rend compte que d'un point de vue musical, c'est extrêmement fécond. Alors l'œuvre que nous allons entendre s'appelle « God be in my head ». C'est une courte prière, presque une petite miniature, mais elle possède cette qualité si particulière de la musique chorale britannique, c'est-à-dire une grande simplicité apparente qui permet au texte de prendre toute sa place. Et pour l'interpréter, nous allons entendre le chœur du Trinity College de Cambridge, avec à sa tête Stephen Layton. Stephen Layton, c'est lui-même une figure majeure de la musique chorale britannique contemporaine, c'est l'ancien organe scolaire de King's College de Cambridge, lui aussi, fondateur de Polyphony et directeur artistique des Host Singers. Rien que ça, on va les entendre tout à l'heure dans l'autre extrait qui va suivre d'ailleurs. Et il a profondément marqué l'interprétation chorale britannique de ces dernières décennies. Et il a notamment dirigé le chœur du Trinity College de Cambridge avant de quitter son poste très récemment en 2023. C'est donc ici une véritable rencontre entre deux générations de musiciens issus de la même grande tradition. Je vous laisse donc découvrir cette incroyable God Be In My Head de David Briggs.

Après cette merveille, cette petite pépite anglaise, nous allons maintenant revenir en France, et même si le nom de Pierre Villette est beaucoup moins célèbre que ceux de Poulenc, Duruflé ou Messiaen, dont je vous parle assez régulièrement, il mérite vraiment que l'on s'arrête sur sa musique. Pierre Villette naît en 1926 à Duclair, en Normandie, dans une famille de musiciens, et il chante enfant à la maîtrise de la cathédrale de Rouen, puis il étudie au conservatoire de Paris, notamment avec Henri Bussert. Et il travaille également avec Maurice Duruflé et côtoie au conservatoire un certain Pierre Boulez. Donc de belles paternités dans la musique, comme vous pouvez vous en rendre compte. Et finalement, il va y avoir une trajectoire qui va être très différente entre ces deux grands messieurs de la musique, Pierre Boulez et Pierre Villette. Ils vont avoir effectivement quelque chose de très différent. Boulez, de son côté, va devenir l'une des grandes figures de l'avant-garde européenne. Et Villette, lui, va rester profondément attaché à la tradition musicale française, à la musique religieuse et à une écriture beaucoup plus liée à la couleur et au chant. Alors il obtient en 1949 le second Grand Prix de Rome, ce qui est quand même pas rien, puis dirige successivement les conservatoires de Besançon et d'Aix-en-Provence. Sa musique est très nourrie par l'école française, je vous le disais, notamment Fauré, Debussy, Poulenc et Messiaen, mais également par le chant grégorien et une forte tradition liturgique. Et cette œuvre que nous allons entendre, O Salutaris Hostia, est un très bel exemple de cette écriture presque de synthèse, si j'ose dire. Mais avant de vous parler de Villette, arrêtons-nous un instant, sur le texte. O Salutaris Hostia, c'est l'un des grands textes eucharistiques de la tradition latine. Il provient de l'hymne Verbum Supernum Proliens, composé par saint Thomas d'Aquin au XIIIe siècle pour la liturgie de la fête Dieu. Les deux dernières strophes de cet hymne ont progressivement constitué une hymne autonome, utilisée notamment dans le cadre de l'adoration du Saint-Sacrement. Et c'est un texte qui, comme souvent avec saint Thomas, comme les textes sont inspirés, ben, ces mêmes textes ont inspiré les compositeurs. Alors, on pourrait citer pêle-mêle Byrd, Charpentier, Rossini, Schumann, mais aussi en France, toute une tradition de motets eucharistiques. Et ce qui est fascinant avec ce motet, c'est que chacun va trouver une manière différente de traduire ce texte. Et chez Villette, on y revient, nous retrouvons quelque chose de profondément français. Il y a d'abord cette importance donnée à la couleur harmonique. Les accords ne sont pas simplement là pour accompagner une mélodie, ils créent une atmosphère. Alors évidemment, on pense à Fauré, mais on entend aussi quelque chose, et là c'est beaucoup plus prégnant, quelque chose de Poulenc, cette manière de faire alterner une grande simplicité mélodique, il y a là aussi beaucoup de génie, et des harmonies qui parfois sont beaucoup plus surprenantes, avec une forme, j'ose le dire, de sensualité, même si c'est une musique qui ne cherche pas à être spectaculaire, en fait elle cherche tout simplement à être belle, et c'est peut-être justement ça qui la rend si touchante. Voici donc le O Salutaris Hostia de Pierre Villette, interprété, je vous en parlais tout à l'heure, par les Holst Singers, sous la direction, encore une fois, de Stephen Layton.

Et c'est avec cet accord stellaire que se termine ce O Salutaris Hostia de Pierre Villette, un compositeur qui est effectivement méconnu, mais qui mérite d'être mis en avant, notamment dans nos églises et nos cathédrales. Une musique magique. Et pour terminer cette émission, nous allons faire un dernier pas vers la musique contemporaine française avec Thierry Esquèche. Bon, je le présente même si je le devrais pas, compositeur, organiste, improvisateur, professeur au Conservatoire de Paris, membre de l'Académie des Beaux-Arts et depuis 2024 titulaire des grandes orgues Notre-Dame de Paris. Thierry Esquèche est aujourd'hui l'une des figures majeures et incontournables de la musique française, avec un langage qui lui est propre, immédiatement reconnaissable. Il y a chez lui, je trouve, une énergie rythmique considérable, une écriture très dense, mais aussi un rapport très fort à la musique ancienne et notamment au chant grégorien. Et c'est particulièrement évident dans sa messe romane. C'est une œuvre qui date de 2014. Elle a été commandée par la Fédération nationale des Puéricantores à l'occasion du 39e congrès des Puéricantores et créée le 12 juillet 2014 à Notre-Dame de Paris. Alors elle a été écrite pour deux chœurs et orgue et comprend quatre parties, Kyrie Gloria Sanctus et Agnus Dei. Et Esquèche l'a construit comme une grande paraphrase de réminiscence grégorienne avec un orgue qui n'est pas simplement là pour accompagner les chœurs, il devient véritablement leur prolongement. En fait, il le complète. On est vraiment dans cette tradition française. On parlait de Duruflé tout à l'heure. On est vraiment dans cette veine-là. Et le Sanctus, vous le savez, c'est l'un des moments les plus solennels de la messe. Le chant rejoint ici la liturgie céleste, avec cette proclamation de la sainteté de Dieu que l'on chante trois fois d'ailleurs. Et Esquèche va donner à ce texte une dimension véritablement monumentale. Alors l'écriture à deux chœurs permet de créer un dialogue dans l'espace déjà, et on a presque l'impression que la musique se déplace autour de l'auditeur. Et si on a l'oreille fine, je vous parlais de Duruflé il y a quelques secondes, il y a dès le début de ce Sanctus des réminiscences qui évoquent le Sanctus du Requiem de Maurice Duruflé. Ce qui est intéressant de noter, c'est que ce rapprochement se fait de manière assez évidente lorsque on sait que Thierry Esquèche était titulaire de l'église Saint-Étienne-du-Mont à Paris au moment où cette messe a été créée. Et c'est précisément dans cette église que Duruflé avait lui-même été organiste titulaire pendant une grande partie de sa vie. Comme si finalement, à travers Esquèche, une grande tradition française de l'orgue et de la musique sacrée continuait de se transmettre. Puis ensuite, on a deux grandes explosions dans ce Sanctus, les deux Hosanna, et là on quitte le monde d'une sorte de méditation pour entrer dans celui de la célébration. Les voix, vous allez l'entendre, s'élancent, triomphales, festives, les deux chœurs se répondent, et l'orgue devient presque orchestral. C'est un véritable triomphe vocal qui explose, mais un triomphe contemporain, parce que vous allez l'entendre, Thierry Esquèche ne cherche jamais à imiter la musique du passé. Il la fait résonner dans notre présent, et c'est ce que j'aime particulièrement dans sa musique. Alors pour terminer, point d'orgue aujourd'hui, voici le Sanctus de la messe romane de Thierry Esquèche. Le chœur Dulci Jubilo est ici dirigé par Christopher Gibert, et Thomas Hospital est au grand orgue de l'église Saint-Eustache, dont il est par ailleurs le titulaire.

Et c'est ainsi que se termine cette émission de Point d'Orgue. Merci à tous de votre fidélité à notre émission. Je vous souhaite une très belle semaine et vous dis à la semaine prochaine pour de nouveaux chefs-d'œuvre. À très bientôt sur Point d'Orgue.

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0: 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Dans l'Évangile selon saint Jean, au chapitre 14, un passage particulièrement décisif sur l'identité du Christ est souvent choisi pour la célébration des funérailles chrétiennes. On y entend Jésus répondre à Thomas qui s'interroge sur l'avenir, qu'il est le chemin, la vérité et la vie. Comme nous le verrons, ce passage évangélique est particulièrement intéressant parce que, en plus de nous renseigner sur l'identité de Jésus, il nous révèle aussi notre dignité de baptisés. Nous qui avons été incorporés à lui par le baptême, nous sommes appelés à participer à sa vie comme les membres de son corps qui est l'Église. Cette double identité du Christ et du chrétien que nous voudrions explorer au cours de 3 émissions du Puy de Jacob. J'accueille le père Hervé Godin, prêtre du diocèse de Nantes, curé, et aussi professeur au séminaire interdiocésain Saint-Jean de Nantes. C'est donc à partir de ce texte de Saint-Jean que s'ouvre notre triptyque d'émissions. Je vous propose de commencer par réécouter le passage. Que votre cœur ne soit pas bouleversé. Vous croyez en Dieu, croyez aussi en moi. Dans la maison de mon Père, il y a de nombreuses demeures. Sinon, vous aurais-je dit, je pars vous préparer une place. Quand je serai parti vous préparer une place, je reviendrai et je vous emmènerai auprès de moi, afin que là où je suis, vous soyez vous aussi. Pour aller où je vais, vous savez le chemin. Thomas lui dit, Seigneur, nous ne savons pas où tu vas. Comment pourrions-nous savoir le chemin ? Jésus lui répond, moi je suis le chemin, la vérité et la vie. Personne ne va vers le Père sans passer par moi. Comme nous venons de le dire, ce texte est fondamental pour comprendre l'identité du Christ et par là celle du chrétien. Bonjour Père.
1: Bonjour Anne. Effectivement, dans la réponse qu'il fait à l'apôtre Thomas, ce Thomas dont le nom grec Didyme signifie jumeau, le Christ révèle qu'il est Dieu, qu'il est le médiateur entre Dieu et nous. Et donc il va nous montrer enfin que le but de notre vie, c'est l'union à Dieu par le Christ. Jésus opère le salut et il est aussi ce salut qu'il opère. Il conduit à Dieu, il est en même temps la moitié du chemin. Parce qu'il est Dieu, il est la vie. Saint Thomas d'Aquin, le grand théologien du XIIIe siècle, a écrit dans son commentaire sur l'évangile de Saint Jean, je le cite, « Le Christ a déclaré être le chemin et le but, puisqu'il est la fin qui porte en lui-même tout ce qui peut être désiré, c'est-à-dire la vie et la vie pour toujours. » Le salut dont il sera question se vit donc comme notre incorporation au Christ et notre participation à ses mystères. Pour le dire autrement, il s'agit de s'unir de façon intime et mystérieuse au Rédempteur, comme les membres d'un corps participent aux activités de la tête.
0: C'est exactement ce qu'écrit saint Paul dans la lettre aux Romains au chapitre 6. « Si donc par le baptême qui nous unit à sa mort, nous avons été mis au tombeau avec lui. C'est pour que nous menions une vie nouvelle, nous aussi, comme le Christ, qui par la toute-puissance du Père est ressuscité d'entre les morts. Car si nous avons été unis à lui par une mort qui ressemble à la sienne, nous le serons aussi par une résurrection qui ressemblera à la sienne. »
1: Et oui, précisément parce que le Christ est la vie, puisqu'il est Dieu, qu'il est source de toute chose et donc de la vie, eh bien il nous sauve en nous unissant à lui, en nous transmettant sa vie comme cette belle image, vous savez, de la vigne et les sarments. La vigne communique aux sarments la vie, cette belle image qu'on trouve en saint Jean au chapitre 15. C'est donc pas simplement par son exemple ou par son enseignement, toute chose utile par ailleurs, hein, qu'il nous conduit au salut, mais c'est par sa vie qui nous est communiquée et qui fait de nous des créatures nouvelles. Et c'est pourquoi tous les penseurs qui vont limiter l'œuvre du Christ, c'est-à-dire son apport à l'humanité, à cet aspect extérieur, en en faisant un philosophe, un maître de sagesse, etc., tous ces penseurs oublient la valeur inestimable de sa mort et de sa résurrection, ainsi que la cause salvifique de son humanité à travers les sacrements.
0: Ce sont les gnostiques des premiers siècles qui commencèrent cette réduction.
1: Et oui, en effet, et ils ont été prolongés par les Pélagiens, les disciples de Pélage, qui nient la transmission du péché originel et qui soutiennent que l'homme porte en lui-même la capacité de se sauver et donc réduisent l'œuvre du Christ au bon exemple qu'il nous donne. C'est aussi ce que pensait par exemple Abélard, vous savez, ce moine philosophe qui est né en Loire-Atlantique au Palais, et pour qui l'incarnation visait simplement à nous remettre sous les yeux l'exemple à suivre.
0: On trouve aussi cette tendance dans le protestantisme.
1: Oui, de façon très paradoxale, dans le protestantisme libéral, chez des auteurs comme Sabatier ou comme Arnac, on trouve cette réduction du christianisme à une éthique, une morale des valeurs, à imiter en contemplant l'exemple du Christ. Cependant, il est essentiel de redire que l'œuvre de Jésus-Christ est bien plus ample que son seul exemple. C'est vrai que le Seigneur illumine les intelligences et les consciences par la force de son enseignement et par le témoignage de sa vie exemplaire. Mais en plus, c'est très important de le redire, en plus il nous sauve en expiant pour nos péchés, en soignant nos cœurs par la grâce et en nous sanctifiant par son pouvoir. Enfin, le Christ, ne l'oublions pas, glorifie les saints.
0: Qu'est-ce que ça veut dire exactement, glorifie ?
1: Eh bien précisément, c'est faire participer à la vie de Dieu, à la gloire de Dieu. Vous savez, le même mot traduit en hébreu, la gloire et le poids. Donc ce qui donne de la consistance, c'est précisément ce que Dieu nous communique, ce qu'il est lui-même, c'est-à-dire sa gloire. Et donc Dieu nous a donc tout donné dans le Christ, puisqu'il nous a donné le chemin, la vérité et la vie.
0: C'est cela qu'on appelle la médiation.
1: Oui, et cette notion, et c'est pour ça qu'on va commencer par méditer sur cette notion de la médiation, cette notion est fondamentale. Comme le rappelait saint Paul dans la première lettre à Timothée, je le cite, « En effet, il n'y a qu'un seul Dieu, il n'y a aussi qu'un seul médiateur entre Dieu et les hommes, un homme, le Christ Jésus. » C'est 1 Timothée 2,5. Le médiateur, c'est celui qui établit l'union entre deux réalités séparées. Entre Dieu et les hommes, on peut dire qu'en un certain sens, il n'y a pas une séparation complète, parce qu'autrement nous cesserions d'exister, hein, puisque c'est Dieu qui continue de nous susciter dans l'être. Mais le péché vient rendre cette présence intime et cette vocation à la vie de Dieu, la divinisation, inatteignable sans la grâce. Alors c'est sûr que Dieu aurait certes pu réparer cette cassure autrement, mais il lui a plu, selon son dessein divin, de procéder par cet acte de médiation unique que constitue l'incarnation et qui est infiniment supérieur quant à l'amour. Pour le dire autrement, ce n'est pas une opération extérieure, comme si Dieu s'était contenté d'un coup de baguette magique de réparer les affaires, mais c'est une participation active de l'intérieur à l'acte même du salut. Dieu s'engage lui-même en personne dans le salut.
0: Et notre liberté est préservée.
1: Et toujours, toujours, puisque ça se fait dans l'amour, et donc il ne peut y avoir d'amour sans liberté. Et c'est pour cela que il ne peut pas y avoir d'autre nom qui sauve que celui du Christ, puisqu'il est le salut. Jésus lui-même s'est présenté dans l'évangile comme l'unique médiateur, c'est dans l'évangile de Jean au chapitre 14. Mais il faut dire que Jésus n'est pas seulement le pontife, c'est-à-dire celui qui construit les ponts, mais il est lui-même ce pont, il est le pont et le point d'arrivée. De même qu'il n'est pas uniquement le maître, c'est-à-dire le sage qui nous enseigne la vérité, mais il est aussi cette vérité. La perfection de cette médiation, eh bien, elle se réalise dans le fait qu'elle est la plus immédiate possible. Alors, le théologien Joseph Ratzinger, dans son ouvrage « Éléments de théologie fondamentale », écrivait que « dans le Christ médiateur, nous rencontrons Dieu immédiatement et il se révèle le vrai médiateur précisément en tant qu'il nous conduit à l'immédiateté, ou plus exactement, en tant que lui-même est cette immédiateté ».
0: Alors Jésus est l'unique médiateur, mais pourtant ne dit-on pas qu'il y a d'autres médiations ?
1: Si, bien sûr, il existe d'autres médiations, mais toutes ces médiations sont subordonnées à celles de l'unique médiateur. Ainsi, les anges, les saints et surtout la Vierge Marie, par dérivation, coopèrent avec le Christ pour conduire les hommes à l'union avec Dieu. On peut dire aussi que tout chrétien dans ce monde est appelé par vocation à conduire ses contemporains à Dieu par son témoignage de vie, par sa prière. Et en ce sens, il participe à cette médiation en rendant visible le Christ. Tous les baptisés doivent participer à cette œuvre par leur apostolat et leur configuration au Christ. Et parmi les baptisés, il faut le rappeler, les prêtres, selon un mode unique et un degré différent, comme nous l'a bien rappelé le dernier concile de Vatican II, eh bien, sont médiateurs en tant que configurés à l'unique médiateur qui est le Christ.
0: Alors, je voudrais vous poser une question, parce qu'il y a beaucoup de chrétiens qui préfèrent prier Marie. Ils ont l'impression qu'ils sont plus à l'aise. Est-ce que c'est normal de toujours privilégier la Vierge Marie?
1: Alors, si on reprend la belle spiritualité de Saint Louis-Marie Grignion de Montfort, on comprend que par Marie, tout est ramené au Christ. Et peut-être que la douceur maternelle de Marie et sa proximité avec nous, puisque...
0: Rend la prière plus facile.
1: Rend la prière plus facile, exactement. Et Marie conduit toujours les disciples de son fils à son fils, comme elle l'a fait au moment des noces de Cana.
0: Alors, revenons à la personne du Christ. Quel est le fondement de cette médiation?
1: Eh bien, précisément, sa personne, dans ce que nous appelons en théologie l'union hypostatique, c'est-à-dire l'union dans l'unique personne du Verbe incarné, d'une nature divine et d'une nature humaine. Saint Cyril d'Alexandrie écrivait que, comme il est uni au Père et le Père est uni à lui dans l'identité de nature, ainsi nous sommes unis à lui et lui à nous, parce qu'il s'est fait homme. Par le moyen de sa personne médiatrice, nous sommes unis au Père.
0: Vous suivez l'émission Au Puits de Jacob. Personne ne va vers le Père sans passer par moi, le Christ, prêtre, prophète et roi. Et dans cette émission, dans cette première émission, le Christ, roi et pasteur, avec le Père Hervé Godin. En d'autres termes, Jésus-Christ est médiateur entre Dieu et les hommes parce qu'il est Dieu et homme. Cependant, il est médiateur en raison de son humanité.
1: Oui, parfaitement. Comme le dit très bien saint Augustin dans son commentaire des psaumes, je le cite, « Entre la Trinité, la faiblesse de l'homme et son iniquité, c'est un homme qui fut constitué médiateur, non pécheur cependant afin que, en tant que non pécheur, il t'unisse à Dieu, et en tant que faible, il s'approcha de toi. Ainsi, pour être médiateur entre les hommes et Dieu, le Verbe s'est fait chair. »
0: Cela signifie que la médiation du Christ a un double sens, ascendante, en tant qu'il offre à Dieu l'adoration, la reconnaissance, l'expiation pour les péchés et la prière au nom des hommes, et descendante, en tant que Jésus communique aux hommes tous les dons de Dieu, toutes les grâces divines.
1: Exactement, et c'est par là que nous arrivons au sujet qui va nous occuper pendant ces trois émissions, parce que à travers la médiation de Jésus-Christ, cette médiation que nous venons de rappeler, d'expliquer, se profile ce qu'on appelle les trois Munera Christi, c'est-à-dire les trois dimensions fondamentales de son identité et de sa charge, qu'on peut entrevoir dans la déclaration faite à saint Thomas dans le passage de l'évangile de saint Jean que nous citions au début. « Je suis le chemin, la vérité et la vie, personne ne va vers le Père sans passer par moi. » En fait, il s'agit des fonctions pastorales ou royales. Il nous conduit, comme le chemin, pastoral et royal, les deux sont liés, prophétique ou magistériel, il est la vérité, il nous fait connaître le Père, sacerdotale et sanctificatrice, il nous donne la vie. Fonction auquel il fait participer ceux qu'il se choisit pour le rendre présent de façon sacramentelle, c'est-à-dire ses prêtres. Alors, ces trois fonctions, il faut bien comprendre qu'elles ne sont pas indépendantes. Au contraire, elles sont les manifestations, ou encore mieux, les fruits d'une même racine, l'incarnation, et ça n'aurait pas de sens de les séparer et de les absolutiser. Dans chaque action et dans chaque parole, le Christ exerce son magistère, son sacerdoce et sa royauté. Toutefois, pour bien les comprendre, nous, au cours de ces trois émissions, nous les distinguerons, mais sans perdre de vue qu'elles sont profondément unies dans l'unique médiation opérée dans le mystère de l'incarnation.
0: Alors, quand on lit l'Évangile, est-ce qu'on peut prendre ce prisme-là de voir le Christ prêtre, prophète et roi?
1: Ah ben, on peut essayer, en tout cas, de distinguer et puis de voir comment cette mission de Jésus, elle s'actualise dans le baptisé. C'est ce qu'on verra plus tard dans l'émission.
0: Justement, venons-en à la royauté du Christ. La foi de l'Église affirme que le règne du Christ n'aura pas de fin en répétant l'annonce qui fut faite par l'ange à Marie. Il règnera pour toujours. Saint Luc, chapitre 1, 32-33. Par ailleurs, beaucoup de textes liturgiques insistent sur cette royauté du Christ, à commencer par la solennité du Christ roi de l'univers. Cette dignité royale était préfigurée dans l'Ancien Testament, par exemple au psaume 2 ou en Isaïe 9. et elle était toujours associée à la fonction pastorale. C'est un roi berger qui doit régner sur Israël et dont le roi David constitue le modèle. Alors qu'en dire?
1: Alors affirmer que Jésus est roi n'est pas une métaphore, ce n'est pas la simple attribution d'un titre honorifique à Jésus. La royauté du Christ, c'est une réalité qui est enracinée dans sa condition même de Dieu fait homme. Le pape Pie IX le rappelait dans son encyclique « Quas primas », son encyclique du 11 décembre 1925, je le cite, « La principauté du Christ, c'est-à-dire le fait qu'il soit roi, se fonde sur cette union admirable que l'on appelle l'union hypostatique. Par ailleurs, cette royauté du Christ se fonde sur ses droits acquis en vertu de la rédemption. » Et le pape continue « Le Christ règne sur nous non seulement par droit de nature, mais également par droit de conquête en vertu de la rédemption. » Fin de citation. Cette royauté du Christ, ce n'est pas un ajout de l'Église à la révélation. En effet, si Jésus lui-même n'évoque jamais publiquement sa royauté, sauf dans le cas précis de son procès devant Pilate, pour éviter que cette royauté ne soit amalgamée avec un messianisme politique, en revanche, l'Écriture ne cesse de révéler sa condition royale. Rappelez-vous le récit des mages au commencement de l'Évangile, qui cherchent le roi des Juifs qui vient de naître et qui le reconnaissent malgré les apparences. Jusqu'à l'Apocalypse de Saint Jean, et on lit au chapitre 19 de l'Apocalypse, « Sur son vêtement et sur sa cuisse, il porte un nom écrit, roi des rois et seigneur des seigneurs. » Alors, le Christ exerce sa fonction royale en instaurant son règne avec les actes propres à un seigneur. Par exemple, il réunit son peuple, il fixe les lois du royaume, il se déclare juge suprême. Pensez au discours sur la montagne dans l'évangile de Matthieu au chapitre 5. Et il est le juge suprême, comme il le déclare lui-même en Jean 5, 22. Le Père ne juge personne, il a donné au Fils tout pouvoir pour juger. Et donc, le Christ est législateur, il est juge et il est seigneur. Cependant, son pouvoir n'est pas étranger à la volonté divine de sauver tout homme. Ce règne n'est pas de ce monde, comme il le dira lui-même à Pilate. C'est le règne des cieux, c'est un règne qui est essentiellement spirituel, bien qu'il peut avoir des conséquences politiques. Et ce règne consiste à donner la vie pour engendrer un nouveau peuple de Dieu. Et c'est pourquoi pour le Christ, être roi, c'est être sauveur, c'est être dans son royaume, c'est offrir le salut, comme il va le dire d'ailleurs au bon larron sur la croix, « Aujourd'hui tu seras avec moi en paradis ». Par opposition, refuser son règne, c'est refuser le salut.
0: Ce règne est pourtant universel.
1: Oui, bien sûr, parce que c'est un règne qui embrasse tout le créé. Cependant, s'il est universel, il s'instaure peu à peu. Il commence par l'incarnation, et puis il rejoindra sa plénitude à la fin des temps. Le Christ, pour accomplir la volonté de son Père, a inauguré sur terre le royaume des cieux, et il en a révélé peu à peu le mystère. Et par ailleurs, on peut dire que par son obéissance, il a accompli la rédemption. Alors, l'Église, où le règne du Christ est déjà présent en mystère, grandit visiblement dans le monde par la volonté de Dieu. Et ce commencement et cette croissance sont signifiés par l'eau et le sang qui jaillissent du côté transpercé de Jésus et par la déclaration de ce dernier « Quand j'aurai été élevé de terre, j'attirerai à moi tous les hommes ». C'est en Jean 12, 32. De même, dans les paraboles du royaume, on parle de cette croissance progressive mais inéluctable. En réalité, comme le Christ est l'auteur de notre salut, mais qu'il est aussi notre salut lui-même, de façon, on pourrait dire analogique, Jésus n'instaure pas seulement son règne, mais il est ce règne parce que l'Église est le Christ total, duquel Jésus-Christ est la tête. Alors la domination royale du Christ, elle s'étend à tout le créé, elle s'étend du monde matériel jusqu'aux réalités spirituelles. Et cette domination royale ne s'impose pas par la force afin que les hommes adhèrent librement à lui. Elle est réelle, et c'est pourquoi Jésus nous enseigne dans l'oraison dominicale à demander instamment au Père que son règne vienne. À la fin des temps, comme on le voit dans la première aux Corinthiens, en détruisant la mort, Jésus obtiendra de son Père la domination effective et définitive sur tout être, et il l'offrira à son Père.
0: Pour terminer notre exposé sur la royauté du Christ, comment comprendre alors que par le baptême, nous soyons faits rois?
1: Alors, comme nous l'avons dit tout à l'heure à propos de la médiation, le baptême nous incorpore au Christ, nous rend participants à sa vie puisque nous devenons un de ses membres Et donc, nous participons à sa dignité royale de ce fait. Bien sûr,

0: prière.
1: Par la prière, par l'intercession, et puis par nos œuvres aussi, par la charité en acte. Voilà.
0: Et pour les prêtres?
1: Alors, parmi les baptisés, certains ont été configurés au Christ, tête et pasteur de son peuple, ce qui signifie que ces baptisés-là vont participer à la charge pastorale du Christ qui doit rassembler dans l'unité des brebis dispersées du troupeau. Le Christ se sert de la personne de ses prêtres pour réaliser cette œuvre de constitution de l'Église. Et le pouvoir pastoral est donc lié à l'ordination. Il n'est pas une fonction usurpée ou historique qui se serait ajoutée à d'autres pouvoirs, non. Il est lié à la nature même du sacrement de l'ordre qui fait l'évêque et les prêtres. C'est ce qui ne signifie pas que ce pouvoir soit de nature totalisante, autoritaire et autonome, parce qu'il est une participation à la mission de l'unique pasteur qui est Jésus-Christ.
0: Et alors on peut voir ça davantage comme un service.
1: Exactement.
0: C'est ce que disait toujours le pape Benoît XVI.
1: Oui.
0: Il insistait énormément sur cette notion de don et de service.
1: D'ailleurs, le pape, rappelons-le, a pour titre, c'est son titre préféré d'ailleurs, serviteur des serviteurs de Dieu.
0: Donc on est loin d'une espèce d'autoritarisme.
1: Exactement, exactement.
0: Et je crois.
1: En fait, cette participation découle de la manière dont le Christ exerce lui-même son autorité. Il le fait toujours dans la dimension du service et en même temps avec... toute la dignité que requiert la fonction royale.
0: Alors, comment cette royauté peut-elle s'intégrer dans notre prière?
1: Eh bien, peut-être justement en reprenant les mots de la prière des prières, c'est-à-dire en priant le Notre Père. Vous savez, saint Augustin, dans son commentaire, dit que toutes les demandes justes sont contenues dans le Notre Père. Et donc, le moyen de vérifier que notre prière est juste, c'est de vérifier qu'elle se rattache à une des demandes. Et donc, à chaque fois que nous disons au Seigneur « que ton règne vienne », eh bien, c'est une manière de faire en sorte que ce qui n'est pas encore en nous placé sous son pouvoir de vie, le soit, justement.
0: Mais ce n'est pas toujours facile pour se dire le règne vienne, et pourtant tout a l'air de ne pas toujours marcher comme on voudrait, selon ce qui est notre propre...
1: Effectivement, mais dans l'invisible, Dieu réalise le salut, ça nous en sommes absolument persuadés. Voilà. Ce qui appartient encore au néant est voué à la mort. En revanche, ce qui est illuminé par la parole du Christ est arraché au néant, et c'est comme ça que s'exerce le règne de Dieu sur nous.
0: Et nous le comprendrons à la fin des temps.
1: On le verra quand nous serons face à face avec le Seigneur.
0: Oui. Eh bien, merci beaucoup, Père. 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
1: De Léon XIII à Léon XIV, la pensée sociale de l'Église est-elle pertinente dans le monde d'aujourd'hui? Vous allez pouvoir suivre la seconde et dernière partie de cette conférence débat organisée le 3 juin 2026 à l'ensemble scolaire L'Argenté de Bayonne. Cette rencontre réunissait deux intervenants, Marie-Christine Monnoyer, agrégée des universités en sciences de gestion, professeure émérite à l'université de Toulouse Capitole et titulaire de la chaire Jean Rodin à l'université catholique de Toulouse. Elle était accompagnée du frère Jacques-Benoît Rocher, titulaire de la chaire de l'Université catholique de Lyon, qui occupe aujourd'hui la fonction de régent des études de la province de France de l'Ordre des Dominicains. Cette rencontre était animée par Michael Eramouspé, que nous écoutons.
2: Alors, on arrive au cinquième chapitre, malheureusement au survol, hein, mais on resterait des heures à vous écouter. Alors, je vais venir maintenant, même s'il en parle au début, mais ça revient tout le temps, il a utilisé beaucoup, et ça a été repris vraiment par les journalistes, l'histoire de Babel, et puis de la reconstruction de Jérusalem. Est-ce que vous pouvez nous commenter ça?
3: Moi, j'adore l'histoire de la reconstruction de Jérusalem. Dans ce texte, il rappelle l'histoire. Jérusalem a été détruite. Tout est par terre. Et donc, un monsieur dont je ne me souviens plus le nom vient et se dit...
4: Néhémie, le prophète.
3: Merci.
4: Néhémie.
3: Voilà, ça c'est le théologien, moi je ne me souvenais plus.
4: C'est juste une information.
2: Voilà, mais justement, et donc, on a besoin des autres aussi.
3: Absolument.
2: Voilà. C'est bien.
3: Et donc, il arrive devant Jérusalem et il se dit, mais comment est-ce qu'on va faire? Qu'est-ce qui est possible? Et en fait, son idée, elle est toute simple et vous la connaissez tous. Il faut que tout le monde s'y mette. Je ne vais pas arriver en disant je transforme telle partie de Palestine en pour en faire. Non, il faut que vous vous y mettiez tous. Vous êtes tous capables de faire quelque chose pour reconstruire Jérusalem. Quel que soit votre âge, quelles que soient vos forces, quels que soient vos savoirs, quelles que soient vos expériences. Et Jérusalem a été rebâti. Ça, c'est vraiment très intéressant de prendre cet exemple. Parce que, quelque part, comme Benoît le disait tout à l'heure, l'intelligence artificielle est d'autant plus capable qu'elle a des sources multiples. Alors, on a vu tout à l'heure que ça avait des graves inconvénients, mais sa force, c'est ça. C'est qu'elle a des sources multiples. Et même à notre niveau individuel, quand on utilise une intelligence artificielle, on a l'impression qu'elle est de plus en plus intelligente avec le fil du temps, parce qu'on la nourrit nous-mêmes des documents qu'on lui a donnés. Ce que l'on a écrit, ce que les autres ont écrit, on sait exactement ce qu'on lui a donné, et ah oui, dans ce texte-là, il y avait ceci. C'est effectivement comme la reconstruction de Jérusalem. Mais il faut qu'on soit conscient que la qualité de cette intelligence, on la doit à tous ceux qui ont participé. Et non pas aux seuls propriétaires de l'intelligence artificielle. On retombe un peu sur ce qu'on disait tout à l'heure. Si les outils d'intelligence artificielle, ChatGPT, Claude, etc., ne sont la propriété que de quelques groupes sur la planète, eh bien, en fait, cela ne profite pas vraiment à tout le monde. Et c'est extrêmement compliqué, je ne reviens pas sur ce qui a été dit tout à l'heure, puisqu'on ne maîtrise pas les sources qu'on lui a données. Donc, cette multiplicité de nos savoirs. Et le pape insiste sur le fait que nous avons tous des savoirs extrêmement divers et extrêmement multiples. Ça veut dire qu'il ne faut pas avoir peur de l'IA. Parce qu'en fait, l'IA, c'est un peu, elle nous représente de tout ce qui existe et qu'on a mis dans les ordinateurs, etc. Et ce que chacun de vous sait, et sans doute dans une IA. vous avez déjà participé à la construction d'une IA. Quand je cherche sur une IA des outils pour faire la cuisine, il y a tout le savoir de beaucoup, beaucoup de femmes et d'un petit peu d'hommes en matière de cuisine qui est dans cet outil. Et c'est pour ça que je l'utilise. Et c'est pour ça qu'il me sert. Alors,
2: et ma belle. Et ma belle.
4: Ah ben j'ai le mauvais rôle, moi, alors, parce que c'est ce qu'il ne faut pas faire, Babel. Non, il dit justement, Babel, c'est, vous connaissez peut-être ce récit hein, qui est au début de la Bible, dans le livre de la Genèse, où les hommes, marqués par le péché, se disent, on va se rassembler, on va avoir la même langue, enfin, on a la même langue, et on va construire une tour qui va monter jusqu'aux cieux.
2: En briques. En briques, en plus.
4: En briques. En briques, en briques oui.
2: Voilà.
4: L'idée, c'est de dire, finalement, on se prend pour des dieux et on annihile nos diversités. On annihile ce qui fait notre force, mais on ne regarde pas non plus notre faiblesse et on annihile nos diversités. Et il dit, ça, c'est au fond une manière dont on se dit spontanément, quand on fait ça, on est très puissant, mais en réalité, c'est ça qui nous mène à notre perte. Et il dit, ça, c'est le danger de l'IA. Un seul langage, une manière de penser que finalement on est tout puissant, qu'on n'a plus du tout de choses qu'on ne connaît pas, qu'on n'a pas du tout de doute sur quoi que ce soit, qu'on a un interlocuteur qui est toujours disponible, qui est toujours sympathique, qui vous dit toujours des choses agréables, et vous n'êtes plus confronté à votre finitude, quoi, quelque
2: c'est
4: part,
2: ça.
4: Et à votre faiblesse. Mmh. Attention, il ne s'agit pas de dire je me vautre dans ma faiblesse, hein, mais il s'agit de dire j'ai cette espèce de fantasme d'une humanité qui serait standardisée. Et je pense que la richesse, et encore une fois, peut-être qu'on le voit encore plus ici, moi je suis alsacien, alors j'y suis sensible aussi à la pluralité des langues, hein, mais je l'ai vu quand je suis arrivé aussi à Bayonne aussi.
2: Ah, vous aussi, c'est bien.
4: Mais voilà, qu'est-ce que c'est d'avoir une langue unique ?
2: Eh oui.
4: On voit que c'est une violence, ça en fait, d'avoir une volonté d'imposer une langue unique, même si on a l'impression qu'on est plus fort quand on le fait, parce qu'on se dit, au fond, c'est une manière de faire perdre la diversité et la richesse de ce qui fait nos cultures. Mmh. Et Babel, c'est ça.
2: C'est ça, ouais, tout à fait. Alors, vous avez parlé de finitude, justement. Hier, j'étais à Europel, et quelqu'un me dit, au fait, demain, tu ne fais pas quelque chose là, quelque part ? Alors, je dis ce que je devais faire aujourd'hui, maintenant à l'argenté. Et il me dit, tu sais que je suis en train de lire l'encyclique, toi ? Et il me cite une phrase de mémoire, que je ne suis pas capable, moi, mais je vais vous la lire. Moi, ce qui m'épate là-dedans, il dit, la maladie, la vieillesse, la souffrance, la vulnérabilité, tend à être perçu avant tout comme un défaut à corriger, ce que l'algorithme peut faire, plutôt que comme un espace où l'humain mûrit et s'ouvre à la relation. Or, nous devons nous rappeler que l'humain ne s'épanouit pas malgré la limite, mais souvent à travers la limite. Ce qui m'a frappé, c'est la phrase, bien entendu, mais c'est que lui, il me sort cette phrase. Et on va, c'est un jeune, il est jeune, il est pas, on va pas dire, il est pas tous les dimanches à la messe du tout. Vous voyez ? Je suis frappé, et c'est peut-être par là qu'on va provisoirement pas conclure, surtout pas. Je suis frappé de la réception de cette encyclique.
3: Alors je suis très impressionnée que ce soit cette phrase que vous ayez choisie, parce que moi, quand j'ai lu cette phrase, je m'y suis arrêtée longuement. Je m'y suis arrêtée longuement parce que je suis une femme et que j'ai eu toute ma vie l'impression qu'il me fallait gagner des combats pour pouvoir devenir ce que il me semblait que je pouvais être. Et quand j'ai lu cette phrase, je me suis dit, au fond, à travers cette limite que j'ai sentie depuis que j'étais gamine, c'est peut-être cela qui m'a donné des forces. Et je me suis dit, souvent dans l'église, je rouspète parce que je trouve que la place des femmes est pas bien pensée. Alors je me suis dit, ça va être un argument pour les membres ordonnés de l'église. À travers les limites que l'on te donne, finalement, c'est comme ça que tu as pu grandir. Peut-être. Mais de facto, cette question de « à travers », elle est extrêmement importante. Et je crois que tous ceux qui ont eu dans leur vie un handicap, des difficultés, des choses lourdes, ils se sont aperçus après qu'à travers, ils ont réussi à devenir. Donc c'est bien que votre copain ait vu ça.
2: C'est ça, voilà. Alors, bien sûr, on est loin d'avoir épuisé le texte, loin de là, on n'a fait qu'effleurer, mais je vous avais promis, je vous avais dit que vous alliez prendre la parole. Alors, de façon très libre, hein, vos réactions par rapport à l'encyclique, mais aussi, peut-être que vous avez des témoignages, et peut-être que vous avez envie de dire en quoi le Pays Basque, eh bien, a reçu cet héritage de la doctrine sociale de l'Église sans le savoir, souvent, à travers tout ce que son dynamisme actuel, et Dieu sait s'il est considéré comme un territoire dynamique, ou bien vous avez peut-être d'autres choses à dire, des choses qui pourraient enrichir notre discussion. Je crois qu'il y a un micro qui se balade par là.
3: Il est là, le micro.
2: Ah, il est là. Voilà.
3: Pour l'instant, il ne se balade pas.
2: Où est Mathieu? Voyons, il est là. Alors, Mathieu, je vais te poser la première question. Tu es chef d'établissement, tu es au cœur, bien sûr, des problématiques éducatives et scolaires. Je sais que, très occupé, malheureusement, tu n'as pas eu trop le temps de lire cette encyclique, mais quand même.
5: Et donc, tu veux que je réagisse sur la... Tu n'as pas lu le texte, mais qu'est-ce que tu peux
2: question,
5: en dire?
2: Non, question juste... ouverte. Je le taquine un peu. Voilà.
5: Voilà, juste, moi j'ai été marqué, puisque j'ai lu les quatre paragraphes sur la question de l'éducation, où le pape alerte sur ce qu'il nous est dit depuis un moment, sur un système éducatif qui se pose plus la question du sens, qui cherche à fonctionner, à être toujours plus organisé, structuré et efficace, mais qui ne se pose pas la question du type d'homme et de femme qu'il construit. Et voilà. Et on avait déjà des ouvrages qui nous disaient qu'une éducation qui ne se posait plus la question du type d'homme et de femme qu'il peut construire ou pas construire, eh bien, pouvait potentiellement construire des barbares. Je crois que c'est une vraie question pour notre système éducatif qui est souvent gouverné par des enquêtes PISA, tout ce que vous connaissez, mais qui pose assez peu la question de quel type d'hommes et de femmes on construit. Voilà, donc je pense que c'est une vraie question pour nous, éducateurs, mais qui n'est pas simple à poser avec tout ce que vous avez dit, puisque ça va très vite.
2: Voilà. Voilà.
5: Mais ce n'était pas à moi qui devait parler, c'était pour vous passer le micro. Donc, est-ce qu'il y a d'autres questions?
2: Oui, il y a... Maïté.
6: J'ai deux questions, s'il vous plaît. La première... C'est, voilà, je suis élève, j'ai 5 ans, j'ai 12 ans, j'ai 16 ans, j'aime bien aller à l'école, j'aime bien aller au collège, au lycée. Qu'est-ce que je fais de mon intelligence? La deuxième question, c'est par rapport à l'exemple que vous avez donné avec votre groupe de recherche. Ça s'est terminé, enfin, l'exemple que vous avez donné, ce que j'ai entendu, s'est terminé par les parents ont reçu ce qui a été dit sur leur enfant. Et ce que j'ai cru comprendre qui n'a pas été dit, puisque le mot n'a pas été utilisé, confiance. J'ai cru entendre dans ce qui n'a pas été dit qu'on fait plus confiance à l'intelligence artificielle qui a permis tout cela qu'en conseil de classe où des professeurs ont réfléchi et ont dit ce qu'ils pensaient et tout ce qu'ils avaient découvert de l'enfant. Ça m'a choquée.
2: Bon.
3: L'institutrice qui accompagne les enfants est heureuse de pouvoir partager avec les familles la diversité des découvertes qu'elle a faites sur les enfants. Elle a pu partager des évolutions, des quotidiens avec les familles. Elle a pu les partager parce que l'outil qui lui a été donné lui a permis d'analyser, de réanalyser, de travailler avec l'ensemble des informations qui avaient été capturées pour ouvrir son champ d'analyse par rapport à ce que lui permettait le quotidien habituel. Elle a eu l'impression que cet outil lui permettait d'être une institutrice plus ouverte sur chacun des enfants que ce n'était le cas dans le passé. Quand elle en parle avec émotion et avec une certaine grandiloquence. Je ne vois pas où est la perte par rapport au passé, où vous savez bien qu'il n'y a pas de conseil de classe à la maternelle, et vous savez bien que de temps en temps, ce qui sort du conseil de classe vis-à-vis des familles est extrêmement limité, au lycée ou au collège. Pour avoir été toujours, toute ma vie, parent d'élèves dans les collèges et dans les lycées qu'ont fréquenté mes trois filles, j'étais la mieux informée de l'ensemble de toutes les familles parce que je n'avais pas de véritable moyen de communication et que les professeurs ne me les donnaient pas. Donc je trouve qu'il y a là un plus par rapport à ce que j'ai connu comme parent d'élèves au collège et au lycée.
2: D'accord. Mmh.
3: Attendez, la première question, je ne me rappelle plus. Oui. Ah oui. Mais l'intelligence de la gamine de 5 ans, du gamin de 10 ans ou du jeune ado de 16 ans, elle est la force de son devenir. Et au fur et à mesure qu'il va fréquenter l'école, il va apprendre à utiliser son intelligence pour mieux comprendre le monde, pour le découvrir, l'analyser, et parce qu'il aura eu des enseignants différents tout au long de sa vie, d'élèves, il va développer ce qui est le plus fondamental de la personne, sa curiosité sur le monde. L'intelligence artificielle, et c'est quelque chose de complètement différent, c'est un outil. Et l'intelligence, c'est l'être de la personne, avec son corps, etc., etc. Mais c'est l'être qui va lui permettre de découvrir le monde et de participer à la création et à l'évolution du monde. Pour moi, c'est ça, l'intelligence.
2: Charles-Bat.
7: Je vais avoir une réaction sans doute un peu confuse parce que les choses ne sont pas très claires dans ma tête. Il me semble quand même que on n'a pas suffisamment souligné la rupture que représente l'intelligence artificielle par rapport au progrès technique que l'on a connu depuis le 19e siècle. On a pris l'exemple de l'agriculture, on a pris l'exemple de l'enseignement, etc. Il me semble que ce progrès technique du machinisme dont on a parlé, ou de l'informatique à partir des années 70, a abouti à un humain augmenté, sans que l'humain soit attaqué sur le fondement de sa dignité. Alors certes, le machinisme donc, a provoqué des gains de productivité gigantesques, dont le partage a été problématique. Mais fondamentalement, je ne vois pas de grande différence entre un tracteur qui laboure et le jardinier qui laboure avec sa bêche. Sauf que, effectivement, l'homme est augmenté avec le tracteur. Et pour l'informatique, même chose. Quand j'avais à faire un exposé, quand j'étais étudiant, j'allais chercher la documentation à la bibliothèque universitaire. Je passais des journées, comme vous sans doute, des journées à compulser telle revue pour faire ma synthèse, etc., etc. Et évidemment, Google a changé ça formidablement et a donné des gains de productivité extraordinaires, mais il n'y a pas fondamentalement, pour moi, de grande différence entre fureter dans les rayons d'une bibliothèque et fureter dans l'ensemble des propositions que me donne Google. L'intelligence artificielle, c'est rien de tout ça. Ça change complètement. Et je pense qu'on n'a pas suffisamment insisté sur le fait que l'intelligence artificielle, ce n'est pas de la connaissance. C'est de l'information. C'est une masse extraordinaire d'informations. Des milliards de données qui sont dans les serveurs. Mais l'intelligence artificielle, du moins que je sache, peut-être mes connaissances se sont datées déjà, mais il me semble que l'intelligence artificielle pioche dans ses connaissances au hasard. Et alors, peut-être que ce n'est pas très... disons, en 2024, c'était comme ça. Peut-être que ça a changé. Donc, il y a un tirage au sort parmi toutes les occurrences possibles. Je parle de l'intelligence artificielle qui est générative. Hein. Voilà. C'est vrai qu'il y a d'autres formes d'intelligence artificielle, mais je parle de celles que finalement que nous utilisons quand on pose une question à ChatGPT ou à Claude et qui nous répond un texte. Ce texte, en fait, il ne l'a pas réfléchi. Il a tiré au sort la succession des mots et la succession est au hasard. C'est pour ça d'ailleurs qu'il y a ce qu'on appelle des hallucinations. D'accord. Alors, c'est vrai que la plupart du temps, ce qui est produit par cette production au hasard a du sens par hasard. Et la plupart du temps, c'est le cas. Mais ça pose quand même... Alors, je reviens à la question de l'éducation. Ça, l'intelligence artificielle, pour moi, c'est un retour en arrière, malgré tout très efficace, mais c'est un retour en arrière par le fait que la connaissance n'a plus besoin d'être. Je prends un exemple, parce que là, je sens que je suis confus. La météo. Actuellement, pour prévoir le temps dans 2 ou 3 jours, les météorologistes reposent sur des modèles qui sont conçus avec des équations où on met la température, la pression, etc. Et les progrès qu'il y a eu, ça a été dans la capacité de d'avoir sur le fond, hein, sur la qualité des équations, et puis deuxièmement sur la quantité d'informations que l'on pouvait faire rentrer et faire calculer par les calculateurs. Très bien. Mais derrière tout ça, il y a de la connaissance, il y a des lois physiques. D'accord. Mais la météorologie par l'IA, c'est pas du tout ça. L'IA, quand on lui donne une carte météo, il reconnaît pas de nuages, il reconnaît une série de pixels, et il va chercher dans sa base de connaissances une carte qui est analogue, et par tirage au sort, il va regarder quelles sont les cartes successives qui, statistiquement, apparaissent le plus fréquemment. Et donc, ce qu'il va nous donner, c'est une prévision qui repose sur aucune connaissance, mais simplement sur des milliards de connaissances que nous avons accumulées jusqu'à présent et que lui utilise au hasard. Et ça, il me semble que c'est à la fois très, très, très efficace, et j'utilise l'IA comme tous, et je suis toujours émerveillé par ce qu'il me fait faire, mais en même temps, ça me fait très peur de revenir à cette négation de la connaissance.
3: Je vais juste répondre rapidement sur un point.
2: Mais c'était...
3: Pourquoi est-ce que le métier de radiologue est en train de disparaître? Parce que la machine fait moins d'erreurs que les radiologues. La machine lit plus vite, mais surtout, elle découvre plus souvent des choses que les radiologues n'ont pas vues. C'est juste un élément pour montrer que il me semble que vous dévalorisez ce qui peut être fait et que de ce fait, votre peur est trop lourde. Parce que quand vous utilisez l'IA, vous ne lui posez pas qu'une seule question. Vous lui en posez 25. C'est-à-dire que tant que vous aurez envie de creuser avec l'outil que vous avez utilisé, la question que vous avez posée, vous allez améliorer votre... Vous allez travailler avec. Et votre intelligence, elle est là, absolument fondamentale, parce que c'est vous qui posez les questions. Et c'est pas l'IA qui les pose, c'est vous qui les posez. C'est toute la difficulté de cet outil. Si vous ne posez qu'une seule question, vous avez raison. L'IA va vous dire un truc et vous allez considérer que le boulot est fini et que vous risquez d'avoir des hallucinations. Mais si parce que vous êtes quelqu'un d'intelligent et que vous avez décidé que ce qui comptait pour vous, c'était pas uniquement le temps gagné, mais l'analyse et la réflexion, à ce moment-là, les choses vont être différentes. Et on rejoint sur la question sur l'intelligence, la question sur le temps, la question sur cette course à la production que l'on risque de penser. Je ne sais pas répondre sur la météo.
8: Moi, je voulais simplement ajouter un commentaire sur le mot hasard, parce que je ne connais rien en intelligence artificielle, mais nous avons ce matin écouté une émission, je crois que c'était sur France Culture, on interrogeait deux mathématiciens pointus, et ces deux mathématiciens, enfin l'un d'entre eux, pardon, il était sans solution face à un problème, et l'intelligence artificielle a résolu son problème, justement parce que il faut bien qu'elle réfléchisse quand même, pas simplement du hasard, elle a trouvé, je n'y connais rien, mais enfin, quelque part, la réflexion qui lui permettait de résoudre le problème. Donc, c'est le mot hasard, là, m'avait un peu étonné.
3: C'est le mot hasard qui m'a gêné.
9: On a envisagé beaucoup de domaines. Quel serait le bénéfice de l'intelligence artificielle pour l'Église ? Son fonctionnement, sa réflexion. Alors vous avez dit, vos séminaristes, vos étudiants, quelle est la position de l'Église? Est-ce qu'il n'y a pas un risque quelquefois de fixer la tradition? Ça ne bouge pas. Dans des sensibilités identitaires, attestataires, on aura des résultats. Quels sont les blocages qu'on peut craindre? J'ai toujours compris que l'Église était incarnée dans un temps précis. Est-ce que l'IA peut favoriser ou au contraire bloquer et on peut s'en servir comme une arme? Je vais provoquer. Est-ce que l'IA a servi à la rédaction de cette encyclique? Bon, je provoque.
10: Ça demandait au pape.
9: En disant ça. Dernière question. Est-ce que je peux faire une homélie avec l'IA?
3: Absolument. Je crois que certains prêtres l'ont déjà fait. Alors, et ils l'ont dit. Donc, on peut faire une homélie avec l'IA. Nous, on peut bien faire un article scientifique avec l'IA, donc on peut bien faire une homélie. Mais qu'est-ce que peut apporter l'IA à l'Église? C'est très intéressant. C'est très intéressant parce que c'est aussi le moyen pour un chrétien de base de lire autrement les textes et de réfléchir sur les textes. J'ai un grand ami qui est, dans une première vie était ingénieur et dans une seconde était bibliste, et il n'utilisait pas l'IA, mais à chaque fois qu'on lui posait une question, il utilisait des outils logiciels pour rechercher dans les textes, qu'il s'agisse des textes bibliques ou des évangiles, mais il travaillait surtout sur les textes de l'Ancien Testament, les moments où on parlait de quelque chose qui avait à voir avec notre sujet de préoccupation. Et j'étais toujours très impressionnée parce que il arrivait, grâce à ces outils logiciels, qui sont connus de tous les théologiens, à nous ressortir ces morceaux de texte, la Bible c'est grand, hein, qui pouvaient nous inspirer. Mais je pense que l'IA c'est un peu la même chose, c'est un outil qui peut nous aider à accéder plus facilement à certains textes. Ça ne veut pas dire qu'il faut le faire tout seul, ça veut certainement dire qu'il faut le faire avec. D'ailleurs c'est amusant, quand Léon Armel, celui qui a un petit peu sur certains points inspiré Léon XIII, quand l'encyclique a été publiée, les ouvriers de Léon Armel lui ont dit « on veut lire l'encyclique ». Bon, les ouvriers de Léon Armel au début du XXe siècle ont des compétences de lecture parfois un peu réduites. Alors Léon Armel a dit « d'accord, mais avec un prêtre ». Et donc il a constitué des petits cercles de lecture de l'encyclique Rerum Novarum avec un prêtre. Il n'y avait pas d'intelligence artificielle à l'époque, mais on s'est dit qu'il fallait aller chercher ces textes. Et c'était une révolution pour les ouvriers de Léon Armel. Peut-être qu'il peut y en avoir une autre.
4: Je me permets en un mot et demi. En un mot et demi, je vous raconte deux histoires. Waouh, ça va être compliqué. Mais ça me fait réagir. Je pense que l'IA, elle est là parfois aussi pour démasquer un certain nombre de comportements qu'on peut avoir. Vous voyez, je le disais tout à l'heure, le père machin a réponse à tout. Le prof, il doit savoir tel truc. En fait, quand on a cette logique, on confond ce que vous disiez tout à l'heure. On confond information et connaissance. Et les deux histoires que je vous raconte, d'abord c'est celle de Saint Dominique, quand il fonde son ordre de prêcheurs, qui sont les dominicains, il le fonde comme un ordre mendiant, et je pense qu'on ne réfléchit pas assez à ça. C'est pas seulement parce que l'église était riche autrefois, c'est parce qu'il a tout à fait conscience que le Christ a demandé ça à ses apôtres, de partir avec peu de choses sur eux pour pouvoir prêcher l'évangile. Et ça, un jour, je l'ai compris en accompagnant des jeunes à la messe. J'étais responsable d'un foyer d'étudiants à Paris. On allait à la messe, puis après, on allait manger une pizza ensemble. Souvent, je leur disais, on va manger la pizza, mais avant, vous m'accompagnez à la messe. Bon, c'était un peu le sucre que je leur offrais, voilà. Et j'en profitais pendant la pizza pour discuter avec eux sur la prédication. Et ce qui m'a beaucoup frappé, c'est que la plupart de ces jeunes n'étaient pas forcément sensibles aux prédications les mieux construites. Mais ils étaient sensibles au moment où ils avaient véritablement le sentiment que le prédicateur s'était mouillé dans ce qu'il racontait. Ça ne veut pas dire avait raconté sa vie, hein, mais qu'à travers même la préparation qu'il avait faite, mais qu'il était en train de leur dire quelque chose qui venait aussi de ses tripes. Et ça, effectivement, une machine, elle n'est pas capable de faire ça. Vous pouvez avoir la meilleure construction possible, mais rester un peu extérieur à votre sujet. Et ça, je crois que c'est valable dans l'enseignement aussi. Je crois que les meilleurs profs qu'on a eus, ce n'est pas forcément ceux qui répondaient du tac au tac à la question posée, mais c'est ceux dont on sentait qu'ils transmettaient, au-delà de connaissances, quelque chose d'eux-mêmes aussi à travers ce qu'ils transmettaient. Et c'est là que je me dis, il y a quelque chose là qui peut nous démasquer dans nos modes de fonctionnement.
10: Oui, Eric ?
11: Oui, je voudrais revenir sur l'entreprise. On connaît tous le modèle d'entreprise capitaliste, le modèle d'entreprise publique, Alors c'est moins connu, mais au Pays Basque, nous avons la chance d'avoir un modèle coopératif extrêmement important et performant, avec une des plus grandes coopératives au monde, qui s'appelle Mondragon. Et à l'aune de l'intelligence artificielle, je voudrais vous poser la question de, est-ce que vous avez une vision d'un modèle d'entreprise qui serait adapté pour défendre la dignité de l'homme et le bien commun? Et une question subsidiaire pour une personne qui est dans la salle, qu'est-ce que l'homme politique pourrait faire pour aider à l'avènement de ce mode d'entreprise que vous allez nous décrire?
3: Si on vous répond, on se présente aux élections présidentielles. Hein. Alors, dans le texte de l'encyclique, le pape évoque les coopératives. Il évoque les coopératives parce que le concept de coopérative, un homme, une voix, est déjà la reconnaissance de la dignité de la personne humaine. Et donc, cette question du rôle de chacun dans l'entreprise, et en particulier dans une coopérative, mais ça peut aussi exister dans une entreprise publique ou une entreprise privée, c'est véritablement ce point fort-là, le respect de la personne humaine. Si nos entreprises ne vont pas bien, c'est lorsque on oublie les gens qui travaillent. Ils ne sont pas reconnus pour ce qu'ils sont, ils ne sont pas reconnus pour ce qu'ils font, ils ne sont pas écoutés suffisamment. Souvent, on a vu dans les entreprises, quand un homme part à la retraite ou une femme part à la retraite, la machine sur laquelle il ou elle travaillait tombe en panne. Je l'ai suivi plusieurs fois, ça. Pourquoi ? Hier, elle marchait avec lui, et aujourd'hui, elle ne marche plus. Alors, bien sûr, il peut y avoir une panne exprès, mais en fait, c'est parce qu'il savait la faire marcher. C'est pas parce qu'il lui caressait le dos, c'est pas parce qu'il lui parlait, mais c'est parce qu'il savait comment elle se comportait. Vous savez bien que de temps en temps, pour faire repartir une photocopieuse, il suffit de lui taper dessus. Et elle repart. Si vous ne savez pas qu'il faut que vous lui tapiez dessus, eh bien, elle ne part plus. Eh bien, dans la vie de l'entreprise, ces points-là sont fondamentaux. Le respect de chacun. On a beaucoup évoqué tout à l'heure la question de la subsidiarité. Pour moi, c'est une des règles fondamentales de la vie de l'entreprise. Parce que lorsque chacun a une vraie responsabilité, la personne humaine est reconnue et la personne humaine se reconnaît. Pour que l'entreprise marche bien, il faut qu'on soit content d'aller au boulot. Si on n'est pas content d'aller au boulot, eh bien, on va le faire parce qu'il faut gagner sa vie, mais les machines ne vont pas bien marcher, les relations entre les personnes ne vont pas bien se passer. Ce qu'il y a de remarquable dans la doctrine sociale de l'Église, c'est ces éléments qui sont en fait le cœur de notre vie, le cœur de notre vie au travail. Respect, subsidiarité, solidarité, bien commun. Ces quatre points-là font qu'à ce moment-là, si on a l'impression de participer au bien commun, si on a l'impression de fabriquer des produits ou des services qui rendent service à l'humanité, si on a l'impression d'être reconnu, si on a l'impression de progresser dans son quotidien, l'entreprise va bien. Si les coopératives ont souvent bien fonctionné, c'est parce que ces quatre éléments étaient rassemblés. C'est simple comme de l'eau de roche. Et pourtant, on ne le fait pas.
2: Alors justement, ces points de discernement, hein, parce que le pape il dit ça, hein, c'est pas une doctrine figée, mais ça nous permet d'évaluer ce qu'on fait, c'est ça, et de progresser. Oui, excusez-moi, vous avez une question.
12: Pardon, merci. Bon, je ne voulais pas intervenir aujourd'hui, parce qu'il y a des choses plus importantes que les mots que je vais dire, mais a été nommé des mouvements qui m'ont touché pendant toute ma vie de travail. C'est effectivement Mondragon, et je voudrais là souligner quand même celui qui, ici en Pays Basque, a apporté un développement des coopératives, où beaucoup devaient être, vous devez le connaître, Rabuncho Camblon, qui a apporté tout ce mouvement qui est toujours en cours ici. Et moi, j'ai eu la chance d'avoir comme maison mère une coopérative de Mondragon, mais de exactement, vous voyez, les choses me partent de la tête. Pardonnez-moi, mais les coopératives, c'est Arismendi Arieta. C'est un petit curé, de rien du tout, qui a monté une chose plus extraordinaire. Mais c'est magnifique. Alors, l'IA, je connais très peu, pratiquement rien. Mais moi, je connais que ce petit curé, qui avait une trentaine d'années, qui était mal foutu, il voyait moins d'un œil et tout. Ce gars-là, il a été capable de faire un groupe qui a envahi tout le monde du Pays Basque et a fait des réussites extraordinaires. José María Arismendi Ardieta, si vous voulez bien retenir ce nom-là. Lui, il n'a pas joué avec l'IA. Moi, je suis un peu trop vieux pour pouvoir jouer avec, mais je voulais souligner ces gens importants qui ne connaissaient pas l'IA, mais qui connaissaient l'homme. Et puisque, également, on me laisse encore 20 secondes. Oui, mais parce que vous rigolez, mais je ne pensais pas qu'on allait souligner un peu la guerre qui se passe au Moyen-Orient. S'il vous plaît, on ne peut pas faire quelque chose. Est-ce que nos entités religieuses, les autorités religieuses, ne peuvent pas faire quelque chose? Le pape l'a fait. Déjà, le pape précédent l'avait fait, effectivement, dire une volonté qui s'exprime et qui montre au monde entier qu'il y a chez les chrétiens quelque chose qui mérite le coup d'être amené à une paix véritable. Voilà, je ne sais pas si...
13: Alors, ça sera la dernière question, parce que j'ai juste le temps de dire que le 30 juillet, on va continuer cette réflexion. Le 30 juillet, chez les servantes de Marie, au refuge. Je vais vous en dire, parce que vous êtes frustrés, c'est normal, mais il y a une suite. Il y a une suite. Je vous écoute.
14: Bonsoir. J'ai bien noté qu'un des principes de la doctrine sociale de l'Église, c'était la question des biens communs. Je me suis demandé, en vous écoutant, que ne serait-ce que pour faire fonctionner en fait cette IA aujourd'hui, on voit que il y a des biens communs qu'on partage sur cette planète entre tous les humains, que sont l'eau, tous les métaux qu'il y a dans tous les outils qu'on utilise aujourd'hui, métaux rares, etc. La question de l'énergie aussi. Je me suis demandé, est-ce que le pape, dans cette encyclique, abordait aussi cette question des biens communs, et aussi ce que ça disait peut-être de la dignité humaine et de la relation entre les humains, entre les peuples, qui possèdent peut-être ces ressources, ceux qui ne le possèdent pas, et parfois, paradoxalement, les deux en même temps.
15: Oui, donc effectivement, oui, merci de le souligner, c'est comme sur la guerre, on n'a pas pu en parler, mais il en parle. Alors attention, c'est pas peut-être juste le bien commun, c'est un des aspects du bien commun, c'est ce qu'on appellerait les communs les plus matériels. Le bien commun, c'est aussi toutes les orientations qu'on veut donner à une société, mais ça en fait partie aussi. Mais ce que je trouve effectivement très juste, c'est qu'il en parle sur le plan écologique, mais il en parle aussi sur le plan des emplois, en disant, notamment en Occident, on est fasciné par ces IA, en se disant c'est magique. Mais il dit derrière ce côté magique, il y a des personnes qui sont quasiment réduites en esclavage aujourd'hui. Soit parce que c'est des mineurs qui extraient des minerais qu'on a dans tous nos appareils électroniques, soit aussi parce que vous avez des tas de personnes qui vont quand même aller derrière des vidéos, aller derrière des productions qui sont sur les réseaux et essayer de les contrôler. Et ces personnes, on n'en parle pas. Et il tire la sonnette d'alarme là-dessus en disant « ce sont des nouvelles formes d'esclavage, ça, dont on ne parle pas et où on se dit, au fond, il faut qu'on se dise « on va les sacrifier parce que le progrès va dans ce sens-là ». Et là, il tire une vraie sonnette d'alarme et encore une fois, d'une façon, je trouve, très juste parce qu'il dit « l'Église n'a pas toujours été assez prompt à dénoncer l'esclavage ». au XVIe siècle, au XVIIe siècle auparavant. Elle l'a fait un peu, mais pas toujours assez fort. Il dit, aujourd'hui, elle ne peut pas se permettre de ne pas être à la hauteur de la dénonciation de ces formes d'esclavage moderne que l'intelligence artificielle introduit. Et il appelle les chrétiens, j'ai juste envie de vous lire ces trois lignes, rassurez-vous, parce que ça va aussi dans le sens de ce qu'on a dit sur la politique, sur l'implication qu'on doit avoir chacun. C'est vraiment aussi une implication, je trouve qu'on sorte aussi peut-être de cette réflexion en se disant, comment est-ce que moi, aujourd'hui, je change de comportement ? Pas forcément en se disant, et l'exemple que vous avez pris peut-être du prêtre qui a fondé aussi ces coopératives, c'est que chacun en a quelque chose à faire, concrètement, sans se dire qu'on va révolutionner tout de A à Z. Et je vous lis juste ce passage parce que je trouve très fort. Il dit à tous les fidèles catholiques, à tous les chrétiens, à tous les hommes et toutes les femmes de bonne volonté, « J'adresse un appel vibrant, dit le pape, ne craignons pas de nous salir les mains sur le chantier de notre époque. » De nous salir les mains. Parce que le chrétien, parfois, ça c'est sa tentation. De manier des grandes idées, de dire, voilà, ah oui, ça c'est très très mal, et voilà. Mais après, moi je ne change pas mon comportement. Comment je me salis les mains? Comment peut-être je vais faire une proposition qui ne va pas forcément aller dans la bonne direction? Ben, je vais revenir dessus, c'est pas grave. Je vis dans un monde qui est gris, qui n'est pas tout blanc ou tout noir. Et on a tous, quelque part, à se salir les mains. Et c'est ce qu'avait dit le pape François, et j'arrête là-dessus. Il disait, celui qui avait voulu trop se laver les mains et pas trop se les salir dans l'évangile, c'est Ponce Pilate. Il a fini par condamner le Christ lui-même. Donc salissons-nous les mains pour ne pas condamner ceux qui sont à la place du Christ aujourd'hui, et en particulier tous ceux qui sont les esclaves, quelque part, modernes de nos IA.
13: Voilà. Merci. Merci pour
3: Il y a un très joli documentaire que vous pouvez trouver sur Arte sur les travailleurs de l'ombre derrière les IA. Il est extrêmement poignant. Mais il est extrêmement instructif.
13: Alors, salissons-nous les mains. N'ayons pas peur de nous tromper. Moi, je crois que ça, c'est très important. Le deuxième rendez-vous, donc, c'est le 30 juillet, sur le bien commun. Alors, il sera animé par Jérôme Vignon. Et l'invité sera, j'oublie toujours son nom, voyons.
16: C'est François Villeroy de Gallo.
13: François Villeroy, l'actuel gouverneur de la Banque de France, c'est ça? Il change maintenant. Il passe aux...
3: Le patron des apprentis d'Auteuil.
13: Voilà. Donc, voyez que... Et puis l'année prochaine, bon, on va vous dire après, mais on va décliner tout ce qu'on vient de faire là, parce que là, c'est très général ce qu'on fait. On va le décliner. Avec les gens du Pays Basque qui sont, par exemple, on a pensé à l'éducation, on a pensé à la question des migrants, on a pensé à l'agriculture, etc. Parce que, voilà, il faut qu'on atterrisse aussi, parce qu'aujourd'hui, il nous fallait ça, il nous fallait. En vous remerciant infiniment, remerciant beaucoup Madame Monnoyer et le Père Benoît, Jacques Benoît Hauser. À nous de lire l'encyclique et à nous de nous salir les mains. Merci.
15: Merci beaucoup.
3: Et merci pour toutes vos questions.
15: Merci beaucoup.
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4: Alors nous allons entrer davantage dans le vif du sujet, si je puis dire, en commençant peut-être par prendre comme objet l'événement du Concile Vatican II. Et d'une certaine manière, donc, avant de retracer, de manière qui ne sera évidemment pas exhaustive, les grands documents, en particulier les 4 grandes constitutions du Concile, autour desquelles s'articulent tous les décrets et les déclarations du Concile, je voudrais m'attacher d'abord à ce qui est l'histoire et l'esprit du Concile Vatican II. En introduction, je voudrais souligner un aspect important. Le Concile continue, à 60 ans de distance, de poser question. D'abord parce que, d'une manière inédite, il a rassemblé un nombre considérable de participants, un nombre considérable d'évêques. 2400 à peu près évêques ont participé au Concile en 4 sessions qui ont duré chacune 3 mois. Donc à la fin de chaque année, depuis 1962 jusqu'à 1965. Le Concile a une particularité aussi, le Concile Vatican II, parce qu'il a été extrêmement médiatisé. Le pape Paul VI voulait, en effet, que les médias puissent accéder aux principales discussions du Concile, en tout cas celles qui avaient lieu en Assemblée Générale dans la Basilique Saint-Pierre. Si l'on compare le Concile de Vatican I, pardon, qui a rassemblé aussi dans la Basilique Saint-Pierre les évêques à la fin, enfin 1860 et quelques, pour ce concile écuménique, les pères étaient rassemblés dans une partie du transept de la basilique Saint-Pierre. Vatican II, c'est toute la nef qui est remplie de ces 2400 évêques qui participent au concile et qui viennent de tous les continents. Sans doute que les moyens de communication et de transport, évidemment, ont bénéficié de tous les progrès que nous connaissions à l'époque. Cette médiatisation a eu aussi quelques effets, j'allais dire, pervers, parce que les médias se sont intéressés, jour après jour, aux débats qui ont pu donner lieu à bien des controverses, comme dans tous les conciles, ce qui est bien logique. Et c'est pourquoi il ne faut pas s'arrêter à ces débats et à ces controverses, où on risque d'ailleurs de prendre parti pour les uns ou pour les autres, selon l'orientation des médias, qui n'ont d'ailleurs pas tous les codes pour comprendre les tenants et les aboutissants des débats qui ont agité le concile, nécessairement, comme tous les conciles. Il faut aller jusqu'aux textes qui ont été promulgués, qui sont le fruit de ces débats, mais aussi assistés par l'Esprit-Saint, et qui en général ont été promulgués après un vote quasi unanime pour tous les documents, 2400 évêques. Je peux vous dire que la plupart du temps, on est au-dessus de 2300 votes positifs en faveur des textes qui ont été promulgués. Ce qui fait qu'il y a une sorte de fossé qui s'est établi entre une interprétation au jour le jour, où chacun cherchait sa sensibilité, ce que l'on a appelé d'une certaine manière le périconcile, c'est-à-dire le concile qui était un peu ce que le pape Benoît XVI appelait le concile des médias, et le vrai concile, celui qui a imprimé sa marque d'une manière définitive dans les textes qui ont été effectivement promulgués au terme de ces débats et au terme de ces controverses. Donc là aussi, il y a une question qui paraît très importante, et peut-être que cette médiatisation à outrance des débats du Concile n'a pas servi à une bonne interprétation. Le deuxième aspect que je donnerais, c'est qu'il ne faut pas s'étonner qu'un concile ne s'inscrive pas immédiatement dans la vie de l'Église. Le professeur Ratzinger à l'époque, qui était le théologien du cardinal Frings, archevêque de Munich, et qui a été l'un des membres les plus importants de la présidence du Concile Vatican II, qui emmènera d'ailleurs avec lui le professeur Ratzinger comme secrétaire particulier, qui deviendra très vite d'ailleurs expert théologien officiel au Concile Vatican II, eh bien, est invité par le cardinal Frings à la veille du Concile à faire une conférence sur l'histoire des conciles. Et le professeur Ratzinger, avec beaucoup de finesse, précise que tous les conciles se sont ouverts dans l'enthousiasme, parce que c'était un événement ecclésial important dont chacun perçoit qu'il va entraîner des nouveautés, des tournants dans la vie de l'Église, et tous les conciles se sont terminés dans une certaine dans un certain brouillard, une certaine amertume, un certain nombre de déceptions. Il faudra des dizaines d'années, je pense au premier concile de Nicée, en 325, le premier concile œcuménique, dont nous avons célébré le 1700e anniversaire en 2025, eh bien, il a fallu des dizaines d'années pour que cette foi de l'Église qui avait été promulguée au départ dans un grand enthousiasme, eh bien, s'inscrive dans la vie de l'Église de manière durable. Il faudra du temps pour que l'hérésie arianiste, qui était combattue spécifiquement par le Concile de Nicée, eh bien, fasse long feu. Et en effet, le pape Paul VI, lorsqu'il est arrivé au trône de Pierre, si je puis dire, et qui a repris le Concile, inauguré par Jean XXIII en 1962, et donc c'est après la mort de Jean XXIII d'un cancer, c'est le pape Paul VI en 1963 qui devient le successeur de Pierre et qui reprend en main le concile en sa deuxième session. Et c'est vrai que le pape Paul VI a été le témoin d'un grand enthousiasme dans l'Église au moment de l'ouverture du Concile Vatican II et pendant tous ses travaux. Et pourtant, comme une confirmation de ce que je viens d'avancer, on se rappelle en 1973 le pape qui exprime une certaine amertume et une certaine déception sur l'après-concile. Je le cite, c'était le 29 juin 1973, en la fête de Saint-Pierre et Saint-Paul, il dit « Devant la situation de l'Église d'aujourd'hui, nous avons le sentiment que par quelques fissures, la fumée de Satan est entrée dans le peuple de Dieu. Nous voyons le doute, l'incertitude, la problématique, l'inquiétude, l'insatisfaction, l'affrontement. Le doute est entré dans les consciences et l'est entré par des fenêtres qui devaient être ouvertes à la lumière. On croyait qu'après le concile, le soleil brillerait sur l'Église, mais au lieu du soleil, nous avons eu les nuages, la tempête, les ténèbres, la recherche, l'incertitude. Comment cela a-t-il pu se produire? Une puissance adverse est intervenue, dont le nom est le diable, cet être mystérieux dont Saint-Pierre faisait allusion dans sa lettre. Nous croyons à l'action de Satan qui s'exerce aujourd'hui dans le monde, précisément pour troubler, pour étouffer les fruits du concile œcuménique et pour empêcher l'Église de chanter sa joie d'avoir repris pleinement conscience d'elle-même. Vous voyez comment le pape Paul VI exprime ce que je venais de dire, un enthousiasme au début du concile et puis un certain nombre de doutes, de tempêtes à affronter après le concile.

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1: C'est la rentrée également pour les étudiants de l'antenne de théologie des Pays de l'Adour. Abbé Louis-Marie Rineau, bonjour à vous.
2: Bonjour Violaine, bonjour à tous et à toutes.
1: Vous êtes responsable donc de l'ATPA, cette antenne de théologie qui propose des cours. Alors on va en parler un petit peu parce qu'il y a vraiment tout type de cours autour de la théologie. Ça se passe à Pau, à Bayonne et à Dax. Avec une nouveauté cette année, vous avez un nouveau directeur d'études.
2: Oui, la direction des études, c'est important à l'ATPA, puisqu'on veille à ce que chaque étudiant soit vraiment accompagné personnellement. Les attentes des étudiants qui viennent chez nous sont diverses. Ils sont pas intéressés forcément par les mêmes matières, ils n'ont pas forcément les mêmes objectifs. Certains veulent avoir un diplôme, d'autres, c'est pas tellement ça qui les motive, etc. Donc, être accompagné dans son processus pour en profiter au maximum, c'est important. Et donc, Isabelle Pommel et Catherine Puce avaient ce poste depuis longtemps. Maintenant, c'est un prof de l'ATPA, d'ailleurs, hein, qui leur succède tout en bénéficiant de leurs bons conseils. Isabelle et Catherine restent enseignantes de leur côté. Voilà. Donc, effectivement, il prend ses fonctions cette année et on lui souhaite bonne chance.
1: Bonne chance donc pour tous ces cours proposés à l'ATPA. Alors, la rentrée sera officiellement le 26 septembre et il y a une conférence ouverte à tous la veille, au soir, vendredi 25 septembre, pour ceux qui aussi veulent voir ce que propose l'ATPA.
2: Exactement, une conférence ouverte à tous. Alors, cette année, la nouveauté, encore une autre nouveauté, c'est qu'on fait ça à Dax pour changer un peu. Puis aussi, c'est vrai que la maison diocésaine de Saint-Lyon n'était pas disponible. Mais c'est une bonne chose, puisque c'est un des deux diocèses sur lesquels nous travaillons, nous proposons nos formations. Et donc le vendredi 25 septembre au soir, à 20h30, au lycée Saint-Jacques de Compostelle à Dax, Monseigneur Pierre de Berger, qui est un auteur connu hein, de livres sur la Bible, mais aussi qui est un spécialiste de la Bible, donnera une conférence sur l'argent et la Bible.
1: L'argent et la Bible.
2: Donc. 20h30, oui.
1: 20h30, vendredi 25 septembre.
2: Entrée libre et gratuite, vente de livres de l'auteur, voilà, c'est un bon moyen de connaître l'ATPA.
1: Donc c'est vraiment ouvert à tous.
2: Oui.
1: Et puis pour ceux qui veulent se renseigner sur l'ATPA, on va donner déjà l'adresse du site internet, c'est
2: atpa-théologie. Voilà, donc là on trouve tout de suite, et vraiment toutes les informations quant aux formations organisées par l'ATPA, les événements organisés par l'ATPA se trouvent sur notre site, et notamment le livret de présentation de nos cours qui est bien détaillé. C'est à chaque fois le contenu, le lieu, les horaires, etc., le prof.
1: Et il y en a vraiment pour tous les goûts, c'est-à-dire qu'on peut suivre certains cours ou alors tous les cours pour avoir un diplôme ou non. C'est
2: exactement.
1: Vraiment à la carte.
2: Oui, c'est vraiment à la carte. L'important, c'est justement, c'est pour ça que le directeur d'études joue un rôle important, parce que c'est lui qui permet, en recevant l'étudiant, de voir ce qui lui convient le mieux, l'orienter un petit peu, le conseiller, lever aussi parfois, on peut avoir des appréhensions en disant, oh là là, suivre une formation, alors qu'en fait, l'expérience montre que quand on a envie, en fait, de savoir, eh ben, ça fonctionne, quoi. Et l'accompagnement peut aider pour surmonter l'un ou l'autre obstacle éventuel, mais...
1: Les cours sont le vendredi et le samedi, c'est ça ?
2: Voilà, c'est ça, le vendredi et le samedi, donc répartis, on essaye de les répartir sur les deux diocèses et sur les trois villes, en fait, hein. Dax, c'est-à-dire le berceau, Bayonne, c'est-à-dire, là, ce sera dans les salles paroissiales de Sainte-Croix cette année, puisque la maison diocésaine est en voie de destruction, puis que la nouvelle n'est pas encore opérationnelle. Et puis, à Pau, ce sera à la fois dans les salles Sainte-Bernadette de la paroisse du même nom, ou donc les salles paroissiales, et également pour d'autres, à la nouvelle maison Dio, voilà, que nous avons testée cette année.
1: La maison Saint-François-Xavier.
2: Exact.
1: Donc, pour tous ces cours. Est-ce que vous pouvez nous donner quelques exemples de cours, qu'on voit un petit peu ce qui pourrait nous intéresser ?
2: Oui, alors il y a des cours d'initiation, hein, nous on appelle ça justement le cycle d'initiation. Un cours d'initiation, il y en a quatre, hein, il y a en philosophie, en anthropologie, c'est-à-dire que dit la philosophie sur l'homme, hein, c'est un bon moyen de se former, d'affronter les défis actuels. Un autre cours d'initiation à la théologie, voilà un mot qui peut faire effrayer, mais alors ce cours permet justement de s'y repérer là-dedans. Et puis un dernier cours d'initiation à l'histoire de la philosophie. Voilà, qui permet aussi d'avoir un petit parcours là, dans cette matière. Ça, c'est l'initiation. Puis après, les cours que nous appelons d'approfondissement, ce sont des cours qui peuvent toucher aussi bien au sacrement, la Bible aussi, des cours alors plus ciblés hein, sur telle ou telle partie de la Bible, des cours de morale, des cours de patristique sur les grandes figures des évêques des premiers siècles de l'Église, souvent des évêques qui ont réfléchi sur la foi et dont la réflexion guide encore notre approfondissement actuel de la foi. Il y a aussi des cours de langue biblique, grec,
1: hébreu,
2: etc., etc. Il y a du droit canonique aussi qui est proposé, une initiation au droit canonique. Ça intéresse un certain nombre de personnes.
1: Donc on le voit, c'est très varié. Et quel est le type des étudiants?
2: Alors souvent, l'étudiant type de la TPA, c'est quelqu'un qui a un petit peu plus de temps libre parce qu'il est sur la fin de sa vie professionnelle ou qui vient il vient d'entrer en retraite et qui se dit, ça fait longtemps ou c'est plus récemment que je souhaite approfondir ma foi et pour en rendre compte ou à titre personnel, et donc là j'aimerais bien en profiter. Ou il y a aussi le profil de recommençant dans la foi qui ont soif de découvrir, et puis qu'il y a des plus jeunes aussi qui frappent à la porte de la TPA parce qu'eux aussi ils ressentent la soif, mais c'est beaucoup des gens qui souhaitent vraiment approfondir leur foi.
1: Parce que ça aide vraiment à approfondir sa foi, de théoriser peu.
2: Ah oui, parce qu'il y a deux
1: aspects. D'apprendre, en fait.
2: Oui, je pense qu'il y a deux aspects. Il y a l'aspect recevoir un contenu où on voit combien la foi, elle est pensée. Enfin, elle nous aide à comprendre des choses de notre foi, du monde, de l'homme, de l'actualité. Il y a cet aspect-là. Et puis, il y a l'aspect aussi partage avec les autres. Parce que quand on reçoit ensemble le même enseignement et qu'on peut en discuter ensemble et avec l'enseignant, ah ben ça donne tout de suite une autre dimension.
1: Il y a vraiment une vie fraternelle qui se crée tout au long de l'année.
2: Oui, on y veille.
1: Entre les étudiants.
2: Oui, on y veille. Voilà, il y a la TPA, c'est aussi les pauses café, c'est aussi les repas partagés ensemble, les pique-niques partagés ensemble, c'est aussi les événements partagés ensemble. Ce sont aussi des pèlerinages proposés hein, par l'association, parce qu'il y a une association des ATPA hein, qui organise un certain nombre d'événements. Bon, je vais donner que quelques exemples, mais qui permettent justement de faire vivre cette vie fraternelle entre nous.
1: Et donc vous voyez, vous, en tant que responsable de la TPA, des personnes changer au cours de l'année ou de plusieurs années après justement avoir suivi ces cours?
2: Oui, oui, oui, exactement. Des gens qui approfondissent, qui découvrent, et puis dont ça nourrit la vie, qui viennent me dire, moi, ça a changé ma vie. Oui, ça arrive. Ouais. Mmh. C'est beau.
1: Alors,
2: d'ailleurs.
1: Il y a aussi une nouveauté depuis quelques années, c'est le certificat d'éthique. Vous pouvez nous en dire
2: Le nom est un peu barbare, hein, certificat d'anthropologie et d'éthique fondamentale, KF en abrégé. Mais en fait, c'est très simple l'idée. C'est de donner des clés pour affronter les grands défis bioéthiques, des grands défis éthique de notre époque. Donc il y a un diplôme qui correspond à ça. Et l'idée, c'est en 2-3 ans, avec quelques cours simplement, hein, de se former là-dessus, avec des bases en anthropologie, avec le cours dont je parlais tout à l'heure en philosophie, c'est-à-dire c'est quoi un être humain, même indépendamment de la foi, j'allais dire, hein, c'est quoi un être humain de manière profonde et authentique. Par exemple, pour faire face aux défis de l'intelligence artificielle, il est bon de savoir ce que c'est qu'un être humain et c'est quoi l'intelligence, en l'occurrence. Et puis après, des cours de morale aussi qui abordent différentes problématiques. Donc comme ça, l'étudiant est un petit peu armé, à la fois au niveau fondamental avec des notions sur qu'est-ce que l'homme, confronté aussi à des défis contemporains au plan philosophique, et après avec une optique un peu plus théologique, des chapitres particuliers de défis éthiques contemporains. Par exemple, l'an dernier, moi j'ai donné un cours sur la morale de la vie. On a réfléchi qu'est-ce que c'est que la vie, et ça aide à affronter les questions brûlantes du respect de la vie depuis sa conception jusqu'à la mort naturelle. Et cette année, je donne un cours de théologie du corps. Qu'est-ce que c'est que le corps humain et quelle est sa valeur, sa signification, avec évidemment des conséquences sur le vécu de l'amour humain dans le mariage, etc.
1: Et puis on va terminer avec les deux journées qui sont ouvertes à tous, où même si on ne s'inscrit pas pour les cours, on peut venir à ces journées. C'est plutôt des week-ends qui vont être proposés au mois de mars et au mois de mai.
2: Oui, alors ne pas oublier que quand on vient à la TPA, on peut très bien choisir tel ou tel cours. On n'est pas obligé de s'inscrire à tous les cours. On peut dire, cette année, je vais juste suivre tel cours, par exemple, ce cours-là qui m'intéresse. Et puis après, on verra ce que ça donne. Voilà. Après, il y a des cours qui sont ouverts à tous. C'est pas nécessaire d'être inscrit à la TPA en début d'année pour y accéder. Qui sont plutôt en fin d'année, l'un en mars et l'autre au mois de mai. Le premier en mars, ce sera, alors on est très contents, c'est un cours sur Hildegarde de Bingen, vendredi et un samedi.
1: Oui, ce sera les 19 et 20 mars 2027.
2: Qui permet une initiation à Hildegarde de Bingen, et on fait venir de Strasbourg Marianne Vanier, qui est une grande spécialiste reconnue en France et en dehors de France, sur ce personnage absolument fascinant d'Hildegarde de Bingen, puisque c'est à la fois une abbesse du Moyen-Âge, une musicienne, une théologienne, une poétesse, une mystique et une diététicienne.
1: Voilà, c'est surtout pour ça qu'elle est connue.
2: Ouais, mais c'est extraordinaire. Bon, chacun, je pense, a goûté des biscuits d'Hildegarde de Bingen. Ça va être extra. Hein. J'ai souhaité que cette initiation nous permette d'avoir un panorama sur l'ensemble de la production de cette femme incroyable, qui est docteur de l'Église quand même. Hein.
1: Donc ce sera au mois de mars, on aura l'occasion d'en reparler, et puis il y aura une autre journée proposée en mai.
2: Deux journées, vendredi, samedi, toujours.
1: Le 21 et 22 mai 2027.
2: Qui seront là une session interdisciplinaire, c'est-à-dire qu'on fera intervenir sur le sujet de la justice, on fera intervenir à la fois des profs de la TPA qui feront des petits topos le matin sur cette thématique, chacun dans son domaine de spécialité, la Bible, les pères de l'Église, que sais-je. Et puis l'après-midi, on fera intervenir des acteurs du terrain qui viendront nous dire comment ils relèvent le défi de la justice comme chrétiens, là où ils sont, et en essayant de varier les éclairages avec des débats pour pouvoir profiter au maximum de tout ça.
1: Merci beaucoup Abbé Louis-Marie Rino. Je rappelle que vous êtes le responsable de l'ATPA, l'antenne de théologie des Pays de l'Adour. Tous les renseignements, on peut les trouver sur le site internet atpa-théologie.
2: Exactement, vous y trouverez aussi les coordonnées de notre secrétariat que vous pourrez contacter pour avoir de plus amples renseignements ou carrément lancer une procédure d'inscription. C'est la saison, c'est le moment, profitez-en.
1: Exactement, on peut encore s'inscrire. La rentrée officielle, c'est le 26 septembre. Il y a les premiers cours début octobre, c'est encore le moment de s'inscrire.
2: Oui, oui, et les cours s'échelonnent tout au long de l'année. Il y en a qui commencent dès le début octobre, puis il y en a d'autres qui commencent plus tard. Il y en a vraiment pour tous les goûts.
1: Merci beaucoup.
2: Merci Violaine, merci à tous.
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Celui qui boira de l'eau que je lui donnerai n'aura plus jamais soif. »

0: 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Le Christ, roi et pasteur. Dans l'Évangile selon saint Jean, au chapitre 14, un passage particulièrement décisif sur l'identité du Christ est souvent choisi pour la célébration des funérailles chrétiennes. On y entend Jésus répondre à Thomas, qui s'interroge sur l'avenir, qu'il est le chemin, la vérité et la vie. Comme nous le verrons, ce passage évangélique est particulièrement intéressant parce que, en plus de nous renseigner sur l'identité de Jésus, il nous révèle aussi notre dignité de baptisé. Nous qui avons été incorporés à lui par le baptême, nous sommes appelés à participer à sa vie comme les membres de son corps qui est l'Église. Cette double identité du Christ et du chrétien que nous voudrions explorer au cours de 3 émissions du Puy de Jacob. J'accueille le père Hervé Godin, prêtre du diocèse de Nantes, curé, et aussi professeur au séminaire interdiocésain Saint-Jean de Nantes. C'est donc à partir de ce texte de Saint-Jean que s'ouvre notre triptyque d'émissions. Je vous propose de commencer par réécouter le passage. Que votre cœur ne soit pas bouleversé. Vous croyez en Dieu, croyez aussi en moi. Dans la maison de mon Père, il y a de nombreuses demeures. Sinon, vous aurais-je dit, je pars vous préparer une place. Quand je serai parti vous préparer une place, je reviendrai et je vous emmènerai auprès de moi, afin que là où je suis, vous soyez vous aussi. Pour aller où je vais, vous savez le chemin. Thomas lui dit, Seigneur, nous ne savons pas où tu vas. Comment pourrions-nous savoir le chemin ? Jésus lui répond, « Moi, je suis le chemin, la vérité et la vie. Personne ne va vers le Père sans passer par moi. » Comme nous venons de le dire, ce texte est fondamental pour comprendre l'identité du Christ et par là, celle du chrétien. Bonjour Père.
1: Bonjour Anne. Effectivement, dans la réponse qu'il fait à l'apôtre Thomas, ce Thomas dont le nom grec Didyme signifie « jumeau », le Christ révèle qu'il est Dieu, qu'il est le médiateur entre Dieu et nous. Et donc, il va nous montrer enfin que le but de notre vie, c'est l'union à Dieu par le Christ. Jésus opère le salut et il est aussi ce salut qu'il opère. Il conduit à Dieu, il est en même temps la moitié du chemin. Parce qu'il est Dieu, il est la vie. Saint Thomas d'Aquin, le grand théologien du XIIIe siècle, a écrit dans son commentaire sur l'évangile de Saint Jean, je le cite, « Le Christ a déclaré être le chemin et le but, puisqu'il est la fin qui porte en lui-même tout ce qui peut être désiré, c'est-à-dire la vie et la vie pour toujours. » Le salut dont il sera question se vit donc comme notre incorporation au Christ et notre participation à ses mystères. Pour le dire autrement, il s'agit de s'unir de façon intime et mystérieuse au Rédempteur, comme les membres d'un corps participent aux activités de la tête.
0: C'est exactement ce qu'écrit saint Paul dans la lettre aux Romains au chapitre 6. Si donc par le baptême qui nous unit à sa mort, nous avons été mis au tombeau avec lui, c'est pour que nous menions une vie nouvelle, nous aussi, comme le Christ, qui par la toute-puissance du Père est ressuscité d'entre les morts. Car si nous avons été unis à lui par une mort qui ressemble à la sienne, nous le serons aussi par une résurrection qui ressemblera à la sienne.
1: Et oui, précisément parce que le Christ est la vie, puisqu'il est Dieu, qu'il est source de toute chose et donc de la vie, eh bien, il nous sauve en nous unissant à lui, en nous transmettant sa vie comme cette belle image, vous savez, de la vigne et les sarments. La vigne communique aux sarments la vie, cette belle image qu'on trouve en saint Jean au chapitre 15. C'est donc pas simplement par son exemple ou par son enseignement, toute chose utile par ailleurs, hein, qu'il nous conduit au salut, mais c'est par sa vie qui nous est communiquée et qui fait de nous des créatures nouvelles. Et c'est pourquoi tous les penseurs qui vont limiter l'œuvre du Christ, c'est-à-dire son apport à l'humanité, à cet aspect extérieur, en en faisant un philosophe, un maître de sagesse, etc., tous ces penseurs oublient la valeur inestimable de sa mort et de sa résurrection, ainsi que la cause salvifique de son humanité à travers les sacrements.
0: Ce sont les gnostiques des premiers siècles qui commencèrent cette réduction.
1: Et oui, en effet, et ils ont été prolongés par les Pélagiens, les disciples de Pélage, qui nient la transmission du péché originel et qui soutiennent que l'homme porte en lui-même la capacité de se sauver et donc réduisent l'œuvre du Christ au bon exemple qu'il nous donne. C'est aussi ce que pensait par exemple Abélard, vous savez, ce moine philosophe qui est né en Loire-Atlantique au Palais, et pour qui l'incarnation visait simplement à nous remettre sous les yeux l'exemple à suivre.
0: On trouve aussi cette tendance dans le protestantisme.
1: Oui, de façon très paradoxale, dans le protestantisme libéral, chez des auteurs comme Sabatier ou comme Arnac, on trouve cette réduction du christianisme à une éthique, une morale des valeurs, à imiter en contemplant l'exemple du Christ. Cependant, il est essentiel de redire que l'œuvre de Jésus-Christ est bien plus ample que son seul exemple. C'est vrai que le Seigneur illumine les intelligences et les consciences par la force de son enseignement et par le témoignage de sa vie exemplaire. Mais en plus, c'est très important de le redire, en plus il nous sauve en expiant pour nos péchés, en soignant nos cœurs par la grâce et en nous sanctifiant par son pouvoir. Enfin, le Christ, ne l'oublions pas, glorifie les saints.
0: Qu'est-ce que ça veut dire exactement, glorifie ?
1: Eh bien précisément, c'est faire participer à la vie de Dieu, à la gloire de Dieu. Vous savez, le même mot traduit en hébreu, la gloire et le poids. Donc ce qui donne de la consistance, c'est précisément ce que Dieu nous communique, ce qu'il est lui-même, c'est-à-dire sa gloire. Et donc Dieu nous a donc tout donné dans le Christ, puisqu'il nous a donné le chemin, la vérité et la vie.
0: C'est cela qu'on appelle la médiation.
1: Oui, et cette notion, et c'est pour ça qu'on va commencer par méditer sur cette notion de la médiation, cette notion est fondamentale. Comme le rappelait saint Paul dans la première lettre à Timothée, je le cite, « En effet, il n'y a qu'un seul Dieu, il n'y a aussi qu'un seul médiateur entre Dieu et les hommes, un homme, le Christ Jésus. » C'est 1 Timothée 2,5. Le médiateur, c'est celui qui établit l'union entre deux réalités séparées. Entre Dieu et les hommes, on peut dire qu'en un certain sens, il n'y a pas une séparation complète, parce qu'autrement nous cesserions d'exister, hein, puisque c'est Dieu qui continue de nous susciter dans l'être. Mais le péché vient rendre cette présence intime et cette vocation à la vie de Dieu, la divinisation, inatteignable sans la grâce. Alors c'est sûr que Dieu aurait certes pu réparer cette cassure autrement, mais il lui a plu, selon son dessein divin, de procéder par cet acte de médiation unique que constitue l'incarnation et qui est infiniment supérieur quant à l'amour. Pour le dire autrement, ce n'est pas une opération extérieure, comme si Dieu s'était contenté d'un coup de baguette magique de réparer les affaires, mais c'est une participation active de l'intérieur à l'acte même du salut. Dieu s'engage lui-même en personne dans le salut.
0: Et notre liberté est préservée.
1: Et toujours, toujours, puisque ça se fait dans l'amour, et donc il ne peut y avoir d'amour sans liberté. Et c'est pour cela qu'il ne peut pas y avoir d'autre nom qui sauve que celui du Christ, puisqu'il est le salut. Jésus lui-même s'est présenté dans l'évangile comme l'unique médiateur, c'est dans l'évangile de Jean au chapitre 14. Mais il faut dire que Jésus n'est pas seulement le pontife, c'est-à-dire celui qui construit les ponts, mais il est lui-même ce pont, il est le pont et le point d'arrivée. De même qu'il n'est pas uniquement le maître, c'est-à-dire le sage qui nous enseigne la vérité, mais il est aussi cette vérité. La perfection de cette médiation, eh bien, elle se réalise dans le fait qu'elle est la plus immédiate possible. Alors, le théologien Joseph Ratzinger, dans son ouvrage « Éléments de théologie fondamentale », écrivait que « Dans le Christ médiateur, nous rencontrons Dieu immédiatement et il se révèle le vrai médiateur précisément en tant qu'il nous conduit à l'immédiateté, ou plus exactement, en tant que lui-même est cette immédiateté. »
0: Alors, Jésus est l'unique médiateur. Mais pourtant, ne dit-on pas qu'il y a d'autres médiations ?
1: Si, bien sûr, il existe d'autres médiations, mais toutes ces médiations sont subordonnées à celles de l'unique médiateur. Ainsi, les anges, les saints et surtout la Vierge Marie, par dérivation, coopèrent avec le Christ pour conduire les hommes à l'union avec Dieu. On peut dire aussi que tout chrétien dans ce monde est appelé par vocation à conduire ses contemporains à Dieu par son témoignage de vie, par sa prière. Et en ce sens, il participe à cette médiation en rendant visible le Christ. Tous les baptisés doivent participer à cette œuvre par leur apostolat et leur configuration au Christ. Et parmi les baptisés, il faut le rappeler, les prêtres, selon un mode unique et un degré différent, comme nous l'a bien rappelé le dernier concile de Vatican II, eh bien, sont médiateurs en tant que configurés à l'unique médiateur qui est le Christ.
0: Alors, je voudrais vous poser une question, parce qu'il y a beaucoup de chrétiens qui préfèrent prier Marie. Ils ont l'impression qu'ils sont plus à l'aise. Est-ce que c'est normal de toujours privilégier la Vierge Marie?
1: Alors, si on reprend la belle spiritualité de Saint Louis-Marie-Grignon de Montfort, on comprend que par Marie, tout est ramené au Christ. Et peut-être que la douceur maternelle de Marie et sa proximité avec nous, puisque...
0: Rend la prière plus facile.
1: Rend la prière plus facile, exactement. Et Marie conduit toujours les disciples de son fils à son fils, comme elle l'a fait au moment des noces de Cana.
0: Alors revenons à la personne du Christ. Quel est le fondement de cette médiation?
1: Eh bien, précisément, sa personne, dans ce que nous appelons en théologie l'union hypostatique, c'est-à-dire l'union dans l'unique personne du Verbe incarné, d'une nature divine et d'une nature humaine. Saint Cyril d'Alexandrie écrivait que, comme il est uni au Père et le Père est uni à lui dans l'identité de nature, ainsi nous sommes unis à lui et lui à nous, parce qu'il s'est fait homme. Par le moyen de sa personne médiatrice, nous sommes unis au Père.
0: Vous suivez l'émission Au Puits de Jacob. Personne ne va vers le Père sans passer par moi, le Christ, prêtre, prophète et roi. Et dans cette émission, dans cette première émission, le Christ, roi et pasteur, avec le Père Hervé Godin. En d'autres termes, Jésus-Christ est médiateur entre Dieu et les hommes parce qu'il est Dieu et homme. Cependant, il est médiateur en raison de son humanité.
1: Oui, parfaitement. Comme le dit très bien saint Augustin dans son commentaire des psaumes, je le cite, « Entre la Trinité, la faiblesse de l'homme et son iniquité, c'est un homme qui fut constitué médiateur, non pécheur cependant afin que, en tant que non pécheur, il t'unisse à Dieu, et en tant que faible, il s'approcha de toi. Ainsi, pour être médiateur entre les hommes et Dieu, le Verbe s'est fait chair. »
0: Cela signifie que la médiation du Christ a un double sens, ascendante, en tant qu'il offre à Dieu l'adoration, la reconnaissance, l'expiation pour les péchés et la prière au nom des hommes, et descendante, en tant que Jésus communique aux hommes tous les dons de Dieu, toutes les grâces divines.
1: Exactement, et c'est par là que nous arrivons au sujet qui va nous occuper pendant ces trois émissions, parce que à travers la médiation de Jésus-Christ, cette médiation que nous venons de rappeler, d'expliquer, se profile ce qu'on appelle les trois Munera Christi, c'est-à-dire les trois dimensions fondamentales de son identité et de sa charge, qu'on peut entrevoir dans la déclaration faite à saint Thomas dans le passage de l'évangile de saint Jean que nous citions au début. « Je suis le chemin, la vérité et la vie, personne ne va vers le Père sans passer par moi. » En fait, il s'agit des fonctions pastorales ou royales. Il nous conduit, comme le chemin, pastoral et royal, les deux sont liés, prophétique ou magistériel, il est la vérité, il nous fait connaître le Père, sacerdotale et sanctificatrice, il nous donne la vie. Fonction auquel il fait participer ceux qu'il se choisit pour le rendre présent de façon sacramentelle, c'est-à-dire ses prêtres. Alors, ces trois fonctions, il faut bien comprendre qu'elles ne sont pas indépendantes. Au contraire, elles sont les manifestations, ou encore mieux, les fruits d'une même racine, l'incarnation, et ça n'aurait pas de sens de les séparer et de les absolutiser. Dans chaque action et dans chaque parole, le Christ exerce son magistère, son sacerdoce et sa royauté. Toutefois, pour bien les comprendre, nous, au cours de ces trois émissions, nous les distinguerons, mais sans perdre de vue qu'elles sont profondément unies dans l'unique médiation opérée dans le mystère de l'incarnation.
0: Alors, quand on lit l'Évangile, est-ce qu'on peut prendre ce prisme-là de voir le Christ prêtre, prophète et roi?
1: Ah ben, on peut essayer, ou en tout cas de distinguer, et puis de voir comment cette mission de Jésus, elle s'actualise dans le baptisé. C'est ce qu'on verra plus tard dans l'émission.
0: Justement, venons-en à la royauté du Christ. La foi de l'Église affirme que le règne du Christ n'aura pas de fin en répétant l'annonce qui fut faite par l'ange à Marie. Il règnera pour toujours. Saint Luc, chapitre 1, 32-33. Par ailleurs, beaucoup de textes liturgiques insistent sur cette royauté du Christ, à commencer par la solennité du Christ roi de l'univers. Cette dignité royale était préfigurée dans l'Ancien Testament, par exemple au psaume 2 ou en Isaïe 9. et elle était toujours associée à la fonction pastorale. C'est un roi berger qui doit régner sur Israël et dont le roi David constitue le modèle. Alors, qu'en dire?
1: Alors, affirmer que Jésus est roi n'est pas une métaphore, ce n'est pas la simple attribution d'un titre honorifique à Jésus. La royauté du Christ, c'est une réalité qui est enracinée dans sa condition même de Dieu fait homme. Le pape Pie IX le rappelait dans son encyclique « Quas primas », son encyclique du 11 décembre 1925, je le cite, « La principauté du Christ, c'est-à-dire le fait qu'il soit roi, se fonde sur cette union admirable que l'on appelle l'union hypostatique. Par ailleurs, cette royauté du Christ se fonde sur ses droits acquis en vertu de la rédemption. » Et le pape continue « Le Christ règne sur nous non seulement par droit de nature, mais également par droit de conquête en vertu de la rédemption. » Fin de citation. Cette royauté du Christ, ce n'est pas un ajout de l'Église à la révélation. En effet, si Jésus lui-même n'évoque jamais publiquement sa royauté, sauf dans le cas précis de son procès devant Pilate, pour éviter que cette royauté ne soit amalgamée avec un messianisme politique, en revanche, l'Écriture ne cesse de révéler sa condition royale. Rappelez-vous le récit des mages au commencement de l'Évangile, qui cherchent le roi des Juifs qui vient de naître et qui le reconnaissent malgré les apparences. Jusqu'à l'Apocalypse de Saint Jean, et on lit au chapitre 19 de l'Apocalypse, « Sur son vêtement et sur sa cuisse, il porte un nom écrit, roi des rois et seigneur des seigneurs. » Alors, le Christ exerce sa fonction royale en instaurant son règne avec les actes propres à un seigneur. Par exemple, il réunit son peuple, il fixe les lois du royaume, il se déclare juge suprême. Pensez au discours sur la montagne dans l'évangile de Matthieu au chapitre 5. Et il est le juge suprême, comme il le déclare lui-même en Jean 5, 22. Le Père ne juge personne, il a donné au Fils tout pouvoir pour juger. Et donc, le Christ est législateur, il est juge et il est seigneur. Cependant, son pouvoir n'est pas étranger à la volonté divine de sauver tout homme. Ce règne n'est pas de ce monde, comme il le dira lui-même à Pilate. C'est le règne des cieux, c'est un règne qui est essentiellement spirituel, bien qu'il peut avoir des conséquences politiques, et ce règne consiste à donner la vie pour engendrer un nouveau peuple de Dieu. Et c'est pourquoi pour le Christ, être roi, c'est être sauveur, c'est être dans son royaume, c'est offrir le salut, comme il va le dire d'ailleurs au bon larron sur la croix, « Aujourd'hui tu seras avec moi en paradis ». Par opposition, refuser son règne, c'est refuser le salut.
0: Ce règne est pourtant universel.
1: Oui, bien sûr, parce que c'est un règne qui embrasse tout le créé. Cependant, s'il est universel, il s'instaure peu à peu. Il commence par l'incarnation, et puis il rejoindra sa plénitude à la fin des temps. Le Christ, pour accomplir la volonté de son Père, a inauguré sur terre le royaume des cieux, et il en a révélé peu à peu le mystère. Et par ailleurs, on peut dire que par son obéissance, il a accompli la rédemption. Alors, l'Église, où le règne du Christ est déjà présent en mystère, grandit visiblement dans le monde par la volonté de Dieu. Et ce commencement et cette croissance sont signifiés par l'eau et le sang qui jaillissent du côté transpercé de Jésus et par la déclaration de ce dernier « Quand j'aurai été élevé de terre, j'attirerai à moi tous les hommes. » C'est en Jean 12, 32. De même, dans les paraboles du royaume, on parle de cette croissance progressive mais inéluctable. En réalité, comme le Christ est l'auteur de notre salut, mais qu'il est aussi notre salut lui-même, de façon, on pourrait dire analogique, Jésus n'instaure pas seulement son règne, mais il est ce règne parce que l'Église est le Christ total duquel Jésus-Christ est la tête. Alors la domination royale du Christ, elle s'étend à tout le créé, elle s'étend du monde matériel jusqu'aux réalités spirituelles. Et cette domination royale ne s'impose pas par la force afin que les hommes adhèrent librement à lui. Elle est réelle, et c'est pourquoi Jésus nous enseigne dans l'oraison dominicale à demander instamment au Père que son règne vienne. À la fin des temps, comme on le voit dans la première aux Corinthiens, en détruisant la mort, Jésus obtiendra de son Père la domination effective et définitive sur tout être, et il l'offrira à son Père.
0: Pour terminer notre exposé sur la royauté du Christ, comment comprendre alors que par le baptême, nous soyons faits rois?
1: Alors, comme nous l'avons dit tout à l'heure à propos de la médiation, le baptême nous incorpore au Christ, nous rend participants à sa vie puisque nous devenons un de ses membres et donc nous participons à sa dignité royale de ce fait. Bien sûr, cette dignité royale est à comprendre par dérivation de celle de Jésus. Nous sommes appelés à servir pour que son règne arrive. Nous sommes appelés à participer à la manifestation du royaume. Et j'ajouterais que la création attend son salut de celui de l'homme. Et donc, en favorisant la venue du règne, nous permettons que se réalise la promesse faite à l'homme et à la femme dans la Genèse d'être les seigneurs de la création en la protégeant et en lui donnant la possibilité de donner le meilleur d'elle-même. C'est là le grand fondement de l'écologie. Il ne peut pas y en avoir d'autre. En fait, le salut de la création passe précisément par ce règne que l'homme est appelé à manifester dans le créé.
0: Est-ce qu'on peut hâter le retour du Christ ?
1: En tout cas, je
0: pense,
1: par la prière, par l'intercession, et puis par nos œuvres aussi, par la charité en acte. Voilà.
0: Et pour les prêtres ?
1: Alors, parmi les baptisés, certains ont été configurés au Christ, tête et pasteur de son peuple, ce qui signifie que ces baptisés-là vont participer à la charge pastorale du Christ qui doit rassembler dans l'unité des brebis dispersées du troupeau. Le Christ se sert de la personne de ses prêtres pour réaliser cette œuvre de constitution de l'Église. Et le pouvoir pastoral est donc lié à l'ordination. Il n'est pas une fonction usurpée ou historique qui se serait ajoutée à d'autres pouvoirs, non. Il est lié à la nature même du sacrement de l'ordre qui fait l'évêque et les prêtres. C'est ce qui ne signifie pas que ce pouvoir soit de nature totalisante, autoritaire et autonome, parce qu'il est une participation à la mission de l'unique pasteur qui est Jésus-Christ.
0: Et alors, on peut voir ça davantage comme un service.
1: Exactement.
0: C'est ce que disait toujours le pape Benoît XVI.
1: Oui.
0: Il insistait énormément sur cette notion de don et de service.
1: D'ailleurs, le pape, rappelons-le, a pour titre, c'est son titre préféré d'ailleurs, serviteur des serviteurs de Dieu.
0: Donc on est loin d'une espèce d'autoritarisme.
1: Exactement, exactement.
0: Et
1: en fait, cette participation découle de la manière dont le Christ exerce lui-même son autorité. Il le fait toujours dans la dimension du service et en même temps avec toute la dignité que requiert

0: Ça, nous en sommes absolument persuadés. Voilà. Ce qui appartient encore au néant est voué à la mort. En revanche, ce qui est illuminé par la parole du Christ est arraché au néant, et c'est comme ça que s'exerce le règne de Dieu sur nous.
1: Et nous le comprendrons à la fin des temps.
0: On le verra quand nous serons face à face avec le Seigneur.
1: Oui. Eh bien, merci beaucoup, Père. Vous avez suivi l'émission Au puits de Jacob. 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
1: Le repos musical d'aujourd'hui est tiré d'un album. En fait, il y a 4 CD. Là, c'est le premier CD de cet album. Ça s'appelle « Silence ». Et le leitmotiv, c'est « Dans le silence et la solitude, on n'entend plus que l'essentiel ». Nous allons commencer par la plage 2 de cet album. Wolfgang Amadeus Mozart, concerto pour flûte, harpe et orchestre en ut majeur.

C'était Cavatina de Stanley Myers. Et maintenant, concerto pour flûte, corde et basse continue d'Antonio Vivaldi.

Le morceau suivant est tiré de Orphée et Eurydice, Danse des ombres heureuses. C'est un morceau de Christoph Willibald von Gluck.

Laissons là les danses des ombres heureuses d'Orphée et Eurydice pour retrouver Madame Butterfly. Cœur à bouche fermée, c'est un morceau de Giacomo Puccini.

C'était un chœur de l'œuvre de Madame Butterfly, Chœur à bouche fermée, de Giacomo Puccini. Retrouvons maintenant Jean-Sébastien Bach, suite pour orchestre numéro 3 en ré majeur, c'est l'air.

C'était la troisième gymnopédie d'Eric Satie. Retrouvons maintenant l'adagio de Tommaso Albinoni, La grande écurie et la chambre du roi.

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4: Dans la famille Église, je voudrais les saints, non pas ceux qui ont leur statut dans les églises, fondateurs d'ordres monastiques, papes ou martyrs, mais ceux qui sont invisibles. Qui sont-ils ? Les saints minuscules, ce sont ces gens simples qui portent l'Église, comme les définit mon invité d'aujourd'hui. Bonjour Bénédicte de Saint-Germain.
5: Bonjour Isabelle.
4: Vous êtes l'auteur de ce lumineux ouvrage paru aux éditions du Cerf, le Club des saints minuscules, livre pour lequel vous avez reçu le 41e prix de littérature religieuse. Donc bravo déjà pour cette distinction. Dans ce livre, vous y dressez le portrait de 30 personnages de tous âges qui rendent service, chacun selon leur charisme, qui prient et qui portent souvent un fardeau. Pourquoi avoir voulu tourner le projecteur vers ces gens simples ?
5: Eh bien parce que ce sont des personnes qu'on ne voit jamais. Est-ce que vous avez pensé, Isabelle, à qui pouvait, dans votre paroisse, qui pouvait bien passer le balai chaque semaine, qui pouvait bien changer l'eau des fleurs chaque semaine également, qui pouvait bien préparer chaque messe du matin à 7h du matin, qui pouvait bien ramasser les pétales de rose lancés sur des mariés à la sortie de l'église. Et est-ce que vous avez pensé aussi, dans un autre registre, à... qui pouvait intercéder aussi sans rien dire pour des personnes comme nous qui sont dans

0: la vie de tous les jours et qui, en offrant ses maux, ses maladies, etc. Est-ce que vous y avez pensé? Ben, pas forcément. Toutes ces personnes qui font des choses tout à fait invisibles, qui tissent des liens par la prière, qui offrent leur souffrance, eh bien, toutes ces personnes, c'est ce que nous avons appelé les saints minuscules.
1: Alors, vous avez appelé ces saints minuscules, et on devine que leur point commun, c'est cette invisibilité, hein, cette discrétion. Est-ce qu'ils ont d'autres points communs?
0: Alors, je pense pas qu'on pourrait dire qu'ils ont des points communs, parce qu'ils sont tous très différents, et c'est ce que je trouve beau dans l'Église, c'est que nous sommes chacun personnellement appelés à une sainteté unique. Le Seigneur a vraiment pour nous un projet particulier, qui n'est pas celui du voisin, qui n'est pas celui de la personne qui pourtant a l'air d'être 10 fois mieux que moi. Cette sainteté, elle est unique, elle n'est pas partageable, et c'est pour ça que ce point commun, en fait, je dirais que c'est qu'il n'y a pas de point commun.
1: Ça, c'est intéressant. On peut dire quand même que ce sont des personnes qui sont fidèles dans leur service. Hein, vous parliez de la personne qui prépare l'église avant la célébration de la messe, la personne qui fait les bouquets, etc. Et puis la personne qui prie, on devine quand même une certaine fidélité et une certaine générosité quand même dans leur engagement.
0: Oui, bien entendu. Fidélité parce que qui est d'autant plus méritoire que personne ne voit ce que vous faites, que en général vous êtes peu remercié. Je pense à ce sacristain Laurent qui a son portrait dans le livre et qui prépare toute son église pour un mariage, une église qui est habituellement fermée et que personne ne remercie en partant. Bon, ni les mariés, ni la famille du marié, ni les invités. Bon. Et donc cette fidélité, en fait, c'est cette espèce de constance dans le don de soi, dans le service accompli. Et d'ailleurs, je parlais des remerciements par les invités, mais les curés, parfois, ils sont aussi un peu, ils ont un peu des œillères et ils ont l'impression que tout se fait tout seul. Alors que il faut se lever tôt, traverser la ville endormie, aller préparer l'église et puis après la messe, tout ranger. Et le curé, parfois, bah, il arrive, il est aussi endormi que vous et il célèbre la messe et puis il s'en va sans vous avoir accordé un regard. Ou alors, peut-être qu'il vous a même un peu houspillé parce que quelque chose n'était pas bien à sa place comme il voulait. Donc, fidélité méritoire, oui, c'est ça, ce qui pourrait caractériser ces saints minuscules. Et puis, pour ceux qui sont dans l'offrande, dans leur souffrance, parce qu'il y a quelques portraits dans le livre qui montrent aussi qu'il y a une sainteté dans cette souffrance accueillie, déjà avant de l'offrir
1: une grande part du chemin.
0: Eh bien, cette fidélité, elle est méritoire aussi parce que elle se voit pas.
1: Alors, vous avez commencé, Bénédicte de Saint-Germain, à nous raconter une histoire, celle de Laurent, le sacristain, et on va essayer de prendre quelques-unes de ces histoires de votre livre, Le Club des Saints Minuscules. Par exemple, celui qui rend service. Donc, il y en a beaucoup dans nos paroisses, vous nous avez dit. Vous nous avez parlé de Laurent. Est-ce que vous voudriez nous dresser le portrait d'une autre personne qui vous a particulièrement marqué dans ce service pour l'Église?
0: Oui, alors évidemment, j'aime beaucoup le portrait d'Edmond, qui est un vieux monsieur qui doit avoir 85 ans. Et ce vieux monsieur, en fait, il s'est, au fur et à mesure que son audition diminuait, il s'est pris de passion pour l'adoration du Saint-Sacrement. Et l'adoration, le problème de l'adoration quand on veut monter une adoration perpétuelle dans sa paroisse, c'est qu'il faut trouver des adorateurs la nuit. Et cet Edmond, ça ne le dérange pas de se lever, réveiller la nuit, de se lever, d'aller adorer le Seigneur et de rentrer chez lui. Il a un très bon sommeil, il se rendort. Bon. Et donc, sa mission, avouons que c'est lui qui se l'est octroyé, c'est de remplacer les absents. Et donc, une fois, deux fois, trois fois dans la semaine, il se lève la nuit. Et de son petit pas assez lent, il va à la chapelle du Saint-Sacrement. Et là, il adore. Et quand on lui dit, qu'est-ce que tu lui dis au Seigneur? Tu t'ennuies pas? Tu t'endors pas? Réponse, non, je suis là, il est là. Et nous sommes bien ensemble. Mmh. Alors ça, c'est un bel exemple de ce service rendu, accompli, et qui permet de maintenir cette chaîne d'adorateurs ininterrompue. Alors évidemment, on ne le fait pas pour avoir cette performance et dire « Ouais, ma paroisse, on arrive à avoir cette adoration, etc. » Mais c'est vraiment pour que le fil de la prière
1: soit continué.
0: Et ce qui est très beau dans la prière de nuit, c'est cette prière aussi d'intercession pour ceux qui ne dorment pas, ceux qui travaillent, ceux qui souffrent, ceux qui ont des insomnies, ceux qui se réveillent, ceux qui pensent à leurs enfants, à leurs parents, etc. Et maintenir cette chaîne de prière, en fait, ça a beaucoup de sens. C'est tout à fait invisible. Personne ne va remercier chaque nuit Edmond de s'être levé.
1: Oui, parce que là, pour le coup, ça ne se voit pas.
0: Ah non, alors là, oui, tout à fait.
1: Il n'y a pas de témoin.
0: Oui, il n'y a que Dieu qui le voit. Mmh. Voilà, exactement. Mmh. Voilà, donc ça, je trouve que c'est un très bel exemple de service fidèle, accompli.
1: Ouais.
0: Voilà.
1: Ouais, et dans la discrétion. Alors, on va prendre un autre portrait, celui d'une personne qui a traversé ou qui traverse encore une épreuve, comme la maladie, le deuil, l'abandon. Et vous disiez au début de cette émission, Bénédicte de Saint-Germain, que c'était ces personnes aussi qui acceptaient d'abord dans un premier temps cette maladie ou cette épreuve, et puis qui après arrivaient à l'offrir. De quelle personne en particulier vous voudriez nous parler dans ce club des saints minuscules ?
0: Oui, alors quand je parle d'offrande, en fait, c'est vraiment quelque chose qui n'est pas, enfin, qui arrive un peu comme un cadeau, mais qu'on n'arrive pas à faire par ses propres forces. Et donc l'histoire qui m'a beaucoup touchée, c'est celle de Sylvie, qui a perdu ses deux unique filles, dans les attentats du Bataclan. Et Sylvie, en fait, elle aurait pu s'écrouler. Alors, elle est évidemment passée par des phases de révolte, de colère, de mou, si on peut dire. Et il y a encore des jours où c'est très difficile.
1: Et il y a de quoi, on comprend. Hein.
0: Oui, tout à fait. Oui, et en fait, elle a compris que sa planche de salut, mais vraiment sa planche, vous savez, comme la bouée de secours qu'on donne à quelqu'un qui se noie, c'est la présence du Seigneur. C'est pas une idée, c'est une présence. La présence du Seigneur et de Marie. Et la vie de Sylvie et de son mari, Eric, c'est vraiment d'être accroché toute la journée, mais la journée, elle se divise en demi-journée, et puis en instants, et quelquefois, c'est instant par instant qu'il faut agripper la main de Marie et la main du bon Dieu.
1: Pour tenir dans l'épreuve.
0: Pour tenir, et pour comprendre que dans l'obscurité qu'il traverse, parce qu'une épreuve pareille, c'est la nuit qui s'abat sur votre famille. Dans cette obscurité, il y a une lumière. Vous voyez, c'est comme les cierges qu'on met dans une église. Ils ne chassent pas la nuit, mais ils apportent la lumière dans la nuit. Et donc, Sylvie et Eric, leur sainteté minuscule, ordinaire, que personne ne voit, c'est de, instant par instant, se raccrocher à Jésus et à Marie.
1: Et se raccrocher justement à Jésus et à Marie, ça leur permet de tenir, ça leur permet de faire confiance finalement à Dieu.
0: Oui, de faire confiance, et puis ça redonne une joie dans leur vie. On pourrait dire, mais vous pouvez pas oser affirmer que vous êtes joyeux, et pourtant si, il y a cette joie qui est un don de Dieu. La joie et la paix qui sont un don de Dieu. Joie et paix, à mon avis, c'est la même chose. Voilà.
1: Et de fait, Eric et Sylvie que vous avez rencontrés, donc qui avaient perdu leurs deux filles dans les attentats du Bataclan, vous pouvez témoigner qu'ils ont cette joie et cette paix.
0: Oui, tout à fait.
1: Surnaturel,
0: oui,
1: finalement.
0: Tout à fait, oui, une joie. Alors attention, ça, non, c'est ça qui est beau dans la sainteté, ça ne gomme pas
1: nos
0: caractéristiques, oui, nos limites, nos caractères, nos tempéraments. Dieu se sert de tout ça. Mais c'est pas parce qu'on a, par exemple, un tempérament colérique qu'on n'est pas saint. Enfin, on essaye bien sûr de faire en sorte que sa colère n'explose pas contre le voisin. Mais je pense notamment, particulièrement à Eric, qui était particulièrement en colère contre le gouvernement, qui n'a pas su mettre en place des systèmes de sécurité suffisamment forts pour éviter que ses filles soient assassinées. Mais c'est avec nos défauts, nos fractures, nos limites, comme vous dites, en fait, on peut quand même laisser passer la lumière.
1: Et puis, dans ces 30, parmi ces 30 portraits que vous dressez, il y a ceux qui prient. Alors, on l'a bien compris, hein, la prière n'est pas réservée. Il n'y a pas une catégorie de ceux qui prient, une catégorie de ceux qui agissent et une catégorie de ceux qui souffrent. Hein. Souvent, évidemment, tout ça est mêlé. Mais en tout cas, dans la prière, on l'a vu avec ce personnage d'Edmond, c'est vraiment cette fidélité discrète que vous voulez souligner.
0: Tout à fait, oui, oui. Fidélité discrète parce que personne le voit, personne ne va vous remercier. Et dans la prière, vous n'allez pas avoir des lévitations tous les jours. Hein. La prière, c'est un combat. Alors, j'aime pas trop le mot combat parce que évidemment, puisqu'il s'agit d'une relation d'amour, c'est pas un combat, mais c'est vraiment une décision d'être là. De se mettre en présence du Seigneur, et cette décision, elle est quand même pas tous les jours facile.
1: Oui, elle peut coûter.
0: Voilà, et on ne sent pas toujours, on n'entend pas toujours le Seigneur nous parler. Quelquefois, on accepte, on reçoit la parole de Dieu, la parole du jour. Et quelquefois, ça nous dit strictement rien. On a beau invoquer l'Esprit Saint, tout le Saint, etc. Bon,
1: ça nous dit strictement rien. On sent que c'est du vécu, ça, quand même.
0: Oui, oui. Et donc cette prière, voilà, c'est un acte de fidélité, mais qui est beau et qui permet, voilà, de garder ce lien au Seigneur et de garder un sens à sa vie malgré tout ce qu'on traverse.
1: Vous avez ce portrait touchant dans votre livre du Club des Saints Minuscules, de cette femme qui prend les intentions de prière que les gens laissent au fond de l'église et qui les porte elle-même.
0: Alors ça m'a beaucoup touchée parce que cette femme, je l'ai connue, j'ai rencontré, et elle avait vraiment pris à cœur cette mission parce qu'elle disait, mais enfin, ses intentions de prière, qu'est-ce qu'elles deviennent? C'est pas tout de mettre un beau cahier à l'entrée de l'église et dont on voit qu'il est archi nécessaire, tellement le nombre de personnes est hallucinant, qui laisse qui une prière, qui une demande de prière, qui une action de grâce, enfin c'est souvent des appels au secours, hein, oui. Quand même, bon. Et cette femme, elle s'était aperçue que voilà, ses intentions restaient lettre morte, et donc elle en avait parlé à un curé il y a des dizaines d'années, qui lui avait dit bah vous n'avez qu'à prier pour ça, hein. Et donc chaque mercredi, elle dépose toutes ses intentions au pied de l'autel. Alors quelquefois c'est des bouts de papier, donc elle fait elle dispose un tissu, elle met le cahier au pied de l'autel, elle met des bougies et puis elle passe son après-midi en prière. Et puis quelquefois elle dit aux autres pourriez pas venir m'aider là parce que c'est un peu lourd.
1: C'est long.
0: Hein. Bon, voilà, c'est long, c'est lourd. Et son curé ne sait même plus comment elle s'appelle. Tellement c'est
1: discret. Elle fait partie des murs.
0: Oui, et puis l'après-midi, personne ne passe dans l'église. Enfin, le curé, en tout cas, n'y est pas. Et donc, elle a cette mission discrète d'intercession. Et si elle n'était pas là, mais qui le ferait? Alors, bien sûr que le Seigneur, il voit la démarche de la personne qui ne sait pas comment prier, puis qui du coup a mis un mot. Il voit la démarche de la personne qui met un cierge, qui n'a pas les mots, mais qui représente l'élan de son cœur ou de sa détresse par ce cierge.
1: Et de sa confiance aussi.
0: Voilà, le Seigneur va le voir. Mais c'est encore plus beau, et le Seigneur le permet, qu'il ait besoin de nous, pour lui présenter les prières, les demandes de nos frères et sœurs.
1: Et d'ailleurs, vous dites dans votre livre que tous ces saints minuscules sont les piliers de l'Église, des soutiens silencieux du royaume.
0: Ah ouais, moi j'en suis persuadée. Et je suis persuadée que quand on arrivera au ciel, on aura des sacrées surprises. On s'apercevra que la voisine, là, qu'on croise de temps en temps, en fait, elle a prié pour nous. Quand, par exemple, on a perdu notre père ou notre mère ou notre enfant, on s'apercevra que ce curé, qu'on trouvait vraiment super ennuyeux et qui nous faisait dormir pendant toutes ses homélies et dont on trouvait qu'il n'avait aucun charisme, il offrait peut-être son manque de charisme et de célébrité, entre guillemets, il l'offrait, et par son offrande, ben, il a obtenu des grâces sur tel ou tel paroissien. Et on va vraiment, non, mais on aura des sacrées surprises au ciel.
1: Oui, des sacrées surprises. Dans votre livre, Le Club des Saints Minuscules, on l'a dit, hein, il y a donc ceux qui servent, ceux qui prient, et les blessés de la vie, même si, effectivement, vous nous avez expliqué que ces catégories s'interprennent. Pour quelles raisons, à votre avis, ces gens simples restent-ils fidèles malgré la difficulté?
0: Alors, on pourrait dire ils restent fidèles parce qu'ils sont persuadés que c'est leur manière d'aimer le Seigneur. Ça serait dans l'idéal. Il arrive quand même que certains se croient propriétaires de leur charge. Et je pense à une dame que j'ai rencontrée il n'y a pas longtemps. Et elle est bénévole dans un sanctuaire. Et sa partie, c'est de balayer l'escalier de telle partie à telle partie et de nettoyer l'entrée du sanctuaire. Voilà. Tous les matins, elle arrive, elle fait ça. Bon, mais si vous lui disiez demain, je vais changer de prénom pour pas qu'elle se reconnaisse. Demain, Simone, je te demande de ne plus balayer cette partie et peut-être d'arroser les fleurs. Mais peut-être que Simone, elle serait révoltée, elle rendrait son tablier, elle claquerait la porte et elle dirait « j'arrête », parce que ça, c'était mon domaine. Vous voyez, c'est un peu le problème aussi de ces bénévoles qui sont super, mais qui se croient propriétaires de leur charge. Je pense aussi à un autre exemple, mais je le dis avec beaucoup d'affection et d'amitié, parce que
1: je ne serais pas capable. Parce qu'ils ont le mérite d'être là, en
0: tout cas. Oui, c'est ça. Oui. Je ne serais pas capable de le faire, mais ça peut être un défaut. Vous voyez, on est tellement propriétaire, on sait comment il faut faire. Vous voyez, je suis dans l'équipe funéraille, et bon, donc je sais. Et moi, voilà, ça fait des années que je fais ça. Donc le jeune curé, là, qui veut célébrer les obsèques et qui veut pas prendre les chants que moi j'ai choisi ou que la famille a choisi, bon, bah écoute, non, là c'est non. Et s'il est pas d'accord, je claque la porte et je m'en irai. Voilà. Donc ça peut être aussi un défaut. Donc, vous voyez, on peut faire ça par amour de Dieu et parce que nos gestes, nos actes lui montrent qu'on lui est attaché. Mais quelquefois, ça peut être un peu mélangé de cette espèce de propriété et de ce refus d'obéissance. Vous voyez?
1: Voilà. Oui. Et ça nous dit justement que ces saints minuscules, comme tous les saints et les grands saints, ils sont pas parfaits. Ils ont leur zone d'ombre. Et ça peut aussi rassurer.
0: Oui, mais bien sûr. Vous voyez, moi, je pense toujours à cet Edmond-là. Il n'a pas voulu que je le mette dans le livre, mais je le raconte quand même. De toute façon, il n'écoutera pas. Un nouveau curé. Alors, donc, le curé précédent arrive, met en place l'adoration perpétuelle du Saint-Sacrement. Nouveau curé, qui, lui, c'est pas sa priorité. Il en a d'autres, des priorités pastorales tout à fait légitimes. On va toucher les jeunes, on va faire autre chose, etc. Bien, on va développer la préparation au baptême, etc. Donc franchement, l'adoration perpétuelle, tant mieux, continuez si vous voulez, mais enfin, moi, curé, je ne vais pas m'y engager. Et donc, quand Edmond lui demande de faire de la pub pour trouver des nouveaux adorateurs, le curé, il fait la sourde oreille, il ne le fait pas. Et alors là, Edmond, révolté, quoi, il ne comprend pas. Ouais. Pour lui, c'est super
1: essentiel.
0: Important. Voilà. Donc il va voir le curé et il argumente pendant une heure, etc. Le curé dit, mais je vous comprends très bien, mais ce n'est pas ma priorité. Et du coup, Edmond, bah, il a du mal à lâcher et à accepter que d'abord c'est le curé qui est le patron.
1: Oui.
0: Et que même si sa mission, même si l'adoration perpétuelle, c'est magnifique, bah, il n'en est pas, c'est pas à lui de décider, quoi. C'est pas simple.
1: Ça demande une sacrée humilité,
0: ouais,
1: quand même.
0: Voilà. Et donc, cette espèce d'obéissance, mais vraiment l'obéissance, c'est une manière aussi d'obéir au bon Dieu à travers ses représentants.
1: Ouais.
0: Donc, c'est pas facile aussi.
1: C'est pas facile aussi. Je vous propose, Bénédicte de Saint-Germain, de marquer une pause. Nous écoutons la Litanie des Saints, un extrait composé par la communauté du Chemin Neuf. Et nous nous retrouvons à propos de votre livre, Le Club des Saints Minuscules, aux éditions du Cerf.

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1: De retour dans notre émission avec Bénédicte de Saint-Germain, autrice du Club des Saints Minuscules aux éditions du Cerf. Vous avez dressé dans la première partie de cette émission le portrait de ces saints minuscules, ces gens simples qui servent, qui prient, qui souffrent. Ils sont, comme vous l'avez dit, les piliers de l'Église, hein, les soutiens silencieux du royaume, comme vous vouliez à l'origine intituler votre livre. J'aimerais bien que on poursuive avant de voir un petit peu quelles sont les caractéristiques de la sainteté pour tous, que vous nous dressiez ce petit portrait de Zoé, parce que Zoé, qui est dans votre livre, nous l'avons connue parce qu'elle a été stagiaire à Radio Présence, donc c'est un petit clin d'œil qu'on se permet aujourd'hui. Zoé, elle a été baptisée adulte et, en tant qu'étudiante, et pourquoi vous la mettez dans le club des saints minuscules?
2: Alors, comme vous le dites, Isabelle, Zoé, qui a été stagiaire ici et qui était aujourd'hui étudiante en journalisme, a découvert le Seigneur complètement par hasard, en faisant une visite de la paroisse étudiante de Toulouse. Je ne sais plus quelle est cette paroisse. Oui. Et donc, elle a dû demander la permission au curé de faire cette visite. À ce moment-là, Zoé faisait des études d'histoire de l'art. Et le curé l'a reçue et puis lui a dit, bah, tiens, viens donc au barbecue des étudiants. Et petit à petit, Zoé a commencé à fréquenter les chrétiens. Et ce sont les chrétiens qui lui ont permis, c'est très beau, de changer son regard sur elle, déjà. Et alors, je passe les détails, hein, mais donc elle a fait une rencontre personnelle avec le Seigneur. Elle s'est vraiment lavée de sa vieille peau, de ses vieux oripeaux. Et elle a vraiment changé de vie. D'ailleurs, c'est beau ce que vous faites à Toulouse, parce que le baptême, c'est par immersion. Oui. Et donc, Zoé m'a montré des photos. Donc, elle est habillée tout en noir et elle plonge dans l'eau. Oui. Et puis après, elle ressort et on la vêtit d'un vêtement blanc. Et c'est vraiment symbolique de sa vie d'avant, où, m'a-t-elle raconté, elle se considérait dans ses relations avec les garçons comme un objet, parce que c'est ce que la société véhicule, hein. Et là, à travers le regard des garçons chrétiens, elle a découvert qu'en fait, elle n'était pas un objet de consommation, mais qu'elle était vraiment un sujet, une personne capable d'aimer, d'être aimée. Ça, c'est très beau. Et donc, elle a vraiment changé de vie. Et alors, ce qui est intéressant, c'est que après avoir vécu une année en fraternité avec d'autres étudiants, elle est allée à Paris pour suivre ses études donc dans le journalisme. Et là, ça a été compliqué. Compliqué de vivre sa foi parce qu'elle connaissait personne.
1: Elle a été sortie du cocon.
2: Voilà, elle a essayé un peu chaque paroisse pour essayer de trouver son style. Elle a fini par trouver un groupe qui l'a beaucoup soutenue. Et après, là, elle s'est dit, quelle est ma mission? Et petit à petit, elle s'est aperçue qu'étant entourée de non-croyants, en fait, sa mission, c'était d'être un témoignage au milieu de ces non-croyants. Alors, qu'a-t-elle fait? Elle n'est pas montée sur une caisse dans la rue pour annoncer le bon Dieu. Mais par exemple, elle a invité 10 personnes pour le déjeuner de Pâques. Et elle leur a dit, on va fêter Pâques ensemble. Et en préparant un bon repas, chacun avait un peu apporté quelque chose. Et donc, elle leur a expliqué ce que c'était pour elle, Pâques. Et elle ne s'est pas cachée. Et donc maintenant, sa mission, enfin, c'est ce qu'elle est en train de discerner, mais c'est vraiment d'être la présence, le signe que Dieu existe au milieu des non-croyants. Et ça, c'est très beau, parce que c'est une sainteté, non reconnue, évidemment, hein, qui le sait. Mais en fait, elle sème ses petites graines dans le cœur de tous ses amis. Et au moins, elle leur montre que le Seigneur existe, et elle leur donne aussi, et ça, c'est vraiment pas négligeable, un autre visage de l'Église.
1: Ah oui.
2: Voilà, qui n'est pas celui que véhiculent les médias ordinaires.
1: Oui. Ce bel exemple de Zoé. Alors, c'est vrai qu'elle fait partie de ces 30 exemples de sainteté du quotidien qui sont dans votre livre. On devine, hein, les caractéristiques de la sainteté. On en a parlé en première partie de cette émission. La fidélité, la simplicité, la générosité, la discrétion. Vous nous avez dit aussi, Bénédicte de Saint-Germain, que ces saints minuscules ne sont pas parfaits et ça nous rassure. Et si je comprends bien, ça veut dire que la sainteté, elle est à portée de tous. Vous nous disiez au tout début de cette émission qu'il n'y avait pas deux saintetés pareilles, il n'y a pas deux modèles, elle est vraiment propre à chacun. Et donc, chacun est appelé à cette sainteté.
2: Oui, chacun est appelé à cette sainteté, mais il ne sait pas immédiatement quelle sorte de saint il est appelé à devenir. Et vous savez, je dis ça parce que souvent on se dit, Seigneur, je te prie, dis-moi ce que tu veux que je fasse, etc. J'attends. Et en fait, c'est pas en attendant. La sainteté que Dieu veut pour nous, elle va pas nous être dévoilée d'un coup. Ah, le Seigneur va dire, toi, je veux que tu sois comme ci, je veux que tu sois comme ça. Mais c'est en fait en agissant chaque jour, que petit à petit, on va découvrir sa sainteté. Et c'est la même chose dans l'amour humain. C'est pas en disant je t'aime, qu'on va aimer. C'est en agissant chaque jour, en posant des petits actes, qu'on va montrer à l'autre qu'on l'aime, qu'on va sortir de soi et qu'on va se donner de plus en plus à l'autre. La sainteté, c'est pareil. C'est en agissant, peut-être en s'engageant quelque part, ou alors en prenant une forme de prière, ou alors en tâchant d'accepter peu à peu ce qui nous arrive, que petit à petit va se découvrir la sainteté que Dieu veut pour nous, qui sera pas forcément la même tout au long de notre vie. On le voit bien, par exemple, les parents, quand ils ont des enfants petits, la façon dont ils doivent être saints auprès d'eux n'est pas la même que quand leurs enfants seront grands, auront des enfants eux-mêmes, etc. Vous voyez, ça
1: évolue aussi.
2: Ça évolue. Pareil, dans son travail, la façon dont on est saint, peut-être que selon les contextes, elle sera différente. Peut-être que au début, ça sera dans le service rendu humblement. Et d'ailleurs, je fais une parenthèse parce que là, j'ai un exemple. j'ai encore un autre exemple. Il m'est arrivé de travailler dans une entreprise et il y avait un de mes collègues, un jeune homme, peut-être 20 ans de moins que moi. Et un jour, j'ai servi le café à tout le monde. Voilà, et d'ailleurs un de mes collègues m'avait dit, oh là là, j'ai pas le temps, est-ce que tu peux m'apporter un café? Ben, moi je lui apporte un café. Et le jeune, il m'a dit, mais tu te fais complètement avoir, c'est pas possible. Et alors je lui ai expliqué, je lui ai dit, mais c'est pas, je le fais volontiers, je lui rends service, parce que ça me fait plaisir de lui faire plaisir, c'est pas du tout...
1: Vous étiez pas esclave.
2: Voilà, oui, c'est ça. Et du coup, ça peut être, cette sainteté, elle peut être dans ce service rendu humblement, y compris en passant pour une poire. Et puis après, elle peut être aussi, selon le contexte dans lequel on travaille, dans l'annonce explicite du Seigneur, et veux-tu que venir au parcours Alpha avec moi ? Parcours Alpha, c'est un parcours d'initiation à la vie chrétienne. Il y a vraiment, vous voyez, selon les temps, selon les contextes, cette sainteté, elle évolue. Elle n'est pas donné brut de fonderie d'un coup, d'un seul, par le Seigneur qui va vous dire, bon allez maintenant, toi Bénédicte, voilà ta fiche de poste, tu seras sainte en faisant tac, tac, tac, et puis comme ça tu pourras arriver au ciel. C'est pas du tout comme ça.
1: Et ça veut dire aussi qu'il peut y avoir des impasses dans les engagements, dans les actions que nous menons. Le Seigneur permet que nous nous trompions, par exemple d'engagement, et ça ne veut pas dire que la porte de la sainteté est fermée.
2: Oui, il permet qu'on soit déchargé d'une responsabilité, c'est ce que j'évoquais tout à l'heure. Vous êtes dans l'équipe funéraire, le curé veut faire autrement, il vous décharge. Ben, ça ne veut pas dire que votre sainteté elle est terminée, elle est peut-être simplement dans l'acceptation de cette déception, dans la décision de ne pas cultiver le ressentiment, de ne pas colporter cela à tout le monde, et c'est peut-être en faisant comme ça que vous trouverez votre place ailleurs. En fait, on n'a pas une place définie, et c'est ça qui est beau, et c'est que on met nos talents au service de quelque chose à un moment, et puis à un autre moment ça sera au service d'autres choses. Jamais c'est ce que vous dites, quand on tombe, c'est fichu. Et puis, on a toujours à apprendre de l'échec. Ça, c'est d'une manière générale. Mais on a toujours une place ailleurs. Et voilà, bien sûr.
1: Ouais. Heureusement. Une des conditions, quand même, de la sainteté, c'est la foi.
2: Oui, indispensable. Indispensable.
1: Et comment elle se matérialise, cette foi ?
2: Eh bien, elle se matérialise, justement, dans des actes, dans des petits oui posés chaque jour, dans cette fidélité à Dieu, en décidant de mettre Dieu premier servi dans ma journée. pas forcément en lui donnant 3 heures de prière, mais en se reconnectant à lui de temps en temps au cours de la journée et en vivant finalement notre vie de tous les jours avec lui. Mmh. Ça, c'est la foi. Et la foi, c'est aussi dans l'obscurité, savoir que Dieu est là. Même si, franchement, mon examen, je l'ai raté. J'ai pas eu le logement que je voulais avoir. Mes prières ne sont pas exaucées. Je crois quand même que Dieu, dans ses échecs, dans ses solutions qui me paraissaient bonnes, en fait, je crois quand même que Dieu est là.
1: Mmh. Et même si, comme vous le disiez quand vous parliez des grands saints, on n'a pas forcément une rencontre, une illumination en nous disant voilà, ça c'est le Seigneur. Tout le monde ne fait pas cette expérience de la présence quasi physique du Seigneur.
2: Bien sûr, et c'est par les actes dans ces cas-là qu'on peut montrer à Dieu qu'on l'aime. C'est tout à fait ça. Celui qui se lève à 7h du matin pour aller préparer la messe, c'est pas facile, hein, tous les jours. Et ben c'est par son acte, c'est répété, qui va montrer au Seigneur qu'il l'aime. Mmh. La mère de famille qui va faire ses déjeuners, son déjeuner, son dîner, y compris en préparant les lunchbox, parce qu'elle travaille elle-même, qui va faire ça tous les jours, ça peut être, elle peut aussi le vivre comme étant une manière d'être en relié au Seigneur et de lui offrir cet acte qui est quand même un peu ingrat.
1: Oui, oui, et puis tellement répétitif. C'est vrai que cette sainteté, on le voit en tout cas dans la vie des saints, ça passe pas en dehors de la souffrance, de la croix. Croix et foi sont liés. Comment ? Parce que évidemment, la croix, on la voudrait loin, on voudrait pas la porter. Malgré tout, on le voit dans la vie des saints, il y a toujours des épreuves. Comment accepter ces épreuves pour grandir justement dans la sainteté ?
2: Alors, je voudrais quand même dire quelque chose qui m'a beaucoup libérée. C'est un prêtre qui nous a dit, qui nous a mis en garde à propos de la croix contre cette espèce de peur latente qu'il nous tombe quelque chose sur la tête. Voyez.
1: Parce qu'on aime le bon Dieu.
2: Oui, c'est ça. Mmh. On se dit, le bon Dieu, oui, la joie, la croix, ok, bon. Donc, il va m'arriver un cancer, un accident, un de mes enfants va se planter, avec mon mari, on va se disputer, etc. Mais ça va arriver, le bon Dieu va me mettre à l'épreuve. Mais en fait, l'état dans lequel ça nous met, cette espèce de peur, eh bien, il n'est pas bon. Alors que le travail qu'on a à faire, c'est de s'abandonner au Seigneur pour que on reste en sa présence, quoi qu'il arrive. Et de fait, de toute façon, la croix, les épreuves, tout le monde en a dans sa vie, qu'on soit
1: chrétien ou pas chrétien.
2: Chrétien ou pas chrétien, de toute façon, on en a. Donc de toute façon, la vie, l'humanité passe par ses épreuves, par ses cassages de figure, etc. Mais ce qui est important, alors donc ça c'est la manière d'accueillir l'épreuve et de la vivre avec le Seigneur. Après, il y a aussi cette croix qui j'essaie d'être clair, mais qui consiste à accepter qu'on se casse sans arrêt la figure. Vous voyez, on essaye d'être bien. Et puis, voilà, on a été sympa avec le collègue. Et puis, non, mais franchement, il est tellement énervant que, ça y est, c'est fichu. Et on pourrait se décourager, quoi. On va jamais y arriver. Mais ce qui compte, c'est pas tellement de tomber, c'est de se relever vite et de décider, toujours de recevoir à nouveau la grâce du Seigneur pour pouvoir, recommencer à être bon avec les autres. Et de fait, quand c'est ce qu'on devrait faire tout le temps, moi, j'avoue que je le fais pas, mais je le fais pas assez, c'est se retourner et se dire, mais ce défaut, en fait, qui était si fort il y a quelques mois, en fait, petit à petit, en fait, il est moins fort. Le Seigneur, finalement, je me suis moins énervée contre le collègue. J'ai vraiment, en fait, le Seigneur m'a donné des grâces pour le supporter. Et c'est beau, en fait, de se dire ça. En fait, la sainteté, c'est pas à la force du poignet. C'est parce que le bon Dieu nous aide à chaque instant.
1: Oui, c'est ça. Et ça permet de se décentrer finalement de soi-même, de ne pas être tout le temps axé sur soi et sur son nombril en disant zut, je n'ai pas fait ou j'ai fait, mais de laisser le Seigneur agir et de laisser le Seigneur éclairer finalement nos actions, qu'elles soient bonnes ou mauvaises, et de nous remettre debout.
2: Non, mais vous avez tellement raison. La sainteté, c'est pas la perfection. Mais nous, je sais pas ce qu'on a dans la tête depuis qu'on est né. C'est il faut être parfait. Il faut. Mais non, mais c'est insupportable en fait.
1: C'est long à porter.
2: Oui, oui. Mmh. Il faut correspondre au modèle de soi qu'on s'est, à la statue qu'on s'est figurée là. Donc je dois encore une injonction. Et pour arriver à ce modèle, je vais devoir faire comme ça. Je vais faire ceci. Je vais faire. Mmh. En fait, oui, c'est insupportable. Hein. Alors que acceptons d'être fragile, de tomber et d'être des vases fêlés par lesquels la lumière du bon Dieu puisse passer.
1: Voilà, ce sera votre conclusion. Merci beaucoup Bénédicte de Saint-Germain. Je rappelle le titre de votre livre, Le Club des Saints Minuscules aux éditions du Cerf. Vous nous avez montré aujourd'hui que la sainteté n'est pas réservée aux grands, elle est un chemin que chacun peut emprunter et qui, avec la grâce de Dieu, peut mener bien haut, et on en verra les fruits au ciel. C'était Vivante Église, votre émission quotidienne de la vie chrétienne en Occitanie.
2: Merci Isabelle.
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2: Chers amis, nous sommes très heureux avec Maud de vous retrouver pour entamer une nouvelle série de 6 émissions sur la question de la vocation au mariage, du discernement de cette vocation, et aussi de ce parallèle, notamment dans cette première émission, sur le parallèle entre les vocations du mariage et du célibat. Voilà, nous vivons à l'époque d'une vision anthropologique ancestrale qui est bouleversée par les idéologies du genre, du mariage pour tous, de la normalisation morale, des sexualités non hétéros, etc. Voilà, ce sont des bouleversements de fondements judéo-chrétiens et même grecs et romains de notre civilisation bimillénaire. Il est donc de grande importance aujourd'hui de revenir à la révélation sur ce qu'elle dit sur l'homme, sur la femme, sur le couple, sur le célibat. Et Jean-Paul II est sans doute celui qui a reposé en termes actuels l'anthropologie chrétienne moderne, au travers notamment, mais pas que, de sa grande catéchèse de 4 ans sur le mariage. Et dans le texte de Matthieu 19, texte central et pivot de l'évangile sur le mariage, et les commentaires de Jean-Paul II, donc ce saint pape souligne que Jésus aborde tour à tour les deux états de vie, celui du mariage et celui du célibat. Pour chacun, Jésus révèle l'exigence des deux situations, mais aussi la grâce de Dieu propre à chacune de ces deux vocations. Jésus indique ainsi à ses disciples le sens profond et l'actualité du mariage des époux selon les origines. Le couple homme et femme est voulu et uni par Dieu lui-même. Ce qu'il dit, ce que Dieu a uni, nul ne peut le séparer, au verset 6. Donc il ne peut y renoncer sans devenir alors adultère.
3: Cette affirmation de Jésus ne laisse aucun échappatoire et ses disciples en sont abasourdis. C'est une exigence tellement imposante selon eux. Elle apparaît comme un mur infranchissable. La seule solution pour eux, afin de respecter cette règle implacable, serait de renoncer à se marier, comme ils le disent au verset 10. C'est le cas en effet de tant de couples aujourd'hui qui renoncent au mariage car ils perçoivent qu'ils sont incapables d'en respecter les exigences. Les disciples, comme les contemporains, font le même constat, avec la même lucidité et avec honnêteté, les mêmes conclusions. Et Jésus ne les contredit pas. Il donne une réponse clé, déterminante, qui justement est, je dirais, le fondement de l'espérance chrétienne concernant le mariage. Oui, dit Jésus, tu peux accomplir ton mariage si et seulement si tu en reçois le don. C'est au verset 11. Ou si on veut ce qu'on appelle en termes chrétiens la grâce. Donc pour les célibataires, dit Jésus, il en va de même. Et en faisant bien la différence entre ceux qui sont célibataires ou eunuques, selon le terme biblique, par le choix des hommes, et ceux qui veulent le vivre pour le royaume des cieux. Sans ce don, pour l'un comme pour l'autre, on ne peut comprendre et donc vivre l'appel à lequel nous sommes appelés, comme dit Jésus au verset 12.
2: Alors, il faut avancer, c'était les propos de Jésus, maintenant les propos de Paul. Et effectivement, il y a une image un peu dans l'Église, à des moments que Paul établit une hiérarchie de valeurs chrétiennes entre le mariage et le célibat. Et certaines expressions de saint Paul interpellent sur ce point. Il apparaît au premier abord, dans tel ou tel de ses propos, effectivement, qu'il existe une telle hiérarchie de valeurs. « Celui qui se marie fait bien, dit-il, celui qui ne se marie pas fait mieux encore », dans 1 Corinthiens 7. Paul considère avec beaucoup de respect la légitimité du mariage, mais l'état de virginité lui semble meilleur. Il pose là un certain jugement de valeur chrétienne. Jean-Paul II, dans sa catéchèse, aborde de front cette problématique. Et il est très clair dans ce qu'il affirme. Il s'agit, selon Jean-Paul II, d'une interprétation toute personnelle de Paul concernant le mariage en raison de ce qui suit en 1 Corinthiens 7, versets 25 à 26. « Pour ce qui est des vierges, Je n'ai pas d'ordre de la part du Seigneur. Je n'ai pas d'ordre de la part du Seigneur. Et je donne un avis en homme qui est digne de confiance. Je pense que c'est une bonne chose en raison de la détresse présente. En fait, Jean-Paul II l'interprète comme le paganisme de l'époque. Et donc, il est bon, je pense que c'est une bonne chose en raison de la détresse présente pour l'homme d'en être ainsi. Et Jean-Paul II, donc, d'analyser plus dans le détail.
3: Il dit donc que la position de Paul n'est pas un désaveu implicite du mariage ou une considération du mariage comme une vocation secondaire ou une simple concession faite au péché. Au contraire, souligne-t-il, il existe chez saint Paul une très haute estime pour le corps, pour la sexualité et le mariage vécu selon les desseins de Dieu. Et il cite entre autres « Votre corps est un temple du Saint-Esprit, glorifiez Dieu dans votre corps. Dans le Christ, l'homme n'est pas sans la femme, ni la femme sans l'homme. Les deux ne feront qu'une seule chair. Ce mystère du mariage est de grande portée, car il s'applique au Christ et à l'Église. » Ce sont des citations en particulier dans Éphésiens 5 au verset 32. Et cela conduit Jean-Paul II à conclure que les paroles du Christ, comme celles de Paul, n'offrent aucune base pour soutenir l'infériorité du mariage ou la supériorité de la virginité ou du célibat. Sur ce point, dit Jean-Paul II, leurs paroles sont parfaitement claires. De même, selon lui, il est erroné de prétendre, au nom du magistère ou en leur nom, que les célibataires constitueraient la classe des parfaits, en quelque sorte, et que les personnes mariées seraient celles des moins ou des non-parfaits.
2: Un autre point que met en exergue Jean-Paul II, qui est très original, c'est qu'il dit vraiment que toute vocation est nuptiale, qu'on s'assoit le mariage ou le célibat. Donc le célibat ne renonce en rien à la nuptialité originelle. Pour Jean-Paul II, le Christ invite chacun au festin des noces à vivre la nuptialité, je dirais, éternelle. Toute vie chrétienne est une vocation nuptiale, et plus encore, dit Jean-Paul II. Lorsque Jésus parla de l'invitation aux noces faite à tous et de la présence de l'époux parmi les invités, il signifie par là l'accomplissement en sa personne du Dieu époux présent dans tout l'Ancien Testament en vue de révéler le mystère de Dieu comme mystère de l'amour nuptial entre lui et son peuple. C'est dans la lettre aux familles de Jean-Paul II, au paragraphe 18. Chaque homme, donc chaque femme, est invité, selon lui, à la joie de la rencontre nuptiale avec son Dieu. Je le cite, « La nature du mariage et du célibat est conjugale. L'un et l'autre tendent à exprimer cette signification conjugale. » Ainsi, le Seigneur désire épouser chacun de nous. Il se donne à celui qui fait alliance avec lui.
3: Ainsi, pour Jean-Paul II, cette invitation aux noces faite à tout homme et à toute femme est particulièrement signifiée dans l'évangile de Cana. Et Jésus y figure, dit Jean-Paul II, ainsi qu'au début de la révélation de l'Ancienne Alliance en Genèse 1 et 2, le début du ministère de Jésus qui va révéler l'appel à la promesse nuptiale de Dieu avec son peuple, Jésus apparaissant comme l'époux parmi les époux. Ainsi, Jésus veut planter la vérité sur le couple et la famille au cœur de la révélation et de l'histoire du salut, et proposer ce vin nouveau des noces qui réjouit le cœur de l'homme. Plus encore, en changeant au bénéfice de tous l'eau des noces en vin capiteux, Jésus promet que cette promesse nuptiale, cette joie nuptiale, est en fait accessible à tous, malgré nos pauvretés et nos péchés. C'est l'œuvre de la miséricorde de Dieu et de son salut. C'est si réjouissant, consolant, et cela devient donc particulièrement attirant et missionnaire. Le miracle de Cana est l'invitation faite à tous de bénéficier de la joie des noces jusqu'à la fin.
2: Ainsi, le célibat pour le royaume est ainsi une vocation pleinement nuptiale, selon Jean-Paul II. Cite encore, « Votre célibat pour le royaume est marqué par la ressemblance avec l'amour qui, dans le cœur du Christ, est rédempteur et à la fois nuptial. La virginité consacrée est expression de l'amour nuptial pour le rédempteur lui-même et son peuple. » Alors, on a beaucoup parlé de Jean-Paul II. Le pape François a aussi longuement parlé de la question des deux vocations et de leur complémentarité. Ce sont d'abord deux vocations différentes dans leur mode. Le mariage, selon le pape François, L'amour entre l'homme et la femme devient un signe visible de l'amour même de Dieu pour chaque homme et femme. Et en cela, il implique une alliance d'amour stable et indissoluble, un amour quotidien incarné avec une fécondité ouverte à la vie et au service, un témoignage par la vie et la parole qui rayonne de l'amour de Dieu et dont le couple est à l'image. Le célibat consacré n'est pas une négation à l'amour humain, mais une forme de dépassement radical, c'est-à-dire un don total et indivisible au Christ, une disponibilité radicale pour vivre et annoncer l'évangile et le servir, l'incarner, et une fécondité spirituelle sans descendance biologique.
3: Deux vocations complémentaires, d'après aussi le pape François, qui se soutiennent mutuellement. Donc il insiste sur cette complémentarité. Elle ne s'oppose pas, mais elle s'éclaire. Deux expressions du même amour de Dieu. Le mariage rend visible l'amour fidèle, concret, quotidien, pour une personne. Le célibat rend visible l'amour absolu, gratuit, eschatologique, pour tous. Chacun rappelle quelque chose que l'autre peut effectivement omettre. Les consacrés rappellent au couple que Dieu est la première source de l'amour. Et les couples rappellent aux consacrés la dimension incarnée, concrète, charnelle de l'amour chrétien.
2: Alors, le pape François va aussi développer une réflexion sur les deux missions complémentaires du célibat et du mariage pour construire l'Église. Je le cite, « L'Église ne se construit pas seulement avec les prêtres et les religieux, ni seulement avec les familles, mais avec les deux ensemble. Pour lui, les familles apportent à l'Église la chaleur, la fidélité, la joie simple, la vie, la proximité, l'incarnation. Les consacrés témoignent du royaume déjà en germe, rappellent la priorité absolue de Dieu, portent les familles à la prière, les accompagnent. En fait, célibat et mariage sont deux signes complémentaires du royaume. Ce sont deux chemins vers la sainteté. Dans Amoris Laetitia et dans de nombreuses audiences, le pape montre que le mariage est un signe du Christ époux qui se donne à son Église dans l'histoire. Et le célibat est un signe du monde à venir, quand Dieu sera tout en tous. Je le cite. L'un montre la sainteté dans le quotidien familial, l'autre dans la disponibilité totale. Ce sont deux routes vers la même et l'unique sainteté. La sainteté s'offre à tous, dit-il encore, dans l'état de vie que chacun a reçu, dans le mariage, dans la vie consacrée, dans le travail quotidien.
3: Une même logique unit ces deux états de vie, selon justement le pape François, c'est le don total à Dieu. Nous savons très bien que dans, je dirais, la mentalité chrétienne, on pense souvent que le don total à Dieu est réservé au célibat. Or, François revient souvent sur ce point essentiel. Le mariage et le célibat consacré, dit-il, sont chacun une manière complète et totale de se donner à Dieu. Donc, selon lui, dans les deux cas, il y a un engagement à la fidélité, au don de soi, au service et l'objectif de croître dans l'amour. Donc il n'existe pas pour le pape François une vocation plus haute qui serait le célibat et une vocation moins parfaite qui serait le mariage. Mais ce sont deux réponses à un même appel. Donner sa vie par amour selon un chemin particulier voulu par Dieu pour chacun. Voici ce qu'il dit dans Amoris Laetitia. La virginité et le mariage sont deux manières d'exprimer et de vivre l'unique mystère de l'alliance entre Dieu et son peuple. Donc, tous les papes, en tout cas les récents papes, insistent sur le fait que ce sont deux voies pour se consacrer à Dieu, deux voies pour se donner à Dieu entièrement, mais chacune éclairant une facette différente de la relation à Dieu.
2: Dans la prochaine étape, la prochaine émission, Maude, nous allons avancer justement dans ce discernement, ce processus de discernement pour notamment un jeune chrétien, un jeune baptisé qui veut consacrer sa vie à Dieu, qui entend bien que les deux voies sont les deux voies de sainteté. Comment discerner son appel, mariage ou célibat? On voit ça la prochaine fois.
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1: Bonjour à tous.
2: Bonjour.
1: Dans le Nouveau Testament, Saint Marc, au chapitre 7 de son évangile, au verset 31 à 37, relate le récit de la guérison par Jésus du sourd-muet de la Décapole. Pour parler de ce récit de miracle de Jésus, j'ai à mes côtés Jeanne Tornel. Bonjour Jeanne.
2: Bonjour Marie-Madeleine.
1: Alors, vous avez été séduite par une œuvre que vous avez trouvée sur Internet concernant cet évangile.
2: Oui.
1: Il s'agit peut-être, enfin, moi c'est mon idée, mais je ne sais pas, d'une médaille ou d'un médaillon, ou d'une partie de médaille, en bronze argenté ou en argent, mais dont nous n'avons ni l'une ni l'autre trouvé la référence.
2: Exactement.
1: Alors en particulier son auteur. Alors c'est une œuvre contemporaine, ça on peut en être sûr, mais après nous n'avons aucune indication sur son origine. Donc, je fais appel à nos auditeurs. Si vous trouvez l'origine de cette œuvre, merci de nous le faire savoir à Radio Présence Cahors. Alors, pour la trouver, vous allez sur Internet et vous tapez « guérison du sourd-muet ». Et là, vous trouvez toute une théorie d'image et vous la trouverez. C'est une image allongée avec le Christ qui met ses doigts dans la bouche du sourd-muet et en gros plan, voilà, et c'est en noir et blanc. Voilà, donc si vous trouvez, si vous savez quelle origine a cette œuvre, merci de nous le dire, nous serons comblés. Alors je vais vous donner donc la parole, Jeanne, pour nous décrire cette petite sculpture. On ne sait pas si elle est petite ou grande finalement, mais on pourrait peut-être commencer par les

0: Le texte pour nous mettre en situation.
1: Oui.
0: De Marc, donc, chapitre 7, versets 31 à 37.
2: En ce temps-là, Jésus quitta le territoire de Tyr. Passant par Sidon, il prit la direction de la mer de Galilée et alla en plein territoire de la Décapole. Des gens lui amènent un sourd qui avait aussi de la difficulté à parler et supplient Jésus de poser la main sur lui. Jésus l'emmena à l'écart, loin de la foule, lui mit les doigts dans les oreilles et avec sa salive lui toucha la langue. Puis, les yeux levés au ciel, il soupira et lui dit « Ephphatha », c'est-à-dire « Ouvre-toi ». Ses oreilles s'ouvrirent, sa langue se délia et il parlait correctement. Alors, Jésus leur ordonna de n'en rien dire à personne. Mais plus il leur donnait cet ordre, plus ceux-ci les proclamaient. Extrêmement frappé, il disait « Il a bien fait toutes choses, il fait entendre les sourds et parler les muets. » Ce texte m'a inspiré. C'est vraiment une inspiration divine, très probablement, car le principe de cette émission, c'est d'avoir un thème en lien avec un évangile ou une écriture ou un moment de notre année liturgique. À ce moment-là, je cherche une œuvre et je fais dérouler sur mon écran, évidemment, quantité d'œuvres sur ce thème-là. Et j'en trouve une qui m'attire plus qu'une autre. Je suis parfois attirée par la couleur, parfois par le traitement. Et quand j'ai fait dérouler toutes les images qui avaient trait à ce texte-là, je n'étais pas séduite du tout. Je trouvais ça un peu mièvre, figé. Et tout d'un coup, je tombe sur cette image. Et là, ça a été vraiment un coup de cœur. Une émotion importante. J'ai vraiment ressenti des choses dans mon cœur, dans mon esprit, dans mon âme. Tout d'un coup, moi aussi, ça a été une espèce d'éveil. Et la lumière est apparue sur cette image en noir et blanc. Ça a été vraiment très, très étonnant. Et certains passages de la Bible qu'on connaît et qui ne nous attirent pas particulièrement prennent tout d'un coup une dimension différente. Et celui-là, pour moi, je pense, restera gravé dans ma vie. C'est une photo qui pourrait être banale, qui est donc rectangulaire, assez allongée. Elle ne prend qu'une partie de cette œuvre-là, qui me paraît être en bronze. C'est un métal, ça c'est sûr. C'est un métal qui est traité de façon un peu brute sur les contours, sur le fond. Et les deux personnages sont traités de façon beaucoup plus lissée, beaucoup plus polie. Et malgré le fait qu'elle soit en noir et blanc, il émane une lumière de cette scène qui est indéniable. Elle est lumineuse. Vraiment, il n'y a pas besoin de couleur. Sur cette image, donc, on voit juste le haut des épaules et la tête du Christ à gauche et du sourd-muet à droite. Ils sont de profil, tous les deux, le Christ étant légèrement tourné vers nous, mais vraiment très légèrement, il n'est pas complètement de profil. Ces deux hommes sont face à face et ils se dégagent de cette scène de l'amour, de la considération, de l'affection. C'est une scène très humaine et c'est là que je me suis dit, oui, le Christ s'est fait homme, il est homme, parce que cette scène notamment le montre, c'est un homme face à un autre homme, et il est plein d'attention pour cet homme-là. Le Christ regarde vraiment cet homme-là, le considère, il n'y a que lui qui compte pour lui dans cet instant, il n'y a que cet homme-là, cet homme simple, qui a ses difficultés à parler et à entendre, et le Christ... Alors c'est très étonnant parce que les deux hommes sont au moins torse nus. Et le Christ le tient pratiquement tout contre lui. Il a son bras gauche qui entoure sans doute son épaule, l'épaule droite du sourd-muet, et qui, avec sa main, retient ses cheveux et lui touche l'oreille. On ne voit pas qu'il met ses doigts dans l'oreille, mais il pose l'index et le majeur de sa main gauche sur l'oreille gauche du sourd-muet. Le sourd-muet est dans une passivité simple, comme s'il... Vraiment, il est dans l'instant du miracle. Il entr'ouvre la bouche. De sa main droite, le Christ lui met l'index et le majeur dans la bouche. Il a cette bouche faiblement ouverte. Il n'y a pas un acte dentaire avec une grande bouche, grande ouverte, toutes les dents visibles. Non, on voit juste les lèvres entr'ouvertes, les doigts du Christ posés dedans. Le sourd-muet a un nez droit. Il a le regard un petit peu dans le vide. L'image n'est pas d'une super qualité, donc je ne peux pas être certaine, mais moi, c'est le sentiment que j'ai, comme s'il regardait un peu sur le côté, comme quand on attend dans le noir et qu'on a les yeux de côté. Vous voyez qu'on est dans le noir et on va entrer dans la lumière.
0: Voilà, il est un peu abandonné.
2: Il s'abandonne.
0: Entre les mains de Jésus.
2: Et il a les cheveux longs, donc ses cheveux longs sont... bien lissé, bien coiffé sur le sommet de sa tête, passe derrière ses oreilles, passe dans la main du Christ. Le Christ, quant à lui, a une attitude très affectueuse. Moi qui m'a tout de suite rappelé des moments que j'ai eus avec mes enfants, quand on console un enfant qui a eu un gros chagrin, qu'on l'a pris dans ses bras et qu'après on s'écarte légèrement pour le regarder et pour lui dire « là, c'est fini, ça va aller mieux, c'est terminé », C'est un regard plein d'amour. On sent cette espèce de petit retrait du Christ pour constater de l'effet produit. Il a les yeux légèrement clos. C'est tout en douceur. Il a un petit nez busqué, une jolie barbe courte, un visage très doux, très placide. Ses oreilles sont bien dessinées, son oreille est bien dessinée. Et il a les cheveux longs également, qui épousent sa nuque. Et les corps laissent apparaître la musculature, les tendons, les os. Et même sur les doigts de la main, des mains, on voit des petites veines. Il y a un traitement très raffiné. Le Christ, évidemment, a une auréole. Et... on distingue vraiment une différence entre le traitement de ces deux corps et le traitement de l'auréole, qui n'est pas lissée du tout, qui est bien déterminée, comme avec un double anneau, un anneau lisse vers l'extérieur, et cette auréole en relief. Et cette auréole a été marquée de traits, de formes plutôt géométriques, rectangulaires, sauf à un endroit. Tout à fait dans le creux de la nuque du Christ, on aperçoit deux cercles entrelacés, comme des anneaux. Et ces anneaux, dans la symbolique, c'est quand même quelque chose de très fort. Les anneaux entrelacés, c'est le symbole de la relation avec l'autre. Qui de mieux que Jésus a des bonnes relations avec l'autre ? Mais c'est aussi le symbole d'un amour inconditionnel. Et le Christ a un amour inconditionnel pour nous, pauvres hommes, et pour chacun de nous, qu'on soit de n'importe quelle nationalité, de n'importe quel peuple, de n'importe quelle condition. Et cet homme sourd-muet, qui est un bel homme, c'est un homme qui, voilà, grâce à ces gestes de Jésus et à l'amour de Jésus, entre dans la lumière, lui qui était dans l'ombre, dans le mépris, puis dans le mépris des autres, qui était méprisé par les autres parce qu'il était déficient, se retrouve identique à tous les autres et considéré par Jésus, qui n'est pas n'importe qui, et guéri de son mal, bien que ça ne soit pas une maladie, on le sait maintenant, mais guéri de sa, comment dire, de sa calamité, de son handicap, parce que Jésus l'a regardé comme il aurait regardé n'importe lequel d'entre nous. Le fond de cette œuvre, qui est légèrement arrondi, c'est tout ce qu'on peut déterminer sur cette image, sur cette photo, a un traitement beaucoup plus brut, mais qui est quand même rayonnant. On voit quand même que le décor qui a été préparé ou gravé ou martelé fait quand même une image rayonnante. Le fond fait rayonner cette scène où le Christ et ce sourd muet posent au milieu dans la plus douce simplicité, dans la plus douce beauté. C'est vraiment cette œuvre m'a émue au plus haut point. Vraiment, elle est dans ma vie. L'artiste, pour moi, a atteint à la fois la simplicité, l'amour. Il a réussi à faire sortir des sentiments de quelque chose qui, en théorie, n'est qu'un objet. Eh bien, objet inanimé, avez-vous donc une âme ?
0: Oui.
2: Oui, oui. Et vraiment, c'est une beauté pour moi. C'est toute mon âme tressaute de joie et de bonheur. Et je pense sincèrement qu'elle m'a fait progresser dans ma voie.
0: Oui, mais ça s'entend. Pardon. Ça s'entend. Merci, Jeanne.
2: Oui.
0: C'est vrai que l'amour de Jésus ressort de son visage souriant, enfin à demi souriant, mais plein de compassion, plein de compassion, en disant ne t'en fais pas, voilà, je vais te sortir de ton enfermement. Il le fait renaître en fait. Il le fait renaître.
2: Tout à fait.
0: Et c'est vrai que l'artiste, je ne serais pas étonnée que ce soit une femme d'ailleurs qui ait fait cette œuvre. Mais enfin bon, ça c'est hypothétique. Mais fait ressortir justement cette certitude qu'a Jésus en train de faire le miracle. Et comme je disais tout à l'heure, cet abandon du sourd-muet qui vraiment se laisse faire parce qu'il a confiance. Il dit, il va m'en sortir, je vais renaître à la vie, ou naître à la vie tout simplement, parce qu'on ne sait pas s'il est sourd-muet de naissance ou pas, mais c'est le miracle de Jésus dans toute sa splendeur. Que dire d'autre, Jeanne ?
2: Il y a un très léger contraste qui fait qu'on sent bien que l'action vient de Jésus, que Jésus est dans l'action et que le sourd-muet est dans la passivité. Vous le voyez dans les traitements des corps. On sent que le Christ est en tension, mais en légère tension. Vous voyez, on voit très bien ses clavicules sur son corps, alors que on a l'impression que le sourd-muet est tout en abandon. Il a son dos qui est assez souple. Voilà, Jésus est l'action. Et le sourd-muet reçoit.
0: Oui, le cou de Jésus est tendu.
2: Oui.
0: On voit les os des clavicules. C'est, voilà, il est dans l'action. Dans l'action, mais dans la bonne action.
2: Et encore une fois, ce mouvement qui est surprenant de douceur, d'intensité, de corps à corps. En fait, quand vous voyez l'inclinaison qui semble partir des épaules de Jésus et cette proximité qu'il y a entre les deux corps, on a vraiment, il a tout contre lui, il l'entoure, son avant-bras droit doit forcément toucher la poitrine de l'homme. C'est d'une beauté.
0: Il y a un contact humain.
2: Voilà, il y a un contact humain, il y a une
0: plein de chaleur.
2: Voilà. Plein de chaleur, voilà, j'en suis amoureuse. C'est pour ça, vraiment, s'il vous plaît, si vous trouvez les références de cette œuvre, on serait ravis, avec Marie-Madeleine, de voilà, pouvoir peut-être la voir dans son entier, et puis savoir communiquer où est-ce qu'elle est.
0: Savoir qui a pu créer ça. Et
2: s'il y a d'autres œuvres qui ont été créées par le même artiste.
0: Et oui, c'est ça. Ça serait intéressant, parce que c'est quand même une œuvre très... comment dire,
2: très forte,
0: très forte, voilà, très parlante.
2: Une œuvre n'est pas toute seule, en
0: voilà,
2: fait.
0: Eh bien, elle s'adapte au texte. Voilà.
2: Il manque un morceau.
0: Et l'artiste a vraiment collé au texte. Mmh. Et ça, c'est remarquable. On le remarque chez des peintres ou chez des sculpteurs anciens dans l'histoire de l'art. Mais c'est vrai que pour une épreuve contemporaine, c'est remarquable.
2: Oui. J'espère que vous serez ému aussi par cette œuvre, parce que, en fait, toute œuvre, il faut prendre du temps devant.
0: Oui.
2: Et ne pas se laisser influencer par quelqu'un d'autre. Peut-être que vous, elle ne vous émeuvera pas.
0: Mais se laisser influencer par l'œuvre.
2: Par l'œuvre.
0: Avec notre propre histoire, voilà, la regarder, c'est un échange. Ouais.
2: Moi, je vous dis, ça m'a rappelé quand je consolais un de mes enfants, ce geste-là d'amour qui est tellement plein d'amour et d'affection, et ce regard tendre, vraiment tendre de Jésus. Hein. On voit ses sourcils, on voit... Puis le traitement de cette chevelure qui est douce, ses cheveux longs. Ces deux hommes sont très beaux. Jésus est un bel homme, le sourd-muet est un bel homme avec les cheveux légèrement ondulés sur la tête. Vraiment, ce... Bon, après, qu'est-ce que la beauté dans l'art, c'est compliqué.
0: Voilà, c'est très subjectif.
2: C'est toute l'émotion que j'ai ressentie, j'espère que vous la ressentirez aussi, peut-être pas. Peut-être vous apercevrez d'autres choses. C'est difficile de parler d'une œuvre quand on n'a pas le contexte.
0: Oui.
2: Mais on peut toujours dire des choses.
0: Voilà, mais vous avez su dire très bien, avec tout votre cœur, ce que vous pensiez de cette œuvre. C'est merveilleux, à mon sens. Et je pense que ça donnera envie à nos auditeurs d'aller chercher au moins cette œuvre sur Internet. Encore une fois, en tapant « Guérison du sourd-muet », vous l'aurez dans les images, tôt ou tard, elle arrivera dans le défilement des images. Voilà. Mais écoutez, merci beaucoup, Jeanne, très beau commentaire de la guérison du sourd-muet en Marc 7, 31-37. Merci donc à Laurent qui nous a enregistré aujourd'hui. Et merci aussi à vous tous qui écoutez cette émission sur les arts sacrés. Restez sur Radio Présence, Cahors, au fil des programmes. À la semaine prochaine. Au revoir.
2: Au revoir.

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au puits de Jacob. Celui qui boira de l'eau que je lui donnerai n'aura plus jamais soif. »

0: Personne ne va vers le Père sans passer par moi. Le Christ, prêtre, prophète et roi. Émission numéro 1. Le Christ, roi et pasteur. Dans l'Évangile selon saint Jean, au chapitre 14, un passage particulièrement décisif sur l'identité du Christ est souvent choisi pour la célébration des funérailles chrétiennes. On y entend Jésus répondre à Thomas, qui s'interroge sur l'avenir, qu'il est le chemin, la vérité et la vie. Comme nous le verrons, ce passage évangélique est particulièrement intéressant parce que, en plus de nous renseigner sur l'identité de Jésus, il nous révèle aussi notre dignité de baptisé. Nous qui avons été incorporés à lui par le baptême, nous sommes appelés à participer à sa vie comme les membres de son corps qui est l'Église. Cette double identité du Christ et du chrétien que nous voudrions explorer au cours de 3 émissions du Puy de Jacob. J'accueille le père Hervé Godin, prêtre du diocèse de Nantes, curé, et aussi professeur au séminaire interdiocésain Saint-Jean de Nantes. C'est donc à partir de ce texte de Saint-Jean que s'ouvre notre triptyque d'émissions. Je vous propose de commencer par réécouter le passage. Que votre cœur ne soit pas bouleversé. Vous croyez en Dieu, croyez aussi en moi. Dans la maison de mon Père, il y a de nombreuses demeures. Sinon, vous aurais-je dit, je pars vous préparer une place. Quand je serai parti vous préparer une place, je reviendrai et je vous emmènerai auprès de moi, afin que là où je suis, vous soyez vous aussi. Pour aller où je vais, vous savez le chemin. Thomas lui dit, Seigneur, nous ne savons pas où tu vas. Comment pourrions-nous savoir le chemin ? Jésus lui répond, moi je suis le chemin, la vérité et la vie. Personne ne va vers le Père sans passer par moi. Comme nous venons de le dire, ce texte est fondamental pour comprendre l'identité du Christ et par là celle du chrétien. Bonjour Père.
1: Bonjour Anne. Effectivement, dans la réponse qu'il fait à l'apôtre Thomas, ce Thomas dont le nom grec didyme signifie jumeau, le Christ révèle qu'il est Dieu, qu'il est le médiateur entre Dieu et nous. Et donc il va nous montrer enfin que le but de notre vie, c'est l'union à Dieu par le Christ. Jésus opère le salut et il est aussi ce salut qu'il opère. Il conduit à Dieu, il est en même temps la moitié du chemin. Parce qu'il est Dieu, il est la vie. Saint Thomas d'Aquin, le grand théologien du XIIIe siècle, a écrit dans son commentaire sur l'évangile de Saint Jean, je le cite, « Le Christ a déclaré être le chemin et le but, puisqu'il est la fin qui porte en lui-même tout ce qui peut être désiré, c'est-à-dire la vie et la vie pour toujours. » Le salut dont il sera question se vit donc comme notre incorporation au Christ et notre participation à ses mystères. Pour le dire autrement, il s'agit de s'unir de façon intime et mystérieuse au Rédempteur, comme les membres d'un corps participent aux activités de la tête.
0: C'est exactement ce qu'écrit saint Paul dans la lettre aux Romains au chapitre 6. Si donc par le baptême qui nous unit à sa mort, nous avons été mis au tombeau avec lui, c'est pour que nous menions une vie nouvelle, nous aussi, comme le Christ, qui par la toute-puissance du Père est ressuscité d'entre les morts. Car si nous avons été unis à lui par une mort qui ressemble à la sienne, nous le serons aussi par une résurrection qui ressemblera à la sienne.
1: Et oui, précisément parce que le Christ est la vie, puisqu'il est Dieu, qu'il est source de toute chose et donc de la vie, eh bien, il nous sauve en nous unissant à lui, en nous transmettant sa vie comme cette belle image, vous savez, de la vigne et les sarments. La vigne communique au sarment la vie, cette belle image qu'on trouve en saint Jean au chapitre 15. C'est donc pas simplement par son exemple ou par son enseignement, toute chose utile par ailleurs, hein, qu'il nous conduit au salut, mais c'est par sa vie qui nous est communiquée et qui fait de nous des créatures nouvelles. Et c'est pourquoi tous les penseurs qui vont limiter l'œuvre du Christ, c'est-à-dire son apport à l'humanité, à cet aspect extérieur, en en faisant un philosophe, un maître de sagesse, etc., tous ces penseurs oublient la valeur inestimable de sa mort et de sa résurrection, ainsi que la cause salvifique de son humanité à travers les sacrements.
0: Ce sont les gnostiques des premiers siècles qui commencèrent cette réduction.
1: Et oui, en effet, et ils ont été prolongés par les Pélagiens, les disciples de Pélage, qui nient la transmission du péché originel et qui soutiennent que l'homme porte en lui-même la capacité de se sauver et donc réduisent l'œuvre du Christ au bon exemple qu'il nous donne. C'est aussi ce que pensait par exemple Abélard, vous savez, ce moine philosophe qui est né en Loire-Atlantique au Palais, et pour qui l'incarnation visait simplement à nous remettre sous les yeux l'exemple à suivre.
0: On trouve aussi cette tendance dans le protestantisme.
1: Oui, de façon très paradoxale, dans le protestantisme libéral, chez des auteurs comme Sabatier ou comme Arnac, on trouve cette réduction du christianisme à une éthique, une morale des valeurs, à imiter en contemplant l'exemple du Christ. Cependant, il est essentiel de redire que l'œuvre de Jésus-Christ est bien plus ample que son seul exemple. C'est vrai que le Seigneur illumine les intelligences et les consciences par la force de son enseignement et par le témoignage de sa vie exemplaire. Mais en plus, c'est très important de le redire, en plus il nous sauve en expiant pour nos péchés, en soignant nos cœurs par la grâce et en nous sanctifiant par son pouvoir. Enfin, le Christ, ne l'oublions pas, glorifie les saints.
0: Qu'est-ce que ça veut dire exactement, glorifie ?
1: Eh bien précisément, c'est faire participer à la vie de Dieu, à la gloire de Dieu. Vous savez, le même mot traduit en hébreu, la gloire et le poids. Donc ce qui donne de la consistance, c'est précisément ce que Dieu nous communique, ce qu'il est lui-même, c'est-à-dire sa gloire. Et donc Dieu nous a donc tout donné dans le Christ, puisqu'il nous a donné le chemin, la vérité et la vie.
0: C'est cela qu'on appelle la médiation.
1: Oui, et cette notion, et c'est pour ça qu'on va commencer par méditer sur cette notion de la médiation, cette notion est fondamentale. Comme le rappelait saint Paul dans la première lettre à Timothée, je le cite, « En effet, il n'y a qu'un seul Dieu, il n'y a aussi qu'un seul médiateur entre Dieu et les hommes, un homme, le Christ Jésus. » C'est 1 Timothée 2,5. Le médiateur, c'est celui qui établit l'union entre deux réalités séparées. Entre Dieu et les hommes, on peut dire qu'en un certain sens, il n'y a pas une séparation complète, parce qu'autrement nous cesserions d'exister, hein, puisque c'est Dieu qui continue de nous susciter dans l'être. Mais le péché vient rendre cette présence intime et cette vocation à la vie de Dieu, la divinisation, inatteignable sans la grâce. Alors c'est sûr que Dieu aurait certes pu réparer cette cassure autrement, mais il lui a plu, selon son dessein divin, de procéder par cet acte de médiation unique que constitue l'incarnation et qui est infiniment supérieur quant à l'amour. Pour le dire autrement, ce n'est pas une opération extérieure, comme si Dieu s'était contenté d'un coup de baguette magique de réparer les affaires, mais c'est une participation active de l'intérieur à l'acte même du salut. Dieu s'engage lui-même en personne dans le salut.
0: Et notre liberté est préservée.
1: Et toujours, toujours, puisque ça se fait dans l'amour, et donc il ne peut y avoir d'amour sans liberté. Et c'est pour cela que il ne peut pas y avoir d'autre nom qui sauve que celui du Christ, puisqu'il est le salut. Jésus lui-même s'est présenté dans l'Évangile comme l'unique médiateur, c'est dans l'Évangile de Jean au chapitre 14. Mais il faut dire que Jésus n'est pas seulement le pontife, c'est-à-dire celui qui construit les ponts, mais il est lui-même ce pont, il est le pont et le point d'arrivée. De même qu'il n'est pas uniquement le maître, c'est-à-dire le sage qui nous enseigne la vérité, mais il est aussi cette vérité. La perfection de cette médiation, eh bien, elle se réalise dans le fait qu'elle est la plus immédiate possible. Alors, le théologien Joseph Ratzinger, dans son ouvrage « Éléments de théologie fondamentale », écrivait que « Dans le Christ médiateur, nous rencontrons Dieu immédiatement et il se révèle le vrai médiateur précisément en tant qu'il nous conduit à l'immédiateté, ou plus exactement, en tant que lui-même est cette immédiateté. »
0: Alors Jésus est l'unique médiateur, mais pourtant ne dit-on pas qu'il y a d'autres médiations ?
1: Si, bien sûr, il existe d'autres médiations, mais toutes ces médiations sont subordonnées à celles de l'unique médiateur. Ainsi, les anges, les saints et surtout la Vierge Marie, par dérivation, coopèrent avec le Christ pour conduire les hommes à l'union avec Dieu. On peut dire aussi que tout chrétien dans ce monde est appelé par vocation à conduire ses contemporains à Dieu par son témoignage de vie, par sa prière. Et en ce sens, il participe à cette médiation en rendant visible le Christ. Tous les baptisés doivent participer à cette œuvre par leur apostolat et leur configuration au Christ. Et parmi les baptisés, il faut le rappeler, les prêtres, selon un mode unique et un degré différent, comme nous l'a bien rappelé le dernier concile de Vatican II, eh bien, sont médiateurs en tant que configurés à l'unique médiateur qui est le Christ.
0: Alors, je voudrais vous poser une question, parce qu'il y a beaucoup de chrétiens qui préfèrent prier Marie. Ils ont l'impression qu'ils sont plus à l'aise. Est-ce que c'est normal de toujours privilégier la Vierge Marie ?
1: Alors, si on reprend la belle spiritualité de Saint Louis-Marie-Grignon de Montfort, on comprend que par Marie, tout est ramené au Christ. Et peut-être que la douceur maternelle de Marie et sa proximité avec nous, puisque...
0: Rend la prière plus facile.
1: Rend la prière plus facile, exactement. Et Marie conduit toujours les disciples de son fils à son fils, comme elle l'a fait au moment des noces de Cana.
0: Alors, revenons à la personne du Christ. Quel est le fondement de cette médiation ?
1: Eh bien, précisément, sa personne, dans ce que nous appelons en théologie l'union hypostatique, c'est-à-dire l'union dans l'unique personne du Verbe incarné, d'une nature divine et d'une nature humaine. Saint Cyril d'Alexandrie écrivait que, comme il est uni au Père et le Père est uni à lui dans l'identité de nature, ainsi nous sommes unis à lui et lui à nous, parce qu'il s'est fait homme. Par le moyen de sa personne médiatrice, nous sommes unis au Père.
0: Vous suivez l'émission Au Puits de Jacob. Personne ne va vers le Père sans passer par moi, le Christ, prêtre, prophète et roi. Et dans cette émission, dans cette première émission, le Christ, roi et pasteur, avec le Père Hervé Godin. En d'autres termes, Jésus-Christ est médiateur entre Dieu et les hommes parce qu'il est Dieu et homme. Cependant, il est médiateur en raison de son humanité.
1: Oui, parfaitement. Comme le dit très bien saint Augustin dans son commentaire des psaumes, je le cite, « Entre la Trinité, la faiblesse de l'homme et son iniquité, c'est un homme qui fut constitué médiateur, non pécheur cependant, afin que, en tant que non pécheur, il t'unisse à Dieu, et en tant que faible, il s'approcha de toi. Ainsi, pour être médiateur entre les hommes et Dieu, le Verbe s'est fait chair. »
0: Cela signifie que la médiation du Christ a un double sens, ascendante, en tant qu'il offre à Dieu l'adoration, la reconnaissance, l'expiation pour les péchés et la prière au nom des hommes, et descendante, en tant que Jésus communique aux hommes tous les dons de Dieu, toutes les grâces divines.
1: Exactement, et c'est par là que nous arrivons au sujet qui va nous occuper pendant ces trois émissions, parce qu'à travers la médiation de Jésus-Christ, cette médiation que nous venons de rappeler, d'expliquer, se profile ce qu'on appelle les trois Munera Christi, c'est-à-dire les trois dimensions fondamentales de son identité et de sa charge, qu'on peut entrevoir dans la déclaration faite à saint Thomas dans le passage de l'évangile de saint Jean que nous citions au début. « Je suis le chemin, la vérité et la vie, personne ne va vers le Père sans passer par moi. » En fait, il s'agit des fonctions pastorales ou royales. Il nous conduit, comme le chemin, pastoral et royal, les deux sont liés, prophétique ou magistériel, il est la vérité, il nous fait connaître le Père, sacerdotale et sanctificatrice, il nous donne la vie. Fonction auxquelles il fait participer ceux qu'il se choisit pour le rendre présent de façon sacramentelle, c'est-à-dire ses prêtres. Alors, ces trois fonctions, il faut bien comprendre qu'elles ne sont pas indépendantes. Au contraire, elles sont les manifestations, ou encore mieux, les fruits d'une même racine, l'incarnation, et ça n'aurait pas de sens de les séparer et de les absolutiser. Dans chaque action et dans chaque parole, le Christ exerce son magistère, son sacerdoce et sa royauté. Toutefois, pour bien les comprendre, nous, au cours de ces trois émissions, nous les distinguerons, mais sans perdre de vue qu'elles sont profondément unies dans l'unique médiation opérée dans le mystère de l'incarnation.
0: Alors, quand on lit l'Évangile, est-ce qu'on peut prendre ce prisme-là de voir le Christ prêtre, prophète et roi ?
1: Ah ben, on peut essayer, en tout cas, de distinguer et puis de voir comment cette mission de Jésus, elle s'actualise dans le baptisé. C'est ce qu'on verra plus tard dans l'émission.
0: Justement, venons-en à la royauté du Christ. La foi de l'Église affirme que le règne du Christ n'aura pas de fin. En répétant l'annonce qui fut faite par l'ange à Marie, il règnera pour toujours. Saint Luc, chapitre 1, 32-33. Par ailleurs, beaucoup de textes liturgiques insistent sur cette royauté du Christ, à commencer par la solennité du Christ roi de l'univers. Cette dignité royale était préfigurée dans l'Ancien Testament, par exemple au psaume 2 ou en Isaïe 9. et elle était toujours associée à la fonction pastorale. C'est un roi berger qui doit régner sur Israël et dont le roi David constitue le modèle. Alors, qu'en dire ?
1: Alors, affirmer que Jésus est roi n'est pas une métaphore, ce n'est pas la simple attribution d'un titre honorifique à Jésus. La royauté du Christ, c'est une réalité qui est enracinée dans sa condition même de Dieu fait homme. Le pape Pie IX le rappelait dans son encyclique « Quas primas », son encyclique du 11 décembre 1925, je le cite, « La principauté du Christ, c'est-à-dire le fait qu'il soit roi, se fonde sur cette union admirable que l'on appelle l'union hypostatique. » Par ailleurs, cette royauté du Christ se fonde sur ses droits acquis en vertu de la rédemption. Et le pape continue « Le Christ règne sur nous non seulement par droit de nature, mais également par droit de conquête en vertu de la rédemption. » Fin de citation. Cette royauté du Christ, ce n'est pas un ajout de l'Église à la révélation. En effet, si Jésus lui-même n'évoque jamais publiquement sa royauté, sauf dans le cas précis de son procès devant Pilate, pour éviter que cette royauté ne soit amalgamée avec un messianisme politique, en revanche, l'Écriture ne cesse de révéler sa condition royale. Rappelez-vous le récit des mages au commencement de l'Évangile qui cherchent le roi des Juifs qui vient de naître et qui le reconnaissent malgré les apparences. Jusqu'à l'Apocalypse de Saint Jean, et on lit au chapitre 19 de l'Apocalypse, « Sur son vêtement et sur sa cuisse, il porte un nom écrit, roi des rois et seigneur des seigneurs. » Alors, le Christ exerce sa fonction royale en instaurant son règne avec les actes propres à un seigneur. Par exemple, il réunit son peuple, il fixe les lois du royaume, il se déclare juge suprême. Pensez au discours sur la montagne dans l'évangile de Matthieu au chapitre 5. Et il est le juge suprême, comme il le déclare lui-même en Jean 5, 22. Le Père ne juge personne, il a donné au Fils tout pouvoir pour juger. Et donc, le Christ est législateur, il est juge et il est seigneur. Cependant, son pouvoir n'est pas étranger à la volonté divine de sauver tout homme. Ce règne n'est pas de ce monde, comme il le dira lui-même à Pilate. C'est le règne des cieux, c'est un règne qui est essentiellement spirituel, bien qu'il peut avoir des conséquences politiques. Et ce règne consiste à donner la vie pour engendrer un nouveau peuple de Dieu. Et c'est pourquoi pour le Christ, être roi, c'est être sauveur, c'est être dans son royaume, c'est offrir le salut, comme il va le dire d'ailleurs au bon larron sur la croix, « Aujourd'hui tu seras avec moi en paradis ». Par opposition, refuser son règne, c'est refuser le salut.
0: Ce règne est pourtant universel.
1: Oui, bien sûr, parce que c'est un règne qui embrasse tout le créé. Cependant, s'il est universel, il s'instaure peu à peu. Il commence par l'incarnation, et puis il rejoindra sa plénitude à la fin des temps. Le Christ, pour accomplir la volonté de son Père, a inauguré sur terre le royaume des cieux, et il en a révélé peu à peu le mystère. Et par ailleurs, on peut dire que par son obéissance, il a accompli la rédemption. Alors, l'Église, où le règne du Christ est déjà présent en mystère, grandit visiblement dans le monde par la volonté de Dieu. Et ce commencement et cette croissance sont signifiés par l'eau et le sang qui jaillissent du côté transpercé de Jésus et par la déclaration de ce dernier « Quand j'aurai été élevé de terre, j'attirerai à moi tous les hommes. » C'est en Jean 12, 32. De même, dans les paraboles du royaume, on parle de cette croissance progressive mais inéluctable. En réalité, comme le Christ est l'auteur de notre salut, mais qu'il est aussi notre salut lui-même, de façon, on pourrait dire analogique, Jésus n'instaure pas seulement son règne, mais il est ce règne parce que l'Église est le Christ total, duquel Jésus-Christ est la tête. Alors la domination royale du Christ, elle s'étend à tout le créé, elle s'étend du monde matériel jusqu'aux réalités spirituelles. Et cette domination royale ne s'impose pas par la force afin que les hommes adhèrent librement à lui. Elle est réelle, et c'est pourquoi Jésus nous enseigne dans l'oraison dominicale à demander instamment au Père que son règne vienne. À la fin des temps, comme on le voit dans la première aux Corinthiens, en détruisant la mort, Jésus obtiendra de son Père la domination effective et définitive sur tout être, et il l'offrira à son Père.
0: Pour terminer notre exposé sur la royauté du Christ, comment comprendre alors que par le baptême, nous soyons faits rois ?
1: Alors, comme nous l'avons dit tout à l'heure à propos de la médiation, le baptême nous incorpore au Christ, nous rend participants à sa vie puisque nous devenons un de ses membres et donc nous participons à sa dignité royale de ce fait. Bien sûr, cette dignité royale est à comprendre par dérivation de celle de Jésus. Nous sommes appelés à servir pour que son règne arrive. Nous sommes appelés à participer à la manifestation du royaume. Et j'ajouterais que la création attend son salut de celui de l'homme. Et donc, en favorisant la venue du règne, nous permettons que se réalise la promesse faite à l'homme et à la femme dans la Genèse d'être les seigneurs de la création en la protégeant et en lui donnant la possibilité de donner le meilleur d'elle-même. C'est là le grand fondement de l'écologie. Il ne peut pas y en avoir d'autre. En fait, le salut de la création passe précisément par ce règne que l'homme est appelé à manifester dans le créé.
0: Est-ce qu'on peut hâter le retour du Christ ?
1: En tout cas,
0: par la prière,
1: par l'intercession, et puis par nos œuvres aussi, par la charité en acte.
0: Voilà. Et pour les prêtres ?
1: Alors, parmi les baptisés, certains ont été configurés au Christ, tête et pasteur de son peuple, ce qui signifie que ces baptisés-là vont participer à la charge pastorale du Christ qui doit rassembler dans l'unité des brebis dispersées du troupeau. Le Christ se sert de la personne de ses prêtres pour réaliser cette œuvre de constitution de l'Église. Et le pouvoir pastoral est donc lié à l'ordination. Il n'est pas une fonction usurpée ou historique qui se serait ajoutée à d'autres pouvoirs, non. Il est lié à la nature même du sacrement de l'ordre qui fait l'évêque et les prêtres. C'est ce qui ne signifie pas que ce pouvoir soit de nature totalisante, autoritaire et autonome, parce qu'il est une participation à la mission de l'unique pasteur qui est Jésus-Christ.
0: Et alors on peut voir ça davantage comme un service.
1: Exactement.
0: C'est ce que disait toujours le pape Benoît XVI.
1: Oui.
0: Il insistait énormément sur cette notion de don et de service.
1: D'ailleurs, le pape, rappelons-le, a pour titre, c'est son titre préféré d'ailleurs, serviteur des serviteurs de Dieu.
0: Donc on est loin d'une espèce d'autoritarisme.
1: Exactement.
0: Voilà.
1: En fait, cette participation découle de la manière dont le Christ exerce lui-même son autorité. Il le fait toujours dans la dimension du service et en même temps avec toute la dignité que requiert la fonction royale.
0: Alors comment cette royauté peut-elle s'intégrer dans notre prière ?
1: Eh bien peut-être justement en reprenant les mots de la prière des prières, c'est-à-dire en priant le Notre Père. Vous savez, saint Augustin dans son commentaire dit que toutes les demandes justes sont contenues dans le Notre Père. Et donc le moyen de vérifier que notre prière est juste, c'est de vérifier qu'elle se rattache à une des demandes. Et donc à chaque fois que nous disons au Seigneur que ton règne vienne, eh bien, c'est une manière de faire en sorte que ce qui n'est pas encore en nous placé sous son pouvoir de vie, le soit, justement.
0: Mais ce n'est pas toujours facile pour se dire le règne vienne, et pourtant, tout a l'air de ne pas toujours marcher comme on voudrait, selon ce qui est notre propre...
1: Effectivement, mais dans l'invisible, Dieu réalise le salut. Ça, nous en sommes absolument persuadés. Voilà. Ce qui appartient encore au néant est voué à la mort. En revanche, ce qui est illuminé par la parole du Christ est arraché au néant, et c'est comme ça que s'exerce le règne de Dieu sur nous.
0: Et nous le comprendrons à la fin des temps.
1: On le verra quand nous serons face à face avec le Seigneur.
0: Oui. Eh bien, merci beaucoup, Père. Vous avez suivi l'émission Au Puits de Jacob. Personne ne va vers le Père sans passer par moi. Le Christ, prêtre, prophète et roi. Première émission. Le Christ, roi et pasteur.

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2: Bonjour à tous et bienvenue dans cette nouvelle série des clés pour vivre. Toute cette semaine, j'accueille au micro Bernard Lianta, infirmier libéral. Son métier l'a conduit à entrer dans l'intimité de nombreuses familles, à partager leurs joies, leurs inquiétudes et parfois leurs derniers instants. Prendre soin des autres est-il seulement un métier ou devient-il peu à peu une manière de vivre? C'est ce que nous allons essayer de découvrir au fil des jours. Bonjour Bernard Lianta.
3: Bonjour.
2: Ravi de vous accueillir aujourd'hui. Et puis, on va faire un bout de chemin ensemble. On va essayer de découvrir l'homme infirmier. Et c'est l'homme infirmier qu'on rencontre aujourd'hui durant ces quelques minutes. Pourquoi avoir choisi ce métier d'infirmier? Racontez-nous.
3: Pourquoi je suis devenu infirmier, et notamment infirmier libéral, qui est une activité qui est peut-être un peu différente d'une activité d'infirmier dans une structure. Là, infirmier libéral, vous rentrez dans tout un tas de maisons, de mondes différents, hein. Tout derrière chaque porte, un monde différent apparaît avec des relations qui vont au-delà du soin, bien entendu, des relations qui vont se lier au fur et à mesure des années. J'ai des patientes chez qui je vais depuis plus de 20 ans. Une fois, deux fois, trois fois, jusqu'à quatre fois par jour. Donc, forcément, la relation va bien au-delà du soin.
2: Alors, d'après les informations que j'ai pu avoir, vous êtes aussi l'enfant du pays. Aussi, certains vous ont vu évoluer et puis grandir et vous ont vu enfant.
3: En fait, j'exerce dans le village où je suis né. Et donc, forcément, les relations sont encore plus particulière, parce que forcément je soigne des personnes avec qui j'ai grandi, des familles avec que j'ai côtoyé. Donc forcément la relation, l'intimité est très profonde. Je connais des personnes mieux que certains membres de ma famille, bien entendu. Dans le soin, dans l'intimité de la chambre, dans la difficulté de la maladie, forcément la relation est bien plus profonde qu'une relation normale, quoi.
2: Quand vous parlez de relations plus profondes, des relations plus ajustées, plus en vérité, plus authentiques, c'est ce qu'on peut entendre.

0: tout à fait, oui, là, la relation, la communication, on entre un peu dans l'intimité au plus profond des cœurs, on est témoin de messages, on est les confidents,
1: on est des écoutants
0: de choses qui se sont jamais dites, qui se révèlent un jour, qui se libèrent, notamment sur la fin, quand la personne est en fin de vie, ouais, tout simplement, ouais.
1: On s'y attache à toutes ces personnes.
0: Et
1: parce que vous parlez aussi de personnes et puis de ces maisons et puis de ces différents profils.
0: Forcément, oui, forcément.
1: Alors on accompagne comment ces derniers instants de vie, parfois après 20 ans?
0: Après on a peut-être des relations privilégiées et particulières avec certains, plus qu'avec d'autres, bien entendu. Mais après, oui, c'est un accompagnement, notamment en fin de vie, hein. C'est un accompagnement très, très puissant, ouais, très, très fort, très, très, très fusionnel, presque.
1: Qu'est-ce qui se passe dans ces moments particuliers d'accompagnement en fin de vie?
0: La difficulté, c'est un peu de dissocier le soin de l'accompagnement. Il faut essayer de rassembler ces deux choses, le soin proprement dit, soulager, soigner, et soulager aussi l'esprit, soulager et accompagner vraiment dans la relation vraiment profonde de ce qui peut s'échanger entre deux humains, par exemple.
1: Tous ces patients, toutes ces familles, toutes ces maisons qui vous sont ouvertes, vous ont-elles appris sur la relation, au fond, et sur la vie? Et quand on parle de relations, de vie, on parle aussi parfois de joie, on parle aussi, puisque vous avez évoqué aussi les fins de vie, de souffrance.
0: Comment t'elle apporté? Ben forcément, un recul et une analyse du genre humain, quoi, hein, qui... Là, je suis confronté, je suis dans l'observation de tout ce que peut représenter les humains sur la Terre, hein. C'est vraiment c'est très diversifié, hein. Ça part c'est une analyse, une observation du genre humain, hein, dans ses bons et mauvais aspects. Derrière une façade de maison, c'est tout un monde, hein, qui s'ouvre. Hein,
1: ce sont des histoires de vie.
0: Oui, c'est des histoires de vie, et parfois des choses qui sont pas très belles, hein, ou difficiles à entendre. Hein. Dans le témoignage, parce que la particularité, quand quelqu'un vous témoigne quelque chose, même si vous l'avez pas vécu, même si vous le voyez pas, le fait d'être transmis par une personne qui a vécu des horreurs ou des guerres ou des choses effroyables, le fait de le vivre au travers du regard de la personne, vous le vivez comme si c'est vous qui l'avez vécu. Ça va au-delà des images. La transmission comme ça du témoignage est très forte. Elle est très très très, très forte.
1: Quelle est la particularité d'un infirmier libéral? Comment doit-il un petit peu se comporter pour être au fond? Est-ce qu'on peut parler de bon ou de pas bon infirmier libéral? Vous n'êtes pas donc à l'hôpital, vous rentrez dans les foyers, vous rentrez dans cette intimité, voilà, vous rentrez chez les personnes avec différents profils. C'est quoi un bon infirmier libéral? Il faut qu'il ait de l'empathie, vous avez parlé d'écoute, il faut qu'il soit un bon écoutant, il faut qu'il soit très disponible. Voilà, c'est compliqué.
0: En fait, la difficulté, ce n'est pas le soin proprement dit. Le soin qu'on peut effectuer classiquement dans un hôpital ou dans une structure. Nous, la difficulté dans les maisons, c'est de gérer tout l'environnement qui va au-delà du soin. Le soin proprement dit, donc, c'est poser une perfusion, faire un pansement ou une piqûre, c'est ce qui est la difficulté, c'est de prendre tout ce qu'il y a autour, c'est gérer la famille, c'est gérer
1: les émotions parfois, les débordements, les incompréhensions, les angoisses.
0: La difficulté, c'est ça, c'est de gérer tout ce qui est hors du soin. Le soin, il est à partir du moment où il est acquis, il est rapidement il est rapidement fait. La difficulté, c'est de gérer, oui, tout l'environnement, la vie, tout ce qui tourne autour du patient. C'est la famille, c'est les autres aidants, c'est les auxiliaires de vie, la femme de ménage, les voisins, le chien, le chat, le docteur, en règle générale, on est au milieu de toute cette un peu nébuleuse, on va dire. Et la difficulté, c'est ça. C'est en général, on est un peu
1: les médiateurs, un peu.
0: Mais tout à fait. C'est essayer de rassembler et de faire aller dans le bon sens tout l'environnement qui est autour du patient.
1: Donc,
0: la difficulté, elle est là.
1: On entend bien, au fond, il y a le patient, le soin, hein, qui est purement parfois technique, ne pose aucune problématique pour l'infirmier libéral que vous êtes, mais ceux qui sont les proches, l'entourage. Hein. Donc ça, c'est une deuxième forme de gestion.
0: Ah ben, c'est une gestion qui va au-delà du soin technique. C'est là où peut être la difficulté. Mais c'est là où peut être aussi le bon côté de la chose. C'est-à-dire que à partir du moment où vous allez dans le sens du bien du patient, c'est de mettre tout le monde au diapason et sur la même longueur d'onde. C'est une énorme difficulté, mais bon, quand vous y arrivez, c'est quand même d'aller où tout le monde va dans le bon sens, quoi. Et
1: il faut du temps. Alors, vous avez plus de 35 ans de métier, presque.
0: Oui,
1: hein.
0: Tout à fait.
1: Ouais. Il faut de l'expérience.
0: Il faut de l'expérience, et aussi, je pense que ça va au-delà de l'expérience. C'est aussi un énorme don de soi. Hein.
1: Alors c'est le soignant, hein, c'est l'infirmier libéral que je reçois au micro de cette série des clés pour vivre, donc des clés pour vivre au quotidien, visiter ces maisons, ces foyers, ces malades, mais on entend bien que ce ne sont pas que les patients. Autour des patients, il y a souvent les proches, la famille, et ça, c'est parfois une autre difficulté, mais avec toutes les joies, quand les difficultés sont surmontées, il y a aussi les joies aussi du métier. Je vous propose de vous retrouver ici même pour la suite de ces entretiens. À demain, Bernard Lantia, et merci. À demain.
0: Merci, à demain.
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1: Nous faisons tous des rencontres, la plupart s'effacent avec le temps, d'autres deviennent un commencement. Comment une personne peut-elle ouvrir un chemin que nous n'avions jamais imaginé ? Au micro cette semaine, je reçois un infirmier libéral de profession et presque de vocation. On va peut-être poursuivre l'échange que nous avons commencé hier. Bonjour Bernard Lantia.
2: Bonjour.
1: Alors je vous ai présenté et c'est ainsi que je vous garde toute la semaine avec votre métier d'infirmier libéral. Vous nous avez dit la particularité, c'est vous rentrez dans les maisons, vous rentrez dans les foyers, dans l'intimité des personnes, dans leur histoire, les joies, les peines, les souffrances. Il y a les souffrances du corps qui se soignent. Et puis il peut aussi y avoir les souffrances psychiques, les souffrances aussi d'une famille. En fait, vous accompagnez beaucoup de monde et j'aimerais reprendre pour avoir une continuité. Il y a le patient que vous soignez et puis il y a aussi l'entourage, voilà, les proches. Et j'ai bien envie d'orienter pour creuser un petit peu avec vous ce deuxième entretien, toujours en tant que soignant, infirmier et libéral. Ce sont des visages, des histoires et des personnes. Qu'avez-vous appris en vérité, en authenticité sur la rencontre de ceux que vous soignez et de ceux qui entourent parfois les personnes malades? Voilà, quelle est votre expérience et au fond, comment analyser aujourd'hui la rencontre? Je vous écoute.
2: La rencontre. Oui, la rencontre, la rencontre avec tous ces patients ou avec toutes ces familles, c'est forcément après tant d'années des certaines personnes qui sont restées dans mon cœur et qui sont toujours présentes. Hein, leur présence et vraiment, comment dire...
1: Des personnes qui ne sont plus là, que vous avez voilà, accompagnées dans les derniers moments de vie. Elles restent présentes encore aujourd'hui.
2: Mais oui, j'ai l'impression... Oui.
1: Un ou deux exemples.
2: Je vais pas parler de personnes qui sont mortes depuis 20 ou 30 ans, mais à qui je pense vraiment très régulièrement, où j'ai l'impression qu'elles sont présentes. J'ai l'impression de les avoir des fois à côté de moi, dans mon canapé, dans l'intimité de ma maison. En général, c'est des personnes avec qui j'avais lié des soins très forts. Bon, avec le recul d'anciens non-croyants, c'était généralement des personnes très très pieuses. Très pieuse. C'est avec le recul et après plusieurs années que je me rends compte que celles qui sont le plus présentes, c'était les personnes très très pieuses. Et elles ne m'ont pas quitté. C'est des personnes à qui je pense vraiment, vraiment très très régulièrement après tant d'années de séparation. Mais j'ai l'impression de ne pas avoir été séparé. La relation avait été tellement forte et puissante qu'elle perdure, en fait. Elle perdure dans le temps.
1: Donc il y a le métier et la profession. Voilà, vous avez évoqué en fin d'entretien ce métier, il y a un don de sa personne. Hein. Vous pouvez confirmer dans ce métier qu'au fond, il y a du service, il y a du don. On ne compte peut-être pas toujours les heures de travail.
2: C'est un métier qui est plutôt exigeant. Après, oui, beaucoup de métiers sont exigeants. Après, celui-ci est particulier parce que vous êtes tout le temps un peu vous baignez dans la difficulté, dans la maladie, dans la douleur, dans le désarroi. C'est continuel. Après, on a énormément de joie hein, et de partage, hein, heureusement. Mais bon, le fond du métier, c'est quand même la difficulté, la souffrance, le désespoir. Donc, Hein, c'est pour ça qu'on dit la moyenne d'exercice d'une infirmière, je crois que c'est une dizaine d'années.
1: Oui, je crois entre 8 et 10 ans d'exercice.
2: Donc, forcément, entre ceux qui ne vont jamais exercer, parce que j'en connais, qui vont quand même passer le diplôme et finir leurs études, mais qui ne vont jamais exercer. Donc, entre ceux qui vont jamais exercer, ou certains quelques années, ou certains vont faire carrière, vous tombez une dizaine d'années d'exercice après le diplôme. Donc c'est ça
1: dit la dureté et l'exigence.
2: Ça reflète bien l'exigence, quoi.
1: L'exigence du métier. Alors vous, quel est votre on peut parler presque de miracle. Qu'est-ce qui vous fait durer depuis plus de 30 ans dans ce métier? C'est la joie du don. Vous avez parlé du don.
2: Oui. Oui, ça, il faut pas. Il faut donner sans compter. Même s'il faut être carré dans l'exercice de la profession, hein, même s'il faut avoir, il faut parfois s'élever, parfois se reculer, parfois analyser. Après, je pense qu'il y a. Je le sais depuis peu, mais je pense qu'il faut avoir une énorme foi.
1: Alors qu'est-ce que voilà, c'est vous qui en parlez dès le deuxième entretien de la série.
2: Je savais pas que j'avais la foi, mais là maintenant je sais que j'ai la foi et que c'est ce qui m'a tenu jusqu'à maintenant.
1: Et puis vous avez parlé il y a quelques instants aussi de ces patients, patientes qui vous ont marqué, qui étaient croyants. Et que vous gardez toujours profondément dans le cœur. Ces patients croyants vous ont peut-être révélé quelque chose de ce qui est inaccessible, peut-être ce surnaturel, ce ciel, cette éternité.
2: Après, en général, ce n'était pas des personnes qui m'ont initié ou qui m'ont amené. Hein. C'est des personnes juste qui
1: elles ont prié pour vous?
2: Oh, je pense qu'elles ont beaucoup prié, oui. Je pense. Je suis persuadé, même.
1: Vous faites mémoire encore, c'est avec émotion que vous en parlez. Hein. Vous êtes proche de ces patients. Il faut garder donc la juste distance. Ouais. Comment garder cette juste distance dans ce métier d'infirmier libéral, dont on entend bien la proximité avec le patient et puis la famille. C'est presque une multitude de familles autour de vous que vous visitez. Quel est un peu le secret pour garder toujours ce juste équilibre?
2: Mais là, en fait, quand je l'évoque comme maintenant au micro, je suis pris un peu d'émotion avec ce recul. Mais bon, après, dès que je passe la porte, c'est en fait, j'ai des objectifs. Et là, je vais pas me transformer, mais je prends un autre costume. C'est pas un costume, mais je rentre dans une
1: votre costume de professionnel.
2: Ouais, voilà,
1: c'est le professionnalisme qui prend le dessus, tout en gardant. Est-ce qu'on peut parler pour exercer un tel métier, et puis dans la durée comme vous, d'empathie?
2: Forcément, l'empathie, elle est obligatoire.
1: Elle est obligatoire.
2: Mais elle doit être mesurée.
1: C'est-à-dire. Elle se mesure comment?
2: Il ne faut pas qu'elle vous submerge. Il ne faut pas qu'elle vous empêche de faire votre travail, quoi, de faire vos soins, d'analyser ce qui va ou ce qui ne va pas. Il faut savoir dire les choses. Il faut savoir. Il faut savoir aller dans le bon sens, quoi.
1: Et quand les choses vont mal pour l'état de santé du patient, on s'y prend comment pour faire comprendre que là, il y a peut-être un gros souci, quelle est un peu avec l'expérience que vous avez? Est-ce qu'il y a une recette miracle pour bien annoncer aussi les mauvaises nouvelles?
2: je pense que non, il n'y a pas de recette miracle, c'est un tout, c'est un accompagnement, c'est une écoute, hein, beaucoup d'écoute. Hein, il faut savoir écouter, il faut savoir informer, mais il faut savoir surtout écouter. Et après, je pense que c'est un tout, c'est une façon d'être, hein, c'est savoir-être, savoir-faire. Hein. Tout ça, c'est un peu une alchimie hein, qu'il faut savoir un peu mener à bon terme. Hein.
1: Alors nous, on a mené à bon terme cet entretien du jour. Vous restez avec nous toute la semaine, Bernard Lianta. Et je rappelle qu'au micro, je vous reçois aujourd'hui comme infirmier libéral. Vous avez parlé de transformation aussi, mettre ce costume aussi de professionnel. Des transformations dans votre parcours d'homme, il y en a eu une. Voilà, et celle-ci aussi nous intéresse. Il y a ce soignant qui prend soin des patients et des familles et qui avait vécu une véritable aussi transformation. Et puis on va se rapprocher aussi, ça fait partie de l'homme que vous êtes. On va se rapprocher de la nature, on va se rapprocher du silence et on va se rapprocher au fil de ces entretiens d'un certain François d'Assise. Voilà, ne nous quittez pas et on se retrouve demain à la même
2: heure. Demain, merci.
1: Merci Bernard Lantia.
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1: C'est un troisième entretien de cette série des clés pour vivre. Vous découvrez cette semaine Bernard Yanta, toujours au micro avec, j'ai presque envie de parler, on pourrait parler de vocation, on en reparlera peut-être. Il y a cette passion que vous avez, qui est profonde, une passion pour la nature, pour les oiseaux, les paysages, le silence. Et si contempler était une manière aussi d'apprendre à vivre. Voilà, vous apprenez à accompagner les personnes que vous soignez, voilà. Donc, à vivre aussi les derniers instants aussi d'une vie et d'un parcours de vie jusqu'à ce dernier souffle. D'où vous vient cet amour? Parce qu'on va parler, avant de parler de cette transformation, d'un pèlerinage Assise avec François, il y a cet amour, l'homme que vous êtes, le soignant que vous êtes, l'écoutant avec l'empathie que vous avez pour vos patients, mais dans cette juste distance, il y a aussi un amour, au fond, permettez-moi d'employer, pour la création. Voilà. D'où vous vient cet amour pour cette création? Avant de parler de François d'Assise.
2: Ça se rejoint. Hein?
1: Je sais bien, j'y viens tout doucement.
2: Mais ça se rejoint.
1: Je vous apprivoise, je très, vous observe.
2: Très, très fortement.
1: Je vous apprivoise, oui.
2: D'Assise. Ben, en fait, j'ai eu la chance de grandir dans un lieu béni de Dieu, à 50 mètres d'une rivière, à 200 mètres de la mer Méditerranée. Et sur les derniers contreforts de la chaîne des Pyrénées qui se jettent dans la mer, donc forcément on est baigné par la nature dans cet endroit. Donc après j'ai plein de petits d'anciens amis qui n'ont pas suivi ce chemin, hein, malgré qu'ils avaient toutes les clés pour apprécier ces lieux, hein. Mais bon, après j'ai été bien servi à ce niveau-là. Je suis un peu militant écologiste, hein. Tout n'est pas défendable en écologie, mais souvent protéger l'environnement dans lequel on vit, ça coule du bon sens quand même, hein, ça, et de plus en plus à notre époque où on est confronté à des difficultés environnementales, hein, pour moi ça coule de source que de protéger vraiment l'endroit où vous vivez et prendre soin de toutes ces créatures, hein. C'est vraiment une évidence, quoi. Pour moi ça m'a jamais quitté.
1: Vous nommez le soin, vous, dans votre métier, vous prendre soin aussi de ces patients, voilà, comme prendre soin de notre mère, la création.
2: Bien sûr.
1: On n'en prend pas soin.
2: Mais non. Non.
1: Et on ne sait pas contempler, on ne sait plus regarder cette création.
2: Et en tant que soignant, là, on peut faire une relation vraiment facile et directe. Beaucoup de pathologies, beaucoup de maladies sont dues à un bouleversement environnemental, hein, que ce soit par les pollutions, la qualité des eaux, le dérèglement climatique. Là, j'invente rien, quoi. Hein. Donc ça, je le retrouve dans les maisons. Hein, ceux qui ont manipulé des pesticides pendant de nombreuses années et à qui je vais faire des soins parce qu'ils ont attrapé un cancer, là, c'est pas de la fabulation, quoi. C'est vraiment une relation directe de cause à effet, quoi. Ou de effet à cause, hein. Donc ça, je le vois et forcément ça me touche, parce que la création c'est un tout, hein, c'est un tout, hein, de toute petite.
1: parle prendre soin des malades comme prendre soin de notre création. Pour prendre soin de malades, il faut savoir apprendre à l'écouter, peut-être le regarder. Est-ce que l'homme moderne d'aujourd'hui n'aurait-il pas lui aussi besoin peut-être de faire silence pour contempler cette création à nouveau et écouter cette création qui est en train aussi de nous parler, malheureusement. Et ça, c'est l'humanité, c'est la planète entière aujourd'hui qui parle. Elle crie au secours.
2: Tout à fait. Personne, enfin, beaucoup de personnes ne savent pas ouvrir leurs yeux et voir les choses. Hein. On a un peu sombré dans l'immatériel, dans le virtuel, dans le. C'est effroyable. Hein. C'est un peu. C'est très dur. Alors que les choses simples, que les vraies choses. Hein. Parce qu'une hirondelle, une fleur, une rivière qui coule, ça c'est la réalité, ça c'est la vérité. Là ça ment pas, hein. ça ment pas, hein. Le soleil qui se lève, la lune qui apparaît, c'est ça la vérité. Là ça ment pas, hein. On manque l'observation, on manque le silence, on manque la contemplation, tout ça a disparu, alors que c'est vraiment c'est le fondement de la création, quoi. C'est un tout, ça fait partie de nous, on est un tout.
1: Alors avec cet amour au fond pour la création, des oiseaux, de l'écoute d'une rivière aussi, peut-être non pas d'écoute, peut-être de Dieu ou du souffle de Dieu ou d'un bruissement. Est-ce que vous pouvez dire que vous étiez, sans le savoir, un contemplatif de cette création? Cette création qui, on va le découvrir hein, dans les entretiens qui vont suivre, cette création va venir vous parler, vous rencontrer, vous allez pouvoir nommer Dieu. Mais étiez-vous un contemplatif quand vous regardiez peut-être la beauté de la création?
2: Je pense que tout petit, oui, je l'ai toujours été en fait. J'étais un peu, on ne va pas dire isolé, mais un peu... très observateur, mais de tout petit, hein, je me vois observer tout un tas de choses. Hein. Après, c'est sûr que j'avais les clés qui me facilitaient avec une rivière à 50 mètres, oui. Des grenouilles, des serpents et des libellules, forcément j'étais
1: éveillé.
2: J'étais obligatoirement éveillé. Je passais des heures dans l'eau à observer les poissons et et tous les animaux.
1: Permettez-moi, je fais un parallèle en vous écoutant. Je ne perds pas de vue aussi l'homme soignant que nous avons eu au début de cette série. L'homme soignant, infirmier libéral qui visite et qui écoute, hein, qui regarde, qui observe bien son patient, qui l'écoute, tout comme un peu vous pouvez décrire et très bien cette nature. Hein. Donc l'observer et la contempler. Voilà, et on ne sait plus contempler, au fond, la maladie du monde, du siècle.
2: Et pourtant, c'est la même chose, hein. C'est prendre le temps.
1: Prendre le temps.
2: Prendre le temps d'ouvrir les yeux. Pardon. D'ouvrir les yeux et de contempler, oui, de contempler dans une optique thérapeutique, mais aussi dans une optique, comme vous dites, contemplative.
1: Permettez-moi, est-ce que cette contemplation que vous avez eue au fond depuis votre plus tendre enfance n'a pas été la clé aussi de votre durée dans le métier de soignant, en vous écoutant?
2: Je pense, parce que je pense que c'est vraiment, on peut mettre en relation un peu ces deux mondes qui ne font qu'un. Je pense que c'était une continuité, ça m'a beaucoup aidé, oui. Je sais que je me battais avec mes copains qui malmenaient les grenouilles dans la rivière, qui faisaient du mal à essayer d'écraser un scarabée.
1: Il y avait un certain François d'Assise déjà dans votre cœur.
2: Je pense que c'est pour ça que je suis rentré vraiment en osmose dès que j'ai connu...
1: Alors on va en parler.
2: Ben oui.
1: Mais pas maintenant, car c'est la fin de ce troisième entretien des clés pour vivre. On trouve des clés, et puis vous nous rappelez aussi par votre expérience professionnelle et votre amour de la création, combien au fond les deux se rejoignent un peu. C'est l'écoute, hein. On écoute, on regarde, et donc on contemple. Et cette contemplation peut conduire aussi à une intériorité et un silence. Et aujourd'hui, on prend, et vous l'avez rappelé, on ne sait plus trop prendre ce temps. On court. Et des minutes sont précieuses. Alors prenons le temps peut-être de contempler à nouveau la beauté de la création. Regarder un oiseau, un petit papillon, une libellule, une coccinelle, ou une grenouille, ou un serpent. Un peu moins pour moi, les serpents, mais une petite coccinelle, un papillon à contempler, oui. Bernard Yanta, je vous propose de vous retrouver dès demain. Et c'est un petit voyage du côté de Assise, hein, et puis de François d'Assise, voilà, avec plein de belles choses encore à témoigner. À demain, même lieu, même heure.
2: Merci, à demain.
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1: On part parfois visiter une ville et l'on revient en ayant découvert quelque chose de soi-même. Bonjour Bernard Rienta.
2: Bonjour.
1: Alors pour vous, c'est la ville d'Assise qui restera le lieu d'un profond bouleversement intérieur, je dirais même de révélation. Hein, voilà. On vous découvre depuis, et c'est une progression, le début de cette semaine comme soignant, hein, infirmier libéral. Vous visitez les personnes, les maisons, l'intimité, leur histoire, et vous accompagnez aussi ces fins de vie. Il y a les joies, les peines, la maladie, le corps qui souffre, le cœur qui saigne parfois, les doutes, les angoisses. Il y a le patient et l'accompagnement aussi des proches. Vous entrez dans toutes ces maisons comme maintenant, aujourd'hui. Et depuis le début de la semaine, Bernard Rienta, vous visitez, vous entrez dans une multitude de maisons, vous entrez dans une multitude de cœurs. Et c'est une visite encore aujourd'hui. Cette visite, elle dure peu de temps, une dizaine de minutes. Mais vous avez parlé aussi de ce métier, vous avez parlé de la création, de la contemplation, savoir écouter, regarder. Il y a aussi les rencontres. Alors il y a eu Assise, mais Assise, voilà, c'est une invitation. Vous avez observé une personne qui a été le guide de ce pèlerinage sur les pas de François d'Assise. Et je crois que c'est le moment peut-être de lui rendre hommage. Vous êtes parti en simple observateur, curieux peut-être, curieux. Ce pèlerinage était tenu par Suzanne Josepi Tastu, auteure de nombreux ouvrages, conférencière qui anime des retraites en France et à l'étranger. Elle est laïque des fraternités franciscaines. Et c'est elle qui a été un peu ce guide, voilà. Alors c'est presque pour rendre hommage à celle qui a été le guide sur ses pas de François, le pauvre Aurélo, le pauvre d'Assise. Qu'est-ce que vous pouvez dire de la rencontre, et en particulier peut-être de la rencontre avec Suzanne?
2: La rencontre avec Suzanne se passe dans le cadre professionnel, hein, parce que je rentre dans la maison et il y a Suzanne. Suzanne.
1: Alors, Suzanne.
2: Comme dans beaucoup de maisons, il y a un contact, une observation, une analyse, hein, professionnelle, hein, de l'environnement dans lequel je vais évoluer. Et là se lie, comme dans d'autres maisons, hein, se lie une relation, on va dire, intime, un peu privilégiée avec Suzanne, hein, qui, à force de l'observer, commence à m'interpeller. Hein, quand je la vois dans son bureau en train de commencer à écrire pour son livre, et là la relation se met en place, hein. Alors et c'est là que j'ai l'immense grâce de tomber sur d'autres personnes, hein, mais sur Suzanne forcément fait partie des personnes qui vont me faire basculer dans un autre monde, entre guillemets. Donc elle me propose de m'amener à Assise, hein. Donc à Assise, je pars à Assise dans, comme j'ai déjà dit, un terra incognita, hein. Mais comme je pars avec une personne hyper calée qui connaît Assise comme sa poche, je dis bon, eh ben là c'est tu as un guide hors pair, vas-y fonce. Et voilà, et là commence le voyage. Le pèlerinage à Assise en comité restreint, dans des endroits très très forts, hein, où son pèlerinage, parce que là il faut, ce qui est important de dire, c'est que je pars avec une totale liberté d'analyse d'incroyants à la base, hein, où je vais avec mes armes, entre guillemets, de professionnels de santé qui analysent toutes les maisons où il va rentrer pour évaluer la marche à suivre. Donc je pars à Assise dans un peu dans la même dans la même euh, dans la même démarche. Hein. Je vais observer, je me laisse et rapidement je me laisse emporter. Hein. Rapidement, je n'ai plus de prise, hein, même si je reste quand même l'analyste et l'observateur. Je me fais rapidement à emmener dans ce fabuleux pèlerinage qui marquera et qui a changé ma vie. Hein. Je pourrais pas passer une année sans aller à Assise aussi, jusqu'à que les forces me tiennent. Tous les ans, je vais aller à Assise sur le tombeau de François. Ça c'est écrit et bien ancré en moi. Hein. Assise et les chemins de François. Par le billet de Suzanne, hein, je la remercierai jamais de m'avoir guidé sur les chemins de François, parce que forcément c'est un tout, c'est un pèlerinage, mais c'est fabuleux, quoi. Il faut le vivre il faut vraiment le vivre. Pour se rendre compte de la puissance des lieux, de la puissance de François et de la puissance du Christ. C'est un tout. La vallée d'Ombrie, c'est un rapport avec la nature. C'est une nature luxuriante. C'est moi qui suis écologiste. Je suis déjà touché par le cadre, et progressivement, de jour en jour, l'intensité des lieux se fait ressentir, hein, jusqu'au paroxysme de l'Averne, hein, le lieu des stigmates.
1: Le haut lieu, hein.
2: Pardon ?
1: C'est le haut lieu.
2: Oui, c'est vraiment l'apogée, c'est le paroxysme de...
1: Ça a été votre rendez-vous ?
2: Oui.
1: Est-ce que vous pouvez offrir ce cadeau donc à l'auditeur, puisque vous rentrez là maintenant au micro, Bernard Rienta, comme vous rentrez en tant que soignant chez vos malades, vous rentrez là maintenant dans de nombreuses maisons, ouais, parce que vous avez un auditeur. Voilà. Donc, merci d'offrir ce cadeau aussi de ce moment qui a été la révélation. On vous écoute.
2: Donc, l'Averne, hein, les lieux du stigmate, hein, des stigmates, hein, c'est le dernier jour du pèlerinage, hein, c'est l'apogée de cette aventure, entre guillemets. On est vraiment sur le lieu du stigmate, hein, un endroit qui est complètement isolé, mais qui a quelques encablures du foisonnement du pèlerinage, hein, avec des milliers de personnes quelques centaines de mètres en dessous, mais on est vraiment au lieu précis des stigmates, face à la vallée, devant la croix. Et Suzanne, après son petit historique, comme elle nous faisait dans chaque lieu où on pouvait remettre on pouvait visionner la François à ce moment-là, 800 ans avant, on se sépare pour se recueillir, et j'ai l'immense grâce d'entendre le chaos. Le chaos, alors qu'on est complètement isolé, et de sentir le souffle, hein, de sentir le souffle d'une branche d'arbre qui me caresse le dos, alors qu'il n'y a pas un souffle d'air, quoi. Donc là, c'est un moment forcément d'une puissance extrême qui, malgré le mystère, m'empêche pas quand même, avec mon recul d'analyste et d'ancien non-croyant, de poser des questions à Suzanne. Il y a des travaux, c'est quoi ce chaos? Ben, on n'a rien entendu, il n'y a que toi qui l'as entendu. Et surtout le souffle de la branche qui me couvre carrément, alors qu'il n'y a pas de souffle d'air.
1: Ça rappelle l'épisode d'un sanctuaire, Lourdes, Sainte-Bernadette. l'épisode que vous retracez me fait penser aussi à cet épisode de l'Immaculée, voilà, qui se révèle un peu aussi par ce signe même à cette grande sainte. Bernard Yantin, je vais vous inviter, c'est la fin malheureusement, et les 10 minutes sont écoulées, le temps passe vite. Je vais vous proposer de vous retrouver, le temps aussi de, ouais, d'accueillir un peu cette expérience forte, hein, c'est l'expérience de la révélation de votre vie. Hein, voilà. Celui qui était peut-être le non-croyant, là, est saisi.
2: Complètement.
1: Et donc c'est l'homme
2: totalement.
1: Totalement. Donc c'est l'homme totalement saisi que je vous propose de rencontrer demain pour finaliser cette série. Merci Bernard Yanta. À demain.
2: Merci.
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1: C'est la fin de cette série avec ce dernier entretien au micro, vous l'avez entendu. Vous avez accueilli aussi ces paroles de profession infirmier libéral. Bernard Yanta, bonjour.
2: Bonjour.
1: Vous nous avez un peu raconté un bout de votre histoire, de votre chemin, de votre métier. Et puis hier, nous avons terminé avec le sommet aussi de ces pas sur les pas de François, l'homme d'assises, le pauvre Aurélo, amoureux de la création. C'est votre chemin. Alors nous allons, et si vous permettez, après une telle expérience, donc il y a l'homme nouveau, l'homme quelque peu, vous n'hésitez pas à me corriger, qui renaît à la vie, c'est une renaissance pour vous. L'homme ancien en est mort et c'est l'homme nouveau. Voilà. Alors on va parler peut-être des fruits. Il y a cet homme qui devient croyant. Cet homme aussi, j'en informe aussi les auditeurs, vous allez recevoir aussi ce sacrement de confirmation. Qu'est-ce qui a réellement changé en vous? Votre regard, vos relations, même votre métier et vos relations avec vos patients. Voilà, quelles sont un peu les transformations? Racontez-nous.
2: Professionnellement, entre autres, maintenant, je suis vraiment tout le temps en prière. Hein. Après tous les patients que je soigne, je suis, avant de rentrer dans la maison, devant la porte... Je récite la prière de Jésus. Seigneur Jésus Christ, Fils de Dieu, aie pitié de Éléonore, Thérèse, Bernadette. Ça c'est quasi systématique. Bon, souvent j'ai l'esprit qui est pris avec tout un tas de choses à penser, hein, de proprement aux soins ou pour des choses diverses et variées, hein, l'environnement qui va intervenir, et tout ça. Mais c'est quasi systématique. Hein, la prière de Jésus, elle est en moi. Hein, là, elle est, ça tourne en boucle. Donc dans le soin, même si je soigne comme j'ai toujours soigné, la prière de Jésus s'est invitée au soin. Ça c'est naturel. C'est complètement naturel. Ça coule de source quoi. Et j'ai l'impression, enfin c'est pas qu'une impression, mais pour moi c'est une énorme aide. Hein. Mais c'est surtout une aide pour le patient. Hein. Enfin, c'est ce que je ressens.
1: Vous avez eu des retours. Vos patients, les patients, les familles, et puis vos proches, votre entourage, vous ont-ils vu changer presque un homme nouveau? Vous ont-ils reconnu? Oui, non, la transformation était visible.
2: La transformation est forcément visible, parce que moi, jusqu'à que je rencontre Suzanne et que j'aille à Assise, j'étais pas, même si j'étais tolérant sur et très bienveillant sur le monde chrétien et sur d'autres mondes en général, hein, je faisais pas j'étais pas en opposition, hein, mais là forcément depuis 2 ans certains amis qui me regardent avec leurs grands yeux, mais ils disent, mais Bernard, ben moi je leur réponds, oui, il y a 2 ans j'étais à ta place.
1: Et c'est, vous interpellez
2: pardon,
1: vous les interpellez par ce changement, cette transformation?
2: Ben forcément, ça éveille beaucoup de curiosité, ça peut, mais c'est toujours c'est plutôt bienveillant, hein. Même si ça peut heurter ou choquer certaines personnes, hein, que ce soit la famille ou les amis, c'est toujours bienveillant, parce que quelque part j'ai pas changé non plus dans ma relation avec les personnes. Donc, mais forcément ça éveille énormément de curiosité et de questionnement. beaucoup de questionnements. Donc là, je m'en donne à cœur joie.
1: Donc aujourd'hui, vous êtes un homme libre, libre dans le témoignage. Vous témoignez de cette expérience que vous avez.
2: Totalement.
1: Ah oui, vous avez le sourire. Vous avez le sourire et vous n'hésitez pas.
2: Avec une grande joie, oui. Avec une grande joie, c'est naturel, là, maintenant. Donc, dès que je peux l'évoquer, forcément...
1: Grande joie, la joie de François d'Assise aussi, vous me faites penser à François.
2: Après, François, pour moi, vraiment, représente l'idéal humain. Hein. C'est quelqu'un avec qui
1: Vous êtes rentré en amitié avec François d'Assise.
2: C'est forcément,
1: hein.
2: je retrouve en François, que ce soit l'importance qu'il donne à toutes les créatures et à mon côté aussi proche de celle-ci et après tout ce qui est en relation avec les pauvres les malades
1: Alors les malades, voilà ce soignant, vous ont-ils trouvé changé?
2: Bien sûr.
1: Ah oui. Ont-ils été curieux de ce changement?
2: Les croyants, forcément, ils ont été un peu étonnés, forcément, parce qu'ils ne me connaissaient pas.
1: Ah oui, vous étiez éloigné.
2: Ils ne me connaissaient pas croyant avant d'aller à Assise. Donc là, ils me retrouvent croyant, donc forcément, ils sont...
1: Quelle transformation
2: c'est formidable. Cité Thérèse, il me dit, mais c'est fabuleux, c'est fantastique. Donc forcément, oui. Mais après, les gens sont plutôt bienveillants et parfois étonnés. Mais je suis plutôt bien accueilli dans ma nouvelle forme de...
1: Est-ce que vous êtes un homme, permettez-moi, je vais oser, est-ce que vous êtes un homme, suite à cette expérience de révélation, de transformation à Assise, avec l'aide de Saint François d'Assise, un homme heureux, pleinement heureux et avec un cœur plus paisible?
2: Je pense. Oui, forcément.
1: C'est pas une question de piège.
2: Non, forcément, j'ai cette immense grâce de d'avoir été touché. Donc pour moi, c'est un retournement, on reste un homme de ce monde avec toutes ces...
1: avec ses travers aussi.
2: Avec ses travers. Oui. Mais forcément, là, le fait d'avoir cette force qui m'est donnée, de pouvoir, entre autres, témoigner et de vivre avec, forcément, c'est une immense joie et un immense privilège que j'ai de pouvoir... de pouvoir être là.
1: Alors, celui qui n'était pas croyant avant, qui est devenu croyant, permettez-moi, mais avec votre métier de soignante depuis toutes ces années, est-ce que c'est un plus au fond?
2: Je pense.
1: Un atout de plus, permettez-moi.
2: Eh oui, forcément, quoi. Forcément, on se sent soutenu, on se sent aidé, on se sent porté. On se sent porté. Et malgré le poids des années, parce que forcément, je suis physiquement, c'est plus difficile qu'il y a 10, 20 ou 30 ans. Et ça me donne, ça me porte, oui.
1: On va terminer cette série et puis je vous remercie infiniment parce que c'est le cœur d'un homme qui s'est laissé apprivoiser, observer aussi, je vous ai observé, je vous ai apprivoisé, nous sommes apprivoisés, donc c'est la parole d'un homme, d'un cœur d'un homme qui s'est ouvert. Que diriez-vous à quelqu'un, et là je pense aux auditeurs, qui cherchent peut-être encore un sens à sa vie, qu'aimeriez-vous qu'il retienne en fait de votre parcours d'homme? Quelqu'un qui se questionne peut-être encore, quelqu'un peut-être qui n'a jamais fait l'expérience d'un pèlerinage, et vous, vous êtes sorti de cette zone un peu de confort, vous êtes laissé apprivoiser et vous êtes parti en pèlerinage. Et c'est ainsi que nous terminons cette série, peut-être avec tout simplement votre vécu et votre réponse.
2: N'ayez pas peur de croire.

0: serré. Ouais. Donc rien n'est impossible à Dieu.
1: Non.
0: Il vient à la rencontre de tout homme, de toute femme, comme il est venu. Donc, à Assise, vous rencontrez. Merci infiniment de vous être finalement offert, livré. Et je vous souhaite un beau parcours de soignant, toujours auprès de ces personnes, parfois celles qui sont aussi en fin de vie, et puis avec une actualité que nous connaissons. Voilà, soyez ce bon soignant. Merci.
1: Merci beaucoup.
0: Merci Bernard Yanta.

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4: Chers amis, aujourd'hui je vous invite à un voyage merveilleux. Nous allons parcourir l'Ancien Testament, non pas comme un livre fermé, mais comme un livre ouvert, vivant, qui parle d'une seule personne. Car Jésus lui-même l'a dit dans l'évangile de Jean au chapitre 5. « Vous scrutez les Écritures parce que vous pensez avoir en elles la vie éternelle. Or ce sont elles qui me rendent témoignage. Car si vous croyez Moïse, vous me croiriez aussi, car c'est à mon sujet qu'il a écrit. » Et le jour de sa résurrection, marchant avec les disciples d'Emmaüs, Jésus, en bon pédagogue, leur révélait le sens des Écritures. Saint Luc note, « Commençant par Moïse et par tous les prophètes, il leur expliqua dans toutes les Écritures ce qui le concernait. » L'Ancien Testament n'est donc pas une simple préhistoire. C'est une immense annonce. Chaque personnage, chaque institution, chaque rituel, chaque prophétie est comme une flèche pointée vers le Christ. Non pas que Jésus soit réduit à des prophéties, il les accomplit, il les dépasse, il leur donne un sens plénier, spirituel, éternel. Et en cela, nous découvrons la fidélité absolue de Dieu à ses promesses. Comment dès lors ne pas lui faire confiance totalement ? Renouvelons donc notre émerveillement en parcourant quelques-unes des grandes prophéties annonciatrices du Christ dans l'Ancien Testament. Et commençons par les personnages, qu'on pourrait appeler des personnages types, qui reflètent quelque chose du Messie, Jésus, ainsi annoncé, ainsi préfiguré. Tout d'abord, Abel, le juste tué par son frère. Dès les premières pages de la Bible, après la chute de nos premiers parents, nous rencontrons deux frères, Caïn et Abel. Abel offre à Dieu un sacrifice agréé. Caïn, dont le sacrifice n'a pas été agréé, entre dans une violente jalousie envers son frère et le tue. Mais le sang d'Abel crie vers Dieu, nous dit la Genèse. Or Jésus, dans Matthieu 23, révèle la portée prophétique de ce meurtre, puisqu'il dénonce les scribes et les pharisiens en disant qu'ils sont les héritiers de ceux qui ont tué les prophètes depuis le sang d'Abel le juste jusqu'au sang de Zacharie. Abel est donc le premier juste de la Bible, le premier martyr. Et son sang qui crie vengeance préfigure le sang de Jésus qui parle plus fort que celui d'Abel, comme nous le dit l'auteur de la lettre aux Hébreux. Où le sang d'Abel réclamait justice, le sang du Christ répand la miséricorde. Donc ce qu'on voit ici, c'est que le juste rejeté par son propre frère, c'est déjà l'histoire de Jésus, rejeté par les siens et mourant martyr. Continuons notre parcours. Plus loin, en Genèse 14, surgit un personnage mystérieux, Melchisédek, roi de Salem, c'est-à-dire roi de paix, et prêtre du Dieu Très-Haut. Il présente le pain et le vin, il bénit Abraham et reçoit de lui la dîme. L'Épître aux Hébreux, au chapitre 7, en fait l'exposition la plus complète. Sans paix,

0: Terre sans mère, sans généalogie, dont les jours n'ont pas de commencement et dont la vie n'a pas de fin, qui est assimilé au Fils de Dieu. Ce Melchisédek demeure prêtre pour l'éternité. Et l'auteur de la lettre aux Hébreux cite à propos de Jésus le psaume 110. Tu es prêtre pour toujours selon l'ordre de Melchisédek. Ce qui frappe, c'est que Melchisédek est à la fois roi et prêtre. Une fonction double interdite dans l'ancienne alliance. Le roi Ozias fut frappé de lèpre pour avoir voulu offrir l'encens comme un prêtre. Jésus-Christ, issu de la tribu de Juda, tribu royale, et non de Lévi, qui est la tribu sacerdotale, réalise cependant cette double fonction, royale et sacerdotale. Jésus se présente en effet comme roi, mais d'un royaume spirituel, et grand prêtre, selon l'ordre de Melchisédek. Donc pas par une investiture généalogique, comme un descendant de la tribu de Lévi, mais par consécration de Dieu lui-même. C'est une royauté et un sacerdoce plus élevés. Et comme souverain prêtre, Jésus offrira sa propre vie pour le salut du monde et instituera le pain et le vin comme sa chair et son sang pour le rachat d'une multitude. Le psaume 110, où Dieu s'adresse à Jésus pour lui dire « Tu es prêtre selon l'ordre de Melchisédek », est lu par les pères comme l'annonce du Christ glorifié, assis à la droite du Père. Saint Augustin écrit que ce psaume annonce Jésus-Christ d'une manière claire et évidente. Regardons maintenant la figure d'Isaac, le fils d'Abraham, portant le bois de l'immolation. Un des types les plus émouvants qui se trouve en Genèse 22. Dieu dit à Abraham, « Prends ton fils, ton unique, celui que tu aimes, Isaac, et offre-le en holocauste. » Abraham monte alors la montagne avec Isaac, qui porte lui-même le bois du sacrifice sur son dos. Le parallèle avec le Christ est saisissant. Le fils bien-aimé du Père monte lui aussi au lieu du sacrifice, au Golgotha, portant lui-même le bois de sa croix. Et comme le bélier fut offert à la place d'Isaac, le Christ sera offert pour nous tous. Tertullien, dans son traité contre les Juifs, chapitre 13, écrit avec force. Voilà encore le bois qu'Isaac, fils d'Abraham, portait sur ses épaules pour son sacrifice, lorsque Dieu avait demandé qu'il lui fût offert comme une victime. Mais comme c'était là des symboles dont le Christ se réservait la consommation, Isaac fut épargné avec son bois et remplacé sur l'autel par un bélier dont les cornes s'étaient embarrassées dans le buisson. Le Christ, lui, porta sur ses épaules le bois du sacrifice et appliqua son corps sur les cornes ou extrémités de la croix, la tête couronnée d'un diadème d'épines. Il fallait qu'il fût sacrifié pour toutes les nations, celui qui fut conduit à la mort comme une brebis et qui n'ouvrit pas plus la bouche que l'agneau, muet sous la main qui le tond. Tertullien montre ici à quel point Isaac, le fils bien-aimé de son père, offert en sacrifice, préfigure la passion du Christ, lui le fils unique du Père éternel, lui dont Isaïe a évoqué le drame de sa mort au chapitre 53 en évoquant la figure de l'agneau conduit à l'abattoir. Isaac est donc le fils obéissant qui accepte d'être livré. Le Christ est le fils obéissant qui se livre réellement. Il y a aussi la figure de Joseph, le bien-aimé rejeté par ses frères. L'histoire de Joseph, dans la Genèse, est l'un des types les plus complets du Christ. Joseph est le fils bien-aimé de son père Jacob. Ses frères le jalousent, le haïssent, complotent pour le tuer et finissent par le vendre pour 20 pièces d'argent. Ils plongent sa tunique dans le sang d'un bouc pour faire croire à leur père qu'il est mort. Joseph, rejeté par ses frères, descend alors en Égypte, subit l'humiliation, mais finit par être élevé à la droite du pharaon, sauvant par la suite de la famine ceux-là même qu'il avait rejetés. N'est-ce pas l'histoire même du Christ ? Le fils bien-aimé du Père, rejeté par les siens, vendu pour 30 pièces d'argent par Judas, livré à la mort, mais ressuscité et élevé à la droite du Père, où il intercède pour nous, nous donne le pardon et nous obtient tant de grâce. Comme Joseph a dit à ses frères, « Vous aviez voulu me faire du mal. Dieu a voulu le changer en bien, afin d'accomplir ce qui se réalise aujourd'hui. préserver la vie d'un peuple nombreux. Ainsi, la croix où Jésus est livré devient le lieu où Dieu transforme le mal en salut. Souvenons-nous aussi maintenant de la figure de Jonas, 3 jours dans le ventre du monstre. Jonas, désobéissant, est jeté à la mer, avalé par un grand poisson, et demeure 3 jours et 3 nuits dans le ventre du monstre marin. Jésus lui-même, dans Matthieu 12, répond aux pharisiens qui réclament un signe. De même que Jonas fut dans le ventre du monstre marin 3 jours et 3 nuits, ainsi le Fils de l'homme sera dans le sein de la terre 3 jours et 3 nuits. Jonas est donc le signe même de la mort et de la résurrection du Christ. La tradition patristique, chez Augustin et Jérôme notamment, a lu cette histoire comme une figure baptismale. La plongée dans les eaux de la mort avec le Christ et la sortie vers la vie nouvelle. Jonas, rejeté par les siens, les marins, descend aux profondeurs, pris du séjour des morts, comme il le dit lui-même, et ressort pour annoncer le salut à Ninive. Ainsi le Christ descend aux enfers et ressuscite pour le salut du monde et pour que son message soit dispersé aux 4 coins du monde. Regardons maintenant Moïse le prophète et l'épisode du serpent d'airain. Moïse lui-même est annoncé comme prophète. « Le Seigneur ton Dieu te suscitera du milieu de toi, d'entre tes frères, un prophète comme moi, » dit Moïse à son peuple. Les Actes des apôtres appliquent cette prophétie à Jésus. Il est ce prophète annoncé. Mais un épisode encore plus saisissant se trouve dans le livre des Nombres au chapitre 21. Le peuple mordu par des serpents brûlants pour avoir murmuré contre Dieu est sauvé par un serpent d'airain élevé sur une perche. Celui qui le regardait conservait la vie. Jésus, dans Jean au chapitre 3, déclare à Nicodème « Et comme Moïse éleva le serpent dans le désert, il faut de même que le Fils de l'homme soit élevé, afin que quiconque croit en lui ait la vie éternelle. » Le serpent, symbole de malédiction depuis la Genèse, devient ici le signe même du salut. Sur la croix, Jésus sera élevé lui aussi, mot qui désigne à la fois l'exaltation et la crucifixion. Ce qui était figure devient réalité. Le regard de foi vers le Christ élevé guérit le venin du péché. David, le roi selon le cœur de Dieu, ancêtre du Christ, est aussi une figure du Messie à venir. Dieu promet à David, « Je susciterai après toi un descendant, et j'affermirai le trône de son royaume pour toujours. » Ce descendant, c'est le Christ. Le psaume 2 proclame « Tu es mon fils, moi aujourd'hui je t'ai engendré. » Cité dans les Actes des apôtres au chapitre 13 et dans la lettre aux Hébreux au chapitre 1er, comme s'appliquant à la résurrection du Christ. Le psaume 110, comme nous l'avons vu, annonce le roi prêtre éternel. Jésus lui-même, dans Matthieu 22, interroge des pharisiens sur ce psaume. « David l'appelle Seigneur, donc le Messie annoncé. Comment donc est-il son fils ?» Cette question révèle que le Messie est bien plus que David. Il est son Seigneur, c'est-à-dire Dieu lui-même fait homme. Après David vient son fils Salomon. Salomon, fils de David, est celui qui construit le temple. Sa sagesse est légendaire. Pourtant, Jésus dit en parlant de lui-même, « Voici, il y a ici plus que Salomon. » Car Salomon a construit un temple de pierre. Jésus est le vrai temple. Salomon a eu de la sagesse, mais Jésus est la sagesse de Dieu en personne. La reine de Saba est venue de l'Orient pour écouter Salomon. Les mages viendront de l'Orient pour adorer Jésus. Tout ce que Salomon a été de manière imparfaite, Jésus l'est parfaitement. Dans ce voyage dans les Écritures, nous avons vu des personnages types, préfiguration du Christ. Regardons maintenant quelques institutions types qui annoncent aussi Jésus et son œuvre. D'abord, le temple. Le temple de Jérusalem est au cœur de l'Ancienne Alliance. C'est là que Dieu fait résider son nom. Mais Jésus, dans Jean au chapitre 2, après avoir chassé les marchands du temple, déclare « Détruisez ce temple, et en 3 jours, je le relèverai. » L'Évangile précise mais lui, il parlait du temple de son corps. Jésus est donc le vrai temple, le vrai sanctuaire, le lieu de la présence de Dieu parmi les hommes. La tente de la rencontre dans le désert, le tabernacle avec son voile, son arche, son propitiatoire, n'était qu'une ombre, comme nous le dit la lettre aux Hébreux. En mourant, Jésus déchire le voile du temple, signifiant que l'accès à Dieu est désormais ouvert par lui et non plus par un lieu matériel. C'est d'ailleurs ce qu'il avait voulu faire comprendre à la Samaritaine. « Crois-moi, femme, lui dit-il, l'heure vient où ce n'est ni sur cette montagne ni à Jérusalem que vous adorerez le Père. L'heure vient, et c'est maintenant, où les vrais adorateurs adoreront le Père en esprit et en vérité, car tels sont les adorateurs que cherche le Père. Dieu est esprit, et ceux qui adorent, c'est en esprit et en vérité qu'ils doivent adorer. Adorer dans l'esprit et non dans un temple de pierre. » À ce propos, Jésus, qui est le véritable temple, est aussi le grand prêtre qui officie le jour des expiations. Le grand prêtre, seul, une fois par an, entrait dans le Saint des Saints, dans le temple, pour expier les péchés du peuple. Il offrait du sang pour la propitiation. Or, Jésus est le souverain grand prêtre, nous dit la lettre aux Hébreux, mais d'un ordre supérieur, celui de Melchisédek, comme nous l'avons déjà vu. Il n'entre pas dans un sanctuaire fait de main d'homme, mais dans le ciel même. Et il n'offre pas le sang de taureau ou de bouc, mais son propre sang, obtenant une rédemption éternelle. L'Épître aux Hébreux, chapitre 10, dit avec force « La loi n'a qu'une ombre des biens à venir, et non l'image même des réalités. » Et oui, la réalité, elle est dans le Christ. Considérons maintenant l'agneau pascal. En Égypte, l'agneau immolé, dont le sang était appliqué sur les linteaux, préservait les premiers-nés de la mort. Jean-Baptiste, voyant Jésus, s'écrie « Voici l'agneau de Dieu qui ôte le péché du monde ». L'Apocalypse le répète sans cesse « L'agneau immolé est digne de recevoir la puissance ». L'agneau pascal était mangé. Le Christ est donné en nourriture dans l'Eucharistie. Irénée de Lyon, dans sa démonstration de la prédication apostolique au chapitre 25, montre comment l'agneau pascal révèle mystérieusement la passion du Christ. Dieu révéla mystérieusement la passion du Christ en ordonnant d'immoler un agneau sans tache, dont le sang devait servir aux Hébreux pour oindre les portes de leur maison et les préserver du châtiment. Et le nom de ce mystère est la passion, cause de la délivrance. Et au chapitre 69, Irénée cite Isaïe 53, « Il n'ouvre pas la bouche, il a été conduit à la boucherie comme un agneau, l'appliquant au Christ qui est allé volontairement à la mort. » Il y a encore la manne. Dans le désert, Dieu nourrit son peuple d'une manne tombée du ciel. Les Israélites la recueillaient chaque jour. Mais Jésus, dans Jean 6, répond à ceux qui réclament un signe. « Ce n'est pas Moïse qui vous a donné le pain du ciel, mais c'est mon Père qui vous donne le véritable pain du ciel. Car le pain du ciel, c'est celui qui descend du ciel et qui donne la vie au monde. C'est moi qui suis le pain de vie. » La manne nourrissait temporellement, elle nourrissait le corps. Le Christ nourrit éternellement et il nourrit l'âme. La manne se corrompait, le Christ demeure pour la vie du monde. Origène, dans ses homélies sur l'Exode, développe cette typologie. La manne figure la parole de Dieu, le Verbe fait chair, nourriture des âmes. Et saint Ambroise, dans son traité des mystères, oppose la manne à l'Eucharistie. Comparez cette manne, dit-il, que les Juifs appelaient le pain des anges, et la chair de Jésus-Christ, qui est le corps de la vie même. Laquelle de ces nourritures est la plus excellente? Celle-là tombait du ciel. Celle-ci est plus haute que le ciel. C'est la manne non des cieux, mais du maître des cieux. L'une pouvait se corrompre, l'autre nous confère l'incorruptibilité. Évoquons maintenant les promesses de Dieu accomplies et dépassées. Nous passons en effet de la circoncision de la chair à la circoncision du cœur. La circoncision était le signe de l'alliance avec Abraham. Mais déjà dans la Torah, Moïse exhorte le peuple. « Circoncisez votre cœur, leur dit-il. » Et Jérémie renchérit. « Circoncisez-vous pour le Seigneur. Circoncisez vos cœurs. » Et Dieu promet « L'Éternel, ton Dieu, circoncira ton cœur et le cœur de ta postérité, et tu aimeras l'Éternel, ton Dieu, de tout ton cœur. » Cette promesse trouve son accomplissement en Jésus. Saint Paul, dans sa lettre aux Romains au chapitre 2, écrit « Le Juif, ce n'est pas celui qui en a les dehors, et la circoncision, ce n'est pas celle qui est visible dans la chair, mais le Juif, c'est celui qui l'est intérieurement. » Et la circoncision, c'est celle du cœur, selon l'esprit, et non selon la lettre. Et dans Colossiens 2, il dit encore, « C'est en lui que vous avez été circoncis d'une circoncision qui n'est pas de main d'homme, mais de la circoncision du Christ, qui consiste dans le dépouillement de votre corps charnel. » Le signe extérieur devient réalité intérieure par le Christ et l'Esprit Saint. Avec le Christ, nous passons aussi de l'ancienne alliance à la nouvelle alliance. Car de fait, le sommet de la promesse de Dieu, c'est l'alliance elle-même. Jérémie prophétise « Voici venir des jours, dit le Seigneur, où je conclurai avec la maison d'Israël et la maison de Juda une alliance nouvelle. Je mettrai ma loi au-dedans d'eux. Je l'écrirai sur leur cœur et je serai leur Dieu et ils seront mon peuple. » Ils n'enseigneront plus chacun son prochain et chacun son frère en disant « Connaissez le Seigneur, car tous me connaîtront, depuis le plus petit jusqu'au plus grand, dit le Seigneur. » Cette alliance nouvelle n'est pas une simple rénovation, c'est une transformation intérieure. La loi qui était écrite sur des tables de pierre sera désormais écrite sur le cœur. Et cette promesse est inséparable du don de l'Esprit Saint. Joël prophétise « « Je répandrai mon esprit sur toute chair. » Prophétie que Pierre cite le jour de la Pentecôte en disant « C'est cela qui a été dit par le prophète Joël. » Ézéchiel annonce « Je vous donnerai un cœur nouveau, je mettrai en vous un esprit nouveau. J'ôterai de votre chair le cœur de pierre et je vous donnerai un cœur de chair. Je mettrai mon esprit au-dedans de vous. » Isaïe ajoute « Je répandrai des eaux sur le sol altéré, des ruisseaux sur la terre desséchée. « Je répandrai mon esprit sur ta postérité. » Or, c'est au cours de la scène que Jésus prend la coupe et dit « Cette coupe est la nouvelle alliance en mon sang qui est répandue pour vous. » L'ancienne alliance avait été scellée par le sang des taureaux. La nouvelle alliance est scellée par le sang du Christ. Et après sa résurrection, Jésus souffle sur ses disciples en disant « Recevez l'Esprit Saint. » Promesse pleinement accomplie à la Pentecôte. Mais il y a plus. Cette nouvelle alliance ouvre une intimité filiale inouïe avec Dieu. Déjà, Osée avait entendu dire de son peuple « C'est mon fils ». Parole que Matthieu applique à Jésus lui-même. Mais le Christ nous fait entrer dans cette filiation. Saint Paul écrit « Vous n'avez pas reçu un esprit de servitude, mais vous avez reçu un esprit d'adoption filiale. » par lequel nous crions « Abba, Père !» L'Esprit lui-même rend témoignage à notre esprit que nous sommes enfants de Dieu. Ce cri d'intimité, cet « Abba » que Jésus lui-même adressait au Père, devient désormais le nôtre par l'Esprit Saint. Ainsi, ce qui était alliance extérieure, loi gravée sur la pierre, relation de peuple à souverain, devient alliance intérieure, loi écrite sur le cœur, relation de fils à père. Donc le Christ ne supprime pas la promesse, il la réalise pleinement en nous donnant ce qu'aucun prophète n'avait pu imaginer. Non pas seulement un peuple sauvé, mais des enfants de Dieu habités par son propre esprit. L'accomplissement des prophéties, c'est aussi le passage du royaume terrestre au royaume de Dieu. Dieu promet à Abraham une terre. Il promet à David un trône éternel. Mais Jésus vient annoncer « Le royaume de Dieu est au milieu de vous. » Ce n'est plus un territoire géographique, c'est une réalité spirituelle, présente en celui qui est le roi. Dans Jean 18, Jésus dit à Pilate « mon royaume n'est pas de ce monde. » Les pères de l'Église, notamment Origène, ont montré que la terre promise est figure du ciel, de la patrie éternelle. Le Christ ne nie pas la promesse, il la transfigure, il l'élève à sa plénitude. Enfin, Dieu nous fait passer du Shabbat au repos en Christ. Le Shabbat, commandement fondamental de la Torah, est l'ombre du véritable repos. Jésus se dit maître du Shabbat. L'Épître aux Hébreux, au chapitre 4, invite les croyants à entrer dans le repos de Dieu, le Shabbat éternel, par et dans le Christ. Ce qui était un jour, le jour du Shabbat, devient un état de grâce, une communion plénière d'amour et de délices avec le Père par le Fils dans l'Esprit. Chers amis, nous pourrions continuer encore longtemps, car toute l'Écriture est tissée de ces fils d'or qui convergent vers Jésus, le Fils de Dieu. Mais ce qui nous émerveille à travers ce parcours biblique, c'est la fidélité de Dieu. Dieu avait promis, il avait annoncé, il avait préfiguré, et il est venu. Non pas pour abolir, mais pour accomplir. Non pas pour décevoir l'attente, mais pour la dépasser infiniment. La terre promise, il donne le ciel. Le temple de pierre, il donne son propre corps. Le grand prêtre, il se fait prêtre et victime. L'agneau, il se donne lui-même. La manne, il se fait pain de vie. Un royaume terrestre, il annonce le royaume de Dieu, ouvert à tous les peuples. Saint Augustin, dans son commentaire sur les psaumes, disait que le Christ est la clé de lecture de toute l'Écriture. La venue du Fils unique de Dieu parmi les hommes, sa chair, sa mort, sa résurrection, son ascension au ciel, voilà ce qu'il fallait prophétiser, afin qu'il ne causât aux hommes ni frayeur ni surprise, mais qu'il fût attendu avec foi. Eh bien, c'est cela l'émerveillement chrétien. Découvrir que Dieu n'a jamais laissé son peuple sans lumière, que chaque page de l'Ancien Testament est un pas vers le Christ, que chaque ombre révèle la lumière, que chaque promesse, même la plus terrestre, était porteuse d'un trésor céleste. Et aujourd'hui, ce Christ accompli, ressuscité, glorifié, nous dit encore « Voici, je suis avec vous tous les jours jusqu'à la fin du monde. » Sa fidélité est de toujours à toujours. Que le Seigneur nous donne donc de lire les Écritures avec les yeux du cœur, pour y découvrir partout et toujours le si beau visage de celui qui est le chemin, la vérité et la vie.
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1: Merci d'intervenir auprès de Michel pour sa séance de chigno. Merci de m'avoir aidé pour ma prothèse à retrouver. Merci d'intervenir dans mon ménage, s'il vous plaît. Merci beaucoup.
2: De vertige continue depuis 3 ans. Je demande à Notre-Dame de Lourdes, ma maman du ciel, de me soulager.
3: Sainte Marie, je vous remercie grandement pour les grâces déjà reçues. Une amie, Elisabeth, a un cancer du poumon. Faites en sorte, je vous prie, que votre divin fils la guérisse. Je vous en remercie grandement.
4: Au nom du Père et du Fils et du Saint-Esprit,
5: amen.
4: Proclamons ensemble notre foi. Je crois en Dieu, le Père Tout-Puissant,
6: Créateur du ciel et de la terre, et en Jésus-Christ, son Fils unique, notre Seigneur, qui a été conçu du Saint-Esprit, qui est né de la Vierge Marie, a souffert sous Ponce Pilate, a été crucifié, est mort, a été enseveli, et est descendu aux enfers. Le troisième jour, est ressuscité des morts, est monté aux cieux, est assis à la droite de Dieu le Père Tout-Puissant, qui viendra juger les vivants et les morts. Je crois en l'Esprit Saint, à la Sainte Église catholique, à la communion des saints, à la rémission des péchés, à la résurrection de la chair, à la vie éternelle. Amen.
4: Prions pour notre pape Léon. Notre Père qui es aux cieux, que ton nom soit sanctifié, que ton règne vienne, que ta volonté soit faite sur la terre comme au ciel.
6: Donne-nous aujourd'hui notre pain de ce jour. Pardonne-nous nos offenses, comme nous pardonnons aussi à ceux qui nous ont offensés. Et ne nous laisse pas entrer en tentation, mais délivre-nous du mal.
4: Je vous salue Marie, pleine de grâce, le Seigneur est avec vous. Vous êtes bénie entre toutes les femmes. Et Jésus, le fruit de vos entrailles, est béni.
6: Sainte Marie, Mère de Dieu, priez pour nous pauvres pécheurs, maintenant et à l'heure de notre mort. Amen.
4: Je vous salue, Marie, pleine de grâce, le Seigneur est avec vous. Vous êtes bénie entre toutes les femmes, et Jésus, le fruit de vos entrailles, est béni.
6: Sainte Marie, Mère de Dieu, priez pour nous pauvres pécheurs, maintenant et à l'heure de notre mort. Amen.
4: Je vous salue Marie, pleine de grâce, le Seigneur est avec vous. Vous êtes bénie entre toutes les femmes, et Jésus, le fruit de vos entrailles, est béni.
6: Sainte Marie, Mère de Dieu, priez pour nous pauvres pécheurs, maintenant et à l'heure de notre mort. Amen.
7: Gloria.

0: premier mystère glorieux, la résurrection. Si tu crois, tu verras la gloire de Dieu. Dieu nous aime en dehors de toute norme. Ce qu'il demande est tout aussi anormal. Bâtir un monde sur le pardon, la remise des dettes. Prions pour ceux qui ont été tellement blessés qu'ils n'arrivent pas à pardonner.
1: Notre Père qui es aux cieux, que ton nom soit sanctifié, que ton règne vienne, que ta volonté soit faite sur la terre comme au ciel.
2: Donne-nous aujourd'hui notre pain de ce jour. Pardonne-nous nos offenses, comme nous pardonnons aussi à ceux qui nous ont offensés. Et ne nous laisse pas entrer en tentation, mais délivre-nous du mal.
3: Je vous salue, Marie, pleine de grâce. Le Seigneur est avec vous. Vous êtes bénie entre toutes les femmes, et Jésus, le fruit de vos entrailles, est béni.
2: Sainte Marie, Mère de Dieu, priez pour nous pauvres pécheurs, maintenant et à l'heure de notre mort. Amen.
3: Je vous salue, Marie, pleine de grâce. Le Seigneur est avec vous. Vous êtes bénie entre toutes les femmes, et Jésus, le fruit de vos entrailles, est béni.
2: Sainte Marie, Mère de Dieu, priez pour nous pauvres pécheurs, maintenant et à l'heure de notre mort. Amen.
3: Je vous salue, Marie, pleine de grâce. Le Seigneur est avec vous. Vous êtes bénie entre toutes les femmes, et Jésus, le fruit de vos entrailles, est béni.
2: Sainte Marie, Mère de Dieu, priez pour nous pauvres pécheurs, maintenant et à l'heure de notre mort. Amen.
3: Je vous salue, Marie, pleine de grâce. Le Seigneur est avec vous. Vous êtes bénie entre toutes les femmes, et Jésus, le fruit de vos entrailles, est béni.
2: Sainte Marie, Mère de Dieu, priez pour nous pauvres pécheurs, maintenant et à l'heure de notre mort. Amen.
3: Je vous salue, Marie, pleine de grâce. Le Seigneur est avec vous. Vous êtes bénie entre toutes les femmes, et Jésus, le fruit de vos entrailles, est béni.
2: Sainte Marie, Mère de Dieu, priez pour nous pauvres pécheurs, maintenant et à l'heure de notre mort. Amen.
3: Je vous salue, Marie, pleine de grâce. Le Seigneur est avec vous. Vous êtes bénie entre toutes les femmes, et Jésus, le fruit de vos entrailles, est béni.
2: Sainte Marie, Mère de Dieu, priez pour nous pauvres pécheurs, maintenant et à l'heure de notre mort. Amen.
3: Je vous salue, Marie, pleine de grâce. Le Seigneur est avec vous. Vous êtes bénie entre toutes les femmes, et Jésus, le fruit de vos entrailles, est béni.
2: Sainte Marie, Mère de Dieu, priez pour nous pauvres pécheurs, maintenant et à l'heure de notre mort. Amen.
3: Je vous salue, Marie, pleine de grâce. Le Seigneur est avec vous. Vous êtes bénie entre toutes les femmes, et Jésus, le fruit de vos entrailles, est béni.
2: Sainte Marie, Mère de Dieu, priez pour nous pauvres pécheurs, maintenant et à l'heure de notre mort. Amen.
3: Je vous salue, Marie, pleine de grâce. Le Seigneur est avec vous. Vous êtes bénie entre toutes les femmes, et Jésus, le fruit de vos entrailles, est béni.
2: Sainte Marie, Mère de Dieu, priez pour nous pauvres pécheurs, maintenant et à l'heure de notre mort. Amen.
3: Je vous salue, Marie, pleine de grâce. Le Seigneur est avec vous. Vous êtes bénie entre toutes les femmes, et Jésus, le fruit de vos entrailles, est béni.
2: Sainte Marie, Mère de Dieu, priez pour nous pauvres pécheurs, maintenant et à l'heure de notre mort. Amen.

0: Marie conçue sans péché.
1: Priez pour nous qui avons recours aux âmes.
0: Deuxième mystère glorieux, l'ascension. Prions pour les couples brisés, faute de vrai pardon, faute d'espérer et de croire que grâce à Dieu, une renaissance est encore possible lorsque l'un ne croit plus en l'autre.

0: paix sur la terre comme au ciel.
1: Donne-nous aujourd'hui notre pain de ce jour. Pardonne-nous nos offenses, comme nous pardonnons aussi à ceux qui nous ont offensés. Et ne nous laisse pas entrer en tentation, mais délivre-nous du mal. Amen.
2: Je vous salue Marie, pleine de grâce. Le Seigneur est avec vous. Vous êtes bénie entre toutes les femmes et Jésus, le fruit de vos entrailles, est béni.
1: Sainte Marie, Mère de Dieu, priez pour nos pauvres pécheurs, maintenant et à l'heure de notre mort. Amen.
2: Je vous salue Marie, pleine de grâce. Le Seigneur est avec vous. Vous êtes bénie entre toutes les femmes et Jésus, le fruit de vos entrailles, est béni.
1: Sainte Marie, Mère de Dieu, priez pour nos pauvres pécheurs, maintenant et à l'heure de notre mort.
2: Je vous salue Marie, pleine de grâce, le Seigneur est avec vous. Vous êtes bénie entre toutes les femmes et Jésus, le fruit de vos entrailles, est béni.
1: Sainte Marie, Mère de Dieu, priez pour nos pauvres pécheurs, maintenant et à l'heure de notre mort. Amen.
2: Je vous salue Marie, pleine de grâce, le Seigneur est avec vous. Vous êtes bénie entre toutes les femmes et Jésus, le fruit de vos entrailles, est béni.
1: Sainte Marie, Mère de Dieu, priez pour nos pauvres pécheurs, maintenant et à l'heure de notre mort. Amen.
2: Je vous salue Marie, pleine de grâce, le Seigneur est avec vous. Vous êtes bénie entre toutes les femmes et Jésus, le fruit de vos entrailles, est béni.
1: Sainte Marie, Mère de Dieu, priez pour nos pauvres pécheurs, maintenant et à l'heure de notre mort.
2: Je vous salue Marie, pleine de grâce, le Seigneur est avec vous. Vous êtes bénie entre toutes les femmes, et Jésus, le fruit de vos entrailles, est béni.
1: Sainte Marie, Mère de Dieu, priez pour nos pauvres pécheurs, maintenant et à l'heure de notre mort. Amen.
2: Je vous salue Marie, pleine de grâce, le Seigneur est avec vous. Vous êtes bénie entre toutes les femmes, et Jésus, le fruit de vos entrailles, est béni.
1: Sainte Marie, Mère de Dieu, priez pour nos pauvres pécheurs, maintenant et à l'heure de notre mort. Amen.
2: Je vous salue Marie, pleine de grâce, le Seigneur est avec vous. Vous êtes bénie entre toutes les femmes, et Jésus, le fruit de vos entrailles, est béni.
1: Sainte Marie, Mère de Dieu, priez pour nos pauvres pécheurs, maintenant et à l'heure de notre mort. Amen.
2: Je vous salue Marie, pleine de grâce, le Seigneur est avec vous. Vous êtes bénie entre toutes les femmes, et Jésus, le fruit de vos entrailles, est béni.
1: Sainte Marie, Mère de Dieu, priez pour nos pauvres pécheurs, maintenant et à l'heure de notre mort. Amen.
2: Je vous salue Marie, pleine de grâce, le Seigneur est avec vous. Vous êtes bénie entre toutes les femmes, et Jésus, le fruit de vos entrailles, est béni.
1: Sainte Marie, Mère de Dieu, priez pour nos pauvres pécheurs, maintenant et à l'heure de notre mort.

0: Marie conçue sans péché.
1: Priez pour nous qui avons recours à vous.
0: Troisième mystère glorieux, la Pentecôte. La plus grande joie du prêtre, c'est de pardonner, de réengendrer le Christ dans les âmes dévastées, disait un théologien orthodoxe. Prions pour ceux qui ont reçu de Jésus la mission de remettre les péchés.

0: bête sur la terre comme au ciel.
1: Donne-nous aujourd'hui notre pain de ce jour. Pardonne-nous nos offenses, comme nous pardonnons aussi à ceux qui nous ont offensés. Et ne nous laisse pas entrer en tentation, mais délivre-nous du mal.
2: Je vous salue, Marie, pleine de grâce. Le Seigneur est avec vous. Vous êtes bénie entre toutes les femmes, et Jésus, le fruit de vos entrailles, est béni.
1: Sainte Marie, Mère de Dieu, priez pour nous pauvres pécheurs, maintenant et à l'heure de notre mort. Amen.
2: Je vous salue, Marie, pleine de grâce. Le Seigneur est avec vous. Vous êtes bénie entre toutes les femmes, et Jésus, le fruit de vos entrailles, est béni.
1: Sainte Marie, Mère de Dieu, priez pour nous pauvres pécheurs, maintenant et à l'heure de notre mort. Amen.
2: Je vous salue, Marie, pleine de grâce. Le Seigneur est avec vous. Vous êtes bénie entre toutes les femmes, et Jésus, le fruit de vos entrailles, est béni.
1: Sainte Marie, Mère de Dieu, priez pour nous pauvres pécheurs, maintenant et à l'heure de notre mort. Amen.
2: Je vous salue, Marie, pleine de grâce. Le Seigneur est avec vous. Vous êtes bénie entre toutes les femmes, et Jésus, le fruit de vos entrailles, est béni.
1: Sainte Marie, Mère de Dieu, priez pour nous pauvres pécheurs, maintenant et à l'heure de notre mort. Amen.
2: Je vous salue, Marie, pleine de grâce. Le Seigneur est avec vous. Vous êtes bénie entre toutes les femmes, et Jésus, le fruit de vos entrailles, est béni.
1: Sainte Marie, Mère de Dieu, priez pour nous pauvres pécheurs, maintenant et à l'heure de notre mort. Amen.
2: Je vous salue, Marie, pleine de grâce. Le Seigneur est avec vous. Vous êtes bénie entre toutes les femmes, et Jésus, le fruit de vos entrailles, est béni.
1: Sainte Marie, Mère de Dieu, priez pour nous pauvres pécheurs, maintenant et à l'heure de notre mort. Amen.
2: Je vous salue, Marie, pleine de grâce. Le Seigneur est avec vous. Vous êtes bénie entre toutes les femmes, et Jésus, le fruit de vos entrailles, est béni.
1: Sainte Marie, Mère de Dieu, priez pour nous pauvres pécheurs, maintenant et à l'heure de notre mort. Amen.
2: Je vous salue, Marie, pleine de grâce. Le Seigneur est avec vous. Vous êtes bénie entre toutes les femmes, et Jésus, le fruit de vos entrailles, est béni.
1: Sainte Marie, Mère de Dieu, priez pour nous pauvres pécheurs, maintenant et à l'heure de notre mort. Amen.
2: Je vous salue, Marie, pleine de grâce. Le Seigneur est avec vous. Vous êtes bénie entre toutes les femmes, et Jésus, le fruit de vos entrailles, est béni.
1: Sainte Marie, Mère de Dieu, priez pour nous pauvres pécheurs, maintenant et à l'heure de notre mort. Amen.
2: Je vous salue, Marie, pleine de grâce. Le Seigneur est avec vous. Vous êtes bénie entre toutes les femmes, et Jésus, le fruit de vos entrailles, est béni.
1: Sainte Marie, Mère de Dieu, priez pour nous pauvres pécheurs, maintenant et à

0: Ô Marie conçue sans péché,
1: priez pour nous qui avons recours à vous.
0: Quatrième mystère glorieux, l'Assomption. Prions pour les personnes malades et isolées, qu'elles trouvent sur leur route des témoins de la compassion de Dieu, du Dieu qui est tendresse et pitié.
2: Notre Père qui es aux cieux, que ton nom soit sanctifié, que ton règne vienne, que ta volonté soit faite sur la terre comme au ciel.
1: Donne-nous aujourd'hui notre pain de ce jour. Pardonne-nous nos offenses, comme nous pardonnons aussi à ceux qui nous ont offensés. Et ne nous laisse pas entrer en tentation, mais délivre-nous du mal.
3: Je vous salue Marie, pleine de grâce, le Seigneur est avec vous. Vous êtes bénie entre toutes les femmes, et Jésus, le fruit de vos entrailles, est béni.
1: Sainte Marie, Mère de Dieu, priez pour nous pauvres pécheurs, maintenant et à l'heure de notre mort. Amen.
3: Je vous salue Marie, pleine de grâce, le Seigneur est avec vous. Vous êtes bénie entre toutes les femmes, et Jésus, le fruit de vos entrailles, est béni.
1: Sainte Marie, Mère de Dieu, priez pour nous pauvres pécheurs, maintenant et à l'heure de notre mort. Amen.
3: Je vous salue Marie, pleine de grâce, le Seigneur est avec vous. Vous êtes bénie entre toutes les femmes, et Jésus, le fruit de vos entrailles, est béni.
1: Sainte Marie, Mère de Dieu, priez pour nous pauvres pécheurs, maintenant et à l'heure de notre mort. Amen.
3: Je vous salue Marie, pleine de grâce, le Seigneur est avec vous. Vous êtes bénie entre toutes les femmes, et Jésus, le fruit de vos entrailles, est béni.
1: Sainte Marie, Mère de Dieu, priez pour nous pauvres pécheurs, maintenant et à l'heure de notre mort. Amen.
3: Je vous salue Marie, pleine de grâce, le Seigneur est avec vous. Vous êtes bénie entre toutes les femmes, et Jésus, le fruit de vos entrailles, est béni.
1: Sainte Marie, Mère de Dieu, priez pour nous pauvres pécheurs, maintenant et à l'heure de notre mort. Amen.
3: Je vous salue Marie, pleine de grâce, le Seigneur est avec vous. Vous êtes bénie entre toutes les femmes, et Jésus, le fruit de vos entrailles, est béni.
1: Sainte Marie, Mère de Dieu, priez pour nous pauvres pécheurs, maintenant et à l'heure de notre mort. Amen.
3: Je vous salue Marie, pleine de grâce, le Seigneur est avec vous. Vous êtes bénie entre toutes les femmes, et Jésus, le fruit de vos entrailles, est béni.
1: Sainte Marie, Mère de Dieu, priez pour nous pauvres pécheurs, maintenant et à l'heure
3: Je vous salue Marie, pleine de grâce, le Seigneur est avec vous. Vous êtes bénie entre toutes les femmes, et Jésus, le fruit de vos entrailles, est béni.
1: Sainte Marie, Mère de Dieu, priez pour nous pauvres pécheurs, maintenant et à l'heure de notre mort. Amen.
3: Je vous salue Marie, pleine de grâce, le Seigneur est avec vous. Vous êtes bénie entre toutes les femmes, et Jésus, le fruit de vos entrailles, est béni.
1: Sainte Marie, Mère de Dieu, priez pour nous pauvres pécheurs, maintenant et à l'heure de notre mort. Amen.
3: Je vous salue Marie, pleine de grâce, le Seigneur est avec vous. Vous êtes bénie entre toutes les femmes, et Jésus, le fruit de vos entrailles, est béni.

0: Marie conçue sans péché.
1: Priez pour nous qui avons recours à vous.
0: Cinquième mystère glorieux, le couronnement de la Vierge Marie. Prions pour celles et ceux qui, à travers les peines et les difficultés qu'ils endurent, marchent néanmoins avec fidélité pour rejoindre celui qui est source de pardon et de paix.

0: sur la terre comme au ciel.
1: Donne-nous aujourd'hui notre pain de ce jour. Pardonne-nous nos offenses, comme quand tu pardonnes aussi à ceux qui nous ont offensés. Et ne nous laisse pas entrer en tentation, mais délivre-nous du mal.
2: Je vous salue, Marie, pleine de grâce. Le Seigneur est avec vous. Vous êtes bénie entre toutes les femmes, et Jésus, le fruit de vos entrailles, est béni.
1: Sainte Marie, Mère de Dieu, priez pour nous pauvres pécheurs, maintenant et à l'heure de notre mort. Amen.
2: Je vous salue, Marie, pleine de grâce. Le Seigneur est avec vous. Vous êtes bénie entre toutes les femmes, et Jésus, le fruit de vos entrailles, est béni.
1: Sainte Marie, Mère de Dieu, priez pour nous pauvres pécheurs, maintenant et à l'heure de notre mort. Amen.
2: Je vous salue, Marie, pleine de grâce. Le Seigneur est avec vous. Vous êtes bénie entre toutes les femmes, et Jésus, le fruit de vos entrailles, est béni.
1: Sainte Marie, Mère de Dieu, priez pour nos pauvres pécheurs, maintenant et à l'heure de notre mort.
2: Je vous salue, Marie, pleine de grâce. Le Seigneur est avec vous. Vous êtes bénie entre toutes les femmes, et Jésus, le fruit de vos entrailles, est béni.
1: Sainte Marie, Mère de Dieu, priez pour nos pauvres pécheurs, maintenant et à l'heure de notre mort. Amen.
2: Je vous salue, Marie, pleine de grâce. Le Seigneur est avec vous. Vous êtes bénie entre toutes les femmes, et Jésus, le fruit de vos entrailles, est béni.
1: Sainte Marie, Mère de Dieu, priez pour nos pauvres pécheurs, maintenant et à l'heure de notre mort. Amen.
2: Je vous salue, Marie, pleine de grâce. Le Seigneur est avec vous. Vous êtes bénie entre toutes les femmes, et Jésus, le fruit de vos entrailles, est béni.
1: Sainte Marie, Mère de Dieu, priez pour nos pauvres pécheurs, maintenant et à l'heure de notre mort. Amen.
2: Je vous salue, Marie, pleine de grâce. Le Seigneur est avec vous. Vous êtes bénie entre toutes les femmes, et Jésus, le fruit de vos entrailles, est béni.
1: Sainte Marie, Mère de Dieu, priez pour nos pauvres pécheurs, maintenant et à l'heure de notre mort.
2: Je vous salue, Marie, pleine de grâce. Le Seigneur est avec vous. Vous êtes bénie entre toutes les femmes, et Jésus, le fruit de vos entrailles, est béni.
1: Sainte Marie, Mère de Dieu, priez pour nos pauvres pécheurs, maintenant et à l'heure de notre mort.
2: Je vous salue, Marie, pleine de grâce. Le Seigneur est avec vous. Vous êtes bénie entre toutes les femmes, et Jésus, le fruit de vos entrailles, est béni.
1: Sainte Marie, Mère de Dieu, priez pour nos pauvres pécheurs, maintenant et à l'heure de notre mort. Amen.
2: Je vous salue, Marie, pleine de grâce. Le Seigneur est avec vous. Vous êtes bénie entre toutes les femmes, et Jésus, le fruit de vos entrailles, est béni.
1: Sainte Marie, Mère de Dieu, priez pour nos pauvres pécheurs, maintenant et à l'heure de notre mort.

Ô Marie conçue sans péché, priez pour nous pense à l'alliance du Très-Haut et sois indulgent pour qui ne sait pas. Frères et sœurs, l'exhortation de Ben Sira le Sage, c'est le dernier verset de l'évangile de ce dimanche, me remet en mémoire une anecdote. C'était au début du siècle dernier, dans un hôpital de Paris, où une soixantaine de femmes étaient entassées dans une salle. Une malade croyante demande à recevoir la communion. Ricanement général. Après que l'aumônier eut tourné les talons, sa voisine de lit prit un pot à eau et le lui jeta à la figure. Réaction édifiante de la victime, je te pardonne parce que tu ne sais pas. Tu ne sais pas qui est Jésus et donc tu ne peux aimer comme il t'aime ni pardonner comme il te pardonne. Frères et sœurs, combien autour de nous, proches de nous, ne savent pas, ne veulent pas ou ne veulent plus savoir. En Jésus, Dieu s'est révélé comme celui-là seul qui s'est pardonné. Dieu pardonne comme il respire, disait le père Varillon. Saint Thomas d'Aquin ose même affirmer que pardonner aux hommes, les prendre en pitié, c'est œuvre plus grande que la création du monde. David célèbre le Seigneur comme celui qui pardonne toutes les offenses et guérit de toute maladie. Ce serait méconnaître la nature du pardon que d'en sous-estimer les exigences. Il n'est ni un signe de faiblesse, ni une marque d'amnésie. Il ne conduit pas à ignorer les fautes commises, ni à être indulgent à l'égard du mal. Bien loin d'effacer le passé, le pardon implique une obligation de mémoire. Ou pour le dire avec les mots du philosophe Paul Ricoeur, il produit une restauration de mémoire. Le pardon est une renaissance pour celui qui le reçoit, une libération pour celui qui le donne. Pardonner, a-t-on très justement noté, c'est libérer un prisonnier et découvrir que vous étiez ce prisonnier. Frères et sœurs, la réponse de Jésus à Pierre, qui lui demande combien de fois il doit pardonner à son frère, rejette le venin de la violence qui suscite la violence et la déclenche en chaîne. Le chiffre abracadabrant de 77 fois, 7 fois, renvoie à un pardon qui échappe à toute tarification, à tout marchandage, un pardon sans limite. De même, la dette vertigineuse que le serviteur doit acquitter à son maître. Dans une société où beaucoup attendaient l'intervention d'un Dieu vengeur, Jésus ouvre un chemin inaugural dans les relations humaines. Inaugural et dérangeant pour les bâtisseurs de Babel, dont le projet orgueilleux ne dresse que des murs de haine et de violence. Pour tous ceux qui cloisonnent la société en groupes bien ordonnés, les justes d'un côté, les injustes de l'autre. Un pasteur protestant, commentant la parole de Jésus au paralytique couché sur une civière. « Confiance, mon enfant, tes péchés sont pardonnés. » disait que cette petite phrase, c'est 1000 tonnes de dynamite posées sous 2 millénaires d'histoire du judaïsme. Frères et sœurs, le pardon est vital. Sans lui, il n'y a pas de chemin vers un avenir où l'on puisse vivre et construire ensemble. C'est dire, frères et sœurs, qu'il est impératif pour chacun de nous, en qui bataille le cadet et l'aîné, Caïn et Abel, d'extirper la haine du fond de notre cœur. Cette haine qui envahit les relations internationales, comme le montre l'actualité, mais aussi les relations de voisinage, de travail, de famille. Ayons le souci d'abandonner toute rancœur, tout repliement sur les offenses reçues. Laissons circuler en nous un amour qui vient d'ailleurs, comme la malade qui pardonna la raillerie dont elle fut l'objet. Ce que Dieu est pour nous, apprenons à l'être pour les autres. Ne privilégions pas l'ordre qui ferait abstraction de l'amour.
Nous qui sommes chaque jour témoins de choix de vie, de conduite qui en d'autres temps auraient pu paru scandaleuses et sont devenues banales, appliquons-nous au devoir de conduire autour de nous vers le pardon et la réconciliation. Frères et sœurs, Dieu sait regarder le pécheur autrement qu'à travers ses péchés. Laissons-le nous façonner et nous retourner dans ses mains comme le potier avec l'argile brisée qu'il refaçonne et lui redonne sa forme initiale. Dieu est le Dieu des recommencements. La prière rédigée par un déporté juif anonyme peu avant sa mort l'exprime magnifiquement. Je la livre à votre méditation. Seigneur, quand tu reviendras dans la gloire, ne te souviens pas seulement des hommes de bonne volonté, souviens-toi aussi des hommes de mauvaise volonté. Mais ne te souviens pas alors de leurs sévices, de leurs violences, souviens-toi plutôt des fruits que nous avons portés à cause de ce qu'ils ont fait. La patience des uns, le courage des autres, l'humilité, la grandeur d'âme, la fidélité qu'ils ont réveillés en nous. Et fais, Seigneur, que ces fruits soient

0: Marie conçue sans péché.
1: Il est 1h.
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Viens, Seigneur Jésus. Cherche ton serviteur. Pasteur, cherche la brebis épuisée. Laisse les autres et cherche la seule qui est perdue. Viens vers moi que guette l'incursion des loups. Cherche-moi parce que je suis en quête de toi. Cherche-moi, trouve-moi, accueille-moi, porte-moi. Tu peux trouver celui que tu cherches. Daigne accueillir celui que tu trouves. Place sur tes épaules celui que tu as accueilli. Un fardeau de piété n'est pas pour toi une charge. Une juste charge n'est pas pour toi un fardeau. Viens donc, Seigneur, chercher ta brebis. Viens toi-même. Porte-moi sur la croix qui est salutaire aux errants, reposante aux fatigués, vivifiante aux mourants. Viens, et il y aura le salut sur la terre et de la joie au ciel.

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1: Mes auditeurs, mesdames et messieurs, vous êtes bel et bien à l'écoute de Radio Vatican. Soyez les bienvenus dans cette édition de notre programme. Je ne te dis pas jusqu'à 7 fois, mais jusqu'à 70 fois 7 fois. Le pardon au cœur de la méditation du pape Léon XIV dimanche, avant la récitation de la prière de l'Angelus place Saint-Pierre. S'appuyant sur l'évangile du jour, le pape a exhorté tous les hommes à cultiver le pardon, car il est source de libération et de paix. Dans cette édition, nous reviendrons sur les temps forts de l'actualité de l'Église en Afrique au cours de la semaine écoulée, une actualité dominée par l'organisation des premières journées ouest-africaines de la jeunesse catholique du 7 au 12 septembre à Accra, au Ghana. Avant de conclure, nous poursuivrons la lecture de l'encyclique Magnifica Humanitas du pape Léon XIV sur la protection de la personne humaine à l'ère de l'intelligence artificielle.
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1: C'est le pardon sans limite qui était au cœur de la méditation du pape Léon XIV avant la prière de l'Angelus, dimanche 13 septembre, place Saint-Pierre. L'évangile de ce 24e dimanche du temps ordinaire, année A, nous rapportait l'échange de Jésus avec Pierre sur le pardon. « Je ne te dis pas de pardonner jusqu'à 7 fois, mais jusqu'à 70 fois 7 fois », recommande Jésus. Ainsi, le pape Léon XIV a exhorté au pardon les milliers de pèlerins rassemblés place Saint-Pierre. Pour lui, le pardon est indispensable. S'il fait défaut, on ne peut vivre en paix. Marie Duhamel.
3: Oggi il Vangelo ci parla di un valore fondamentale della vita cristiana, il perdono.
4: À l'entame de son exhortation, Léon XVI a défini le pardon comme étant une valeur fondamentale de la vie chrétienne et que Jésus lui-même l'a enseigné et en a témoigné jusqu'à la croix.
3: Nel brano odierno,
4: se focalisant sur la préoccupation de Pierre exprimée à Jésus, « Seigneur, si mon frère commet des fautes contre moi, combien de fois devrais-je lui pardonner ? Jusqu'à cette fois ?» Le Saint-Père souligne que dans la Bible, le chiffre 7 symbolise la plénitude et ainsi, pardonner cette fois signifie pardonner avec une grande générosité. Et le pape d'indiquer que par ces mots, Jésus nous rappelle que le don et le pardon sont à la base de notre existence.
3: « Il perdono è indispensabile. » Et se manca, non si può vivere in pace.
4: Et Léon XIV de poursuivre en exhortant tous à faire l'expérience du pardon, car il est indispensable et s'il fait défaut, on ne peut pas vivre en paix. Tôt ou tard, dans les cœurs et entre les personnes, naissent des conflits, des accusations, des rancunes, des vengeances qui détruisent les relations, divisent les familles, déclenchent des guerres. Le pardon étant source de vie et de lumière, de libération et de paix, le souverain pontife a conclu sa méditation en demandant à la Vierge Marie, mère de la miséricorde, d'intercéder en notre faveur, afin que nous puissions grandir dans le pardon, même lorsqu'il est difficile de faire le premier pas, et de répandre avec courage et constance la lumière sereine et apaisante de l'amour qui triomphe de la haine et désarme toute rancœur.
1: Merci à vous, Marie Duhamel. Après avoir récité la prière de l'Angelus, le pape a invité à prier pour les victimes des attentats terroristes survenus il y a 25 ans à New York, ainsi que pour ceux qui portent les blessures de cette journée tragique. Et à l'heure où les conflits et la violence affligent le monde, le Saint-Père lance un appel à renouveler l'engagement en faveur de la paix. Passons à présent à la rétrospective de l'actualité de l'Église en Afrique. Jean-Paul Kamba.
5: Commençons cette rétrospective par la fin des journées ouest-africaines de la jeunesse catholique qui se sont tenues du 7 au 12 septembre à Accra, au Ghana, et qui ont rassemblé plus de 3000 participants. Cette première édition a été axée sur le thème « Prenez courage, les jeunes comme acteurs et agents de paix et d'espérance en Afrique de l'Ouest ». Pendant 5 jours, ils ont bénéficié d'un programme riche mêlant enseignement, spiritualité, échange culturel et engagement missionnaire. Pour Mgr Alexis Toabli Youlou, président de la CEREAO, cette rencontre se solde par un bilan positif. Dans un entretien accordé à Vatican News, il se réjouit de voir une jeunesse catholique ouest-africaine enthousiaste, debout et consciente de sa responsabilité dans la construction de la paix en Afrique.
6: La première impression, c'est une impression de satisfaction. De satisfaction à plusieurs niveaux. D'abord, le nombre de participants. Pour une première édition, nous avons enregistré 3071 participants. Je pense que à travers les catéchèses, ils ont reçu la nourriture qu'il faut. Maintenant, c'est à eux de faire fructifier dans leur vie quotidienne, dès quand ils vont retourner, toute cette nourriture qu'ils ont reçue ici, à travers les catéchèses. C'est pourquoi nous prions justement pour que cette édition porte du fruit, que ça ne s'arrête pas avec la messe de clôture, mais que ça porte du fruit. Et c'est surtout cela le plus important.
1: Alors, Monseigneur Alexis Toabliulo, vous, en tant que président de la CERAO, quelle image gardez-vous de cette jeunesse catholique ouest-africaine?
6: Mais l'image d'une jeunesse debout et pleine d'énergie et de volonté. Ils ont pris conscience qu'ils sont l'aujourd'hui de l'Afrique, l'aujourd'hui de l'Église en Afrique, l'aujourd'hui de nos pays africains.
5: Monseigneur Alexis Toabliulo, président de la CEREAO, qui répondait aux questions de Françoise Niamien. Au terme de ce grand rendez-vous, ces jeunes sont répartis avec une foi renouvelée, des nouvelles amitiés et la volonté de devenir, dans leur pays, des acteurs de paix et d'espérance. Des participants nous avaient partagé leurs impressions.
7: Larius Agossé du Bénin, on s'est fait de nouveaux amis. Et surtout, nous repartons d'ici avec le Christ dans nos cœurs, avec le thème de prendre courage. Nous prenons courage pour aller chercher d'autres jeunes pour qu'ensemble nous fassions église pour l'Afrique de l'Ouest d'ailleurs. Aujourd'hui, je peux dire que nous avons de la matière pour pouvoir vivre en jeune chrétien dans un monde où tout va de part et d'autre sans un point de ralliement.
8: Jean Ondondji Ousseini Florentin du Niger. Les moments qui sont les plus marquants, c'est un moment de retrouvailles entre toutes les délégations, tous les jeunes venus des différents pays. Autrement dit, les moments des catéchèses et des enseignements où nous avons vu les pères évêques nous donner les outils nécessaires pour que nous repartions en tant qu'acteurs de paix et d'espérance. Nous avons pris courage, nous avons mis cap au Ghana, à Accra. Voilà, nous repartons avec des bagages nécessaires pour qu'une fois rentrés dans nos différents pays, nous puissions aussi transmettre ce que nous avons reçu ici aux autres jeunes.
5: Une délégation guinéenne était présente à ces journées à Accra. Sur place, notre correspondante en Guinée, Joanita Scholastic, faisait partie de cette délégation. Elle avait recueilli quelques propos d'accompagnateurs.
9: Le coordinateur national de la jeunesse catholique se dit satisfait de cette mobilisation.
10: Quand on participe à un tel événement, on doit retourner ce soir changer en bien. Donc les jeunes Guinéens qui sont venus à cet événement doivent repartir chez eux et s'engager davantage dans leur paroisse, dans leur diocèse, pour que vive le Christ à jamais.
9: Un appel également porté par Mgr Norbert Tamba-Sandouno, évêque du diocèse de Guéquédou.
11: La jeunesse, comme une invitation, doit se voir d'abord comme les acteurs principaux pour l'instauration de la paix, mais aussi le développement de nos nations. La jeunesse doit se montrer partout responsable et doit se former.
1: L'actualité sociopolitique africaine à présent. Un important dispositif policier était déployé dimanche dans la capitale kényane, Nairobi, à l'occasion des rassemblements organisés par Edwin Sifuna de l'opposition dans un climat politique délétère à moins d'un an de l'élection présidentielle. Âgé de 44 ans, le sénateur s'impose désormais comme un concurrent sérieux pour le président William Ruto, alors que ce dernier se prépare à briguer un nouveau mandat en août 2027. Six imams ont été enlevés par des hommes armés dans l'état de Zamfara, dans le nord du Nigeria, a déclaré dimanche la police de cet état en proie depuis des années à la violence de gangs qui procèdent à des enlèvements contre rançon. Plus de 7000 cas d'Ebola ont été recensés en République démocratique du Congo. Le pays est frappé par la pire épidémie de son histoire, mais dont le pic pourrait avoir été dépassé selon les autorités congolaises. Cette épidémie s'est étendue la semaine dernière à une septième province, le sud Ubangi, frontalière de la Centrafrique et de la République du Congo. Poursuivons à présent, chers auditeurs, la lecture de l'encyclique Magnifica Humanitas du pape Léon XIV sur la protection de la personne humaine à l'ère de l'intelligence artificielle. À travers les numéros 29 et 30 du premier chapitre, le Saint-Père nous retrace les premiers pas de la doctrine sociale de l'Église.
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13: Les premiers pas de la doctrine sociale de l'Église. Ce que nous appelons aujourd'hui la doctrine sociale de l'Église n'est pas apparu soudainement à l'époque contemporaine, mais rassemble et organise une longue tradition des réflexions ecclésiales sur la vie sociale, puisant ses sources dans l'Écriture sainte, les pères de l'Église, les élaborations théologiques et juridiques du Moyen-Âge comme de l'époque moderne. L'expression « doctrine sociale de l'Église » a été employée pour la première fois par Pie XII en 1950, mais le contenu qu'elle recouvre, compris comme un corpus organique d'enseignements sociaux, a commencé à se dessiner avec l'encyclique « Rerum Novarum » de Léon XIII. Face aux questions nouvelles de son époque, le conflit entre le capital et le travail, la question ouvrière, les transformations économiques et sociales, Léon XIII ne s'est pas contenté de constater le malaise, mais a considéré ces situations comme lieu de la mission pastorale de l'Église, les a soumises à un discernement rigoureux et a mis en évidence les causes et les issues possibles à la lumière de l'Évangile et d'une vision intégrale de la personne créée à l'image de Dieu. Saint Jean-Paul II a vu dans cette manière de procéder un paradigme permanent de la doctrine sociale, une pratique exemplaire par laquelle l'Église, face aux transformations historiques, exerce son droit et devoir d'examiner les réalités sociales, de se prononcer à leur sujet et d'indiquer des voies de solutions justes. Ainsi, les contenus pérennes de la foi et de la sagesse ecclésiale ancestrale s'articulent en une doctrine vivante qui, tout en restant fidèle à l'Évangile, s'enrichit au contact des questions nouvelles de chaque époque.
14: L'encyclique Rerum Novarum de Léon XIII constitue un jalon dans l'évolution du magistère social. Le document place au centre de sa réflexion la dignité du travail et de l'ouvrier, affirme le droit à un salaire juste pour soi-même et pour sa famille, reconnaît dans les personnes une valeur essentielle prioritaire par rapport au capital et au profit, défend la propriété privée ainsi que sa fonction sociale indispensable, apprécie les associations de travailleurs et propose des formes de collaboration entre les différentes composantes de la société comme alternative à la logique de la lutte des classes. Il n'est donc pas étonnant que Pie XI ait pu la qualifier de grande charte de l'action sociale des chrétiens. Dans Rerum Novarum, la sagesse séculaire de l'Église sur la personne et la vie en société prend une forme nouvelle, capable de s'adapter à l'ère industrielle et d'offrir le premier grand cadre systématique de cette doctrine sociale que les décennies suivantes allaient davantage développer. Bien que bon nombre des conditions historiques décrites par Léon XIII aient changé, deux principes au moins restent d'une grande actualité. La primauté du travail humain sur toute logique purement productive ou financière, avec l'attention qui en découle pour les personnes et les familles les plus exposées à l'exploitation, et le lien indissociable entre l'annonce évangélique et la recherche d'un ordre social plus juste. Ainsi, Rerum Novarum continue à nous rappeler qu'il n'y a pas d'évangélisation authentique qui ne touche pas également les structures de la vie en société.
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1: Voilà, c'est la fin de cette édition. Merci de l'avoir suivi en notre compagnie. Au revoir et à bientôt.

prière de saint Augustin, 4e siècle. Je t'aimais bien tard, beauté ancienne et toujours nouvelle. Oui, je t'aimais bien tard. Tu étais au-dedans de moi-même et moi j'étais en dehors de moi-même. C'était en ce dehors que je te cherchais, et me ruant sur ces beautés pourtant créées par toi, j'y perdais ma propre beauté. Tu étais avec moi, mais je n'étais pas avec toi. Tu m'as appelé, tu as crié, et tu as triomphé de ma surdité. Tu as brillé, tu as fait resplendir tes rayons, et tu as chassé les ténèbres de mon aveuglement. Tu as répandu l'odeur de tes parfums. J'ai commencé à les respirer et j'ai soupiré après toi. J'ai goûté la douceur de ta grâce et j'ai eu faim et soif de toi. Tu m'as touché et mon cœur est tout brûlant d'ardeur pour la jouissance de ton éternelle paix. Une fois uni à toi de tout mon être, il n'y aura plus pour moi douleur et labeur.

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2: Bonjour à tous. Ils sont 27 jeunes dispersés dans toute la France et ils n'ont pas froid aux yeux. Portés par leur foi, ils ont fait de l'enseignement vulgarisé et de la transmission de la tradition catholique leur cheval de bataille. Ils ont créé pour ce faire en 2023 le collectif Porta Fidei, très présent sur les réseaux sociaux. Porta Fidei, la porte de la foi, vise la formation religieuse de ceux qui sont en cheminement spirituel et ont soif d'enseignement, mais en particulier les jeunes. La communauté est très active sur Internet et les réseaux sociaux, où ses posts et vidéos bénéficient d'un succès certain. Le collectif a 100 000 followers sur TikTok et 31 000 sur Instagram. Sa vidéo sur le carême a récolté à elle seule un Insta de 1 400 000 vues et plus de 84 000 j'aime. Plus surprenant, son réel qui présente l'autel, cette grosse table que l'on voit dans les églises catholiques, a généré plus de 84 000 vues. Le collectif gère en outre un site web bien fourni en articles didactiques et répond à quantité de demandes de renseignements privés, élargissant ainsi le champ de cette communauté interactive. Ingénieur en cybersécurité, membre fondateur et pilier du collectif Curtis Crane, 27 ans, Guadeloupéen et Sicilien d'origine du diocèse de Paris, comme il se présente dans une de ses premières vidéos du groupe, se prépare à passer le relais de la coordination du groupe à Régis Jameni, 20 ans. Interviewés, les deux jeunes expriment de manière posée le pourquoi de leur engagement et leur passion pour les questions de foi et de sens. À Paris, le média Credo a organisé le 28 mai 2026 une soirée avec des influenceurs catholiques, parmi eux Curtis Crane, créateur donc de Porta Fidei. Comment cette aventure a-t-elle commencé ? Je suis catholique confirmé, mais j'ai eu une seconde conversion à l'âge de 17-18 ans grâce à l'acteur Mehdi Djadi, un ancien musulman converti au protestantisme puis au catholicisme. Il a raconté son histoire spirituelle dans son seul en scène, Coming Out. Il m'a catéchisé. Grâce à lui, je suis passé de l'état de chrétien par tradition à chrétien formé qui peut comprendre et vivre la messe. En 2023 à Paris, j'étais en contact avec des jeunes pentecôtistes qui faisaient de l'évangélisation de rue, témoignant comment le Christ avait agi dans leur vie. Mais une partie d'entre eux parlait excessivement de leur pasteur et de leur lieu de culte, cherchant surtout à y ramener les gens. Il y avait là pour moi quelque chose de l'ordre du manipulatoire. Il faut savoir que les membres de ces communautés évangéliques sont souvent d'anciens catholiques très peu catéchisés. Or, la force de l'Église catholique, c'est que toutes les églises locales et les paroisses sont en communion avec Rome, qui est garante de la foi. J'ai commencé alors à former à mon tour quelques jeunes à l'apologétique et ils sont retournés en binôme dans ces rues pour y amener un enseignement catholique. Ça a été un succès. Nous avons vu des gens revenir au catholicisme. Des personnes qui, comme nous avant, étaient en phase d'errance. Même si elles avaient reçu le baptême, elles se retrouvaient en communion avec le Christ grâce à notre enseignement avec ma bande de frères et sœurs. Nous avons décidé alors de continuer d'évangéliser au travers du numérique avec des vidéos pour toucher le maximum de monde. C'est comme ça que le collectif est né. Pour nous, l'enseignement est primordial. On ne peut pas se faire une idée intuitive de ce qu'est le Christ parce qu'on risque de concevoir une idole. Nous nous retrouvons demain. À très bientôt.

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1: Au nom du Père, et du Fils, et du Saint-Esprit, Amen. Mon Seigneur et mon Dieu, je crois fermement que tu es ici, que tu me vois, que tu m'entends. Je t'adore à genoux devant toi. Je te demande le pardon de mes péchés et ton aide pour faire de mon mieux ce moment de prière. Marie, ma Mère Immaculée, Saint Joseph et mon ange gardien, intercédez pour moi. Pour que le monde ait la vie. Ces quelques mots, normalement, te disent quelque chose. Pour que le monde ait la vie, c'est le thème que le pape Léon XIV a retenu pour sa venue en France, à Paris, Lourdes et Metz, dans quelques jours, dans une dizaine de jours à la fin du mois. Pour que le monde ait la vie, c'est une ouverture importante, une ouverture au monde, comme le signifie aussi l'évangile de cette fête de la Croix glorieuse que nous célébrons aujourd'hui avec toute l'Église. Bien sûr, la foi est une démarche personnelle. Et c'est vrai, Seigneur, qu'au début de ce temps de prière, j'ai employé un « je ». Mon Seigneur et mon Dieu, je crois fermement que tu es ici, que tu me vois, etc., etc. Mais la foi, la prière, n'est pas une démarche solitaire. Et je m'en souviens, Seigneur, par exemple, lorsque, dans mes temps de prière personnelle, je prie avec les mots que tu nous as enseignés. Et alors que je suis seul, dans un oratoire, dans le secret de ma chambre, dans un métro, je te dis, Seigneur, notre Père qui es aux cieux, j'emploie ce « nous » qui déjà élargit ma prière. C'est-à-dire que la foi est bien une démarche personnelle, mais ce n'est pas une démarche solitaire. Oui, il y a ce cœur à cœur avec toi, Seigneur, et il s'agit pour moi d'accueillir ton amour, de me laisser toucher par ta grâce, d'accueillir le salut que tu veux me donner. Oui, tout cela est vrai et important, parce que cette démarche, c'est la mienne. C'est moi qui, dans la nuit de Pâques, redis la profession de foi de mon baptême en disant « je crois ». Ce « je » est important. Mais l'évangile d'aujourd'hui nous fait passer du « je » au « nous ». Il élargit notre prière. Et il l'élargit même au monde entier. Il me fait passer des 10 minutes que je passe avec toi, Seigneur Jésus, à l'éternité que nous passerons avec toi, tous ensemble. Ainsi faut-il que le Fils de l'homme soit élevé, afin qu'en lui, tout homme qui croit ait la vie éternelle. Afin qu'en lui, tout homme qui croit ait la vie éternelle. C'est bien au singulier que tu adresses cette phrase, Seigneur, parce que chacun est unique à tes yeux. Et tu ne vois pas devant toi une espèce de foule informe. Tu vois des personnes, une personne, plus une personne, plus une personne. Je m'arrête là, Seigneur, je ne vais pas compter les personnes que tu veux sauver comme on compterait les moutons pour s'endormir, mais chacun est unique à tes yeux. Et c'est cela que tu nous dis. Comme le disait André Frossard et quelques autres avec lui, Dieu ne sait compter que jusqu'à un. Donc oui, Seigneur, il y a cette démarche personnelle afin que quiconque croit en lui ne se perde pas, mais obtienne la vie éternelle. Tu veux sauver chaque homme qui croit en toi, tu veux qu'aucun d'entre eux ne se perde, tu veux que chacun ait la vie éternelle, puisse passer l'éternité avec toi. Comme tu invites tous ceux qui sont au bord du chemin, comme on le voit dans tant de pages de l'Évangile. Et puis, évidemment, il y a cette ouverture au monde qui s'entrecroise dans cet Évangile, avec cette dimension personnelle. Car Dieu a tellement aimé le monde qu'il a donné son Fils unique. Oui, tu m'as aimé, moi, Seigneur, le Fils de l'homme, le Fils de Dieu m'a aimé, il s'est livré pour moi, dit saint Paul dans la lettre aux Galates. Donc oui, Seigneur, tu m'aimes, je le sais, je le crois. Mais ce que je sais aussi, ce que je crois, c'est que chacun peut le dire pour lui-même. Et que même ceux qui ne le savent pas, même ceux qui ne te connaissent pas, sont aimés de toi. Dieu a tellement aimé le monde qu'il a donné son Fils unique. Dieu a envoyé son Fils dans le monde, non pas pour juger le monde, mais pour que par lui, le monde soit sauvé. C'est le monde, Seigneur, que tu veux sauver. C'est ta création. Ta création tout entière, Dieu veut que tous les hommes soient sauvés et parviennent à la connaissance de la vérité, lit-on dans les Actes des Apôtres. Tu veux sauver le monde. Et tu nous fais passer, Seigneur, ainsi dans notre prière, de ce « je » au « nous ». Oui, tu veux, Seigneur, que j'aie la vie éternelle, et tu es venu dans ce monde pour que j'aie la vie éternelle. Mais tu es venu dans ce monde aussi, et plus largement, et avant tout, pour que le monde ait la vie. Et je fais partie de ce monde. Et dans ma prière, si je passe du « je » au « nous », j'englobe avec toi, Seigneur, ton désir de sauver le monde entier, que le monde ait la vie. Et dans ma prière, j'élargis, Seigneur, cette prière aussi à travers ce thème que le pape Léon XIV a choisi. Je l'élargis, Seigneur, à tous ceux qui seront touchés d'une manière ou d'une autre par la venue du pape Léon XIV en France. Où il y a bien sûr tous ceux qui auront la joie d'être physiquement présents à l'un des événements, que ce soit peut-être la déambulation dans Paris, la veillée au Stade de France, les vêpres aussi pour les prêtres, les religieux, à Notre-Dame de Paris et sur le Parvis, que ce soit la messe aussi, bien sûr, le samedi après-midi à Paris, sur les Champs-Élysées, qui pourrait rassembler plus de 700 000 personnes, quelque chose d'extraordinaire, ou que ce soit les événements de Lourdes ou de Metz, même s'ils rassembleront moins de personnes, quoi, on parle quand même de 200 000 personnes à Lourdes. Seigneur, eh bien, toutes ces personnes qui auront la joie d'entendre directement le pape, ben, je te les confie, mais il y a aussi tous les autres. 2500 journalistes accrédités, c'est-à-dire que les images du pape en France vont circuler dans le monde entier. Le message qu'il adressera à l'UNESCO, c'est un message qu'il adresse pour le monde entier. Le message qu'il adressera à Metz, c'est un message qu'il adressera pour toute l'Europe, où il ne veut pas parler aux institutions européennes, mais il veut parler des intuitions européennes, de ce que Robert Schuman et les autres ont voulu mettre en place, désirer pour l'Europe, pour une paix en Europe, pour que le monde ait la vie. Voilà ce thème que le pape a choisi. Et en élargissant ma prière, Seigneur, du « je » au « nous », j'englobe ben voilà, ce monde entier. Ce monde entier à qui le pape veut pouvoir s'adresser. Pour que le monde ait la vie, c'est-à-dire pour qu'il puisse entrer dans la vie éternelle. Et cela me rappelle, Seigneur, que on ne se sauve pas tout seul. Oui, le mystère de la croix glorieuse que nous célébrons aujourd'hui nous rappelle ta croix, Seigneur, si belle, qui nous donne le salut et qui veut donner le salut à l'humanité tout entière. Et qu'au ciel, je ne serai pas seul avec toi, comme je le suis là dans ce cœur à cœur, Seigneur, avec toi, même si ma prière s'élargit. Au ciel, c'est une multitude qui sera rassemblée. Une foule immense, comme le dit l'Apocalypse, un festin céleste où tous les peuples pourront se retrouver. Alors oui, Seigneur, je te prie aujourd'hui pour que le monde ait la vie. Je te prie pour le pape, en particulier pour son voyage apostolique en France qui approche. Et je te remercie des bonnes résolutions, des inspirations et des actes d'amour que tu as mis dans mon cœur pendant cette méditation. Je te demande de m'aider à les mettre en pratique. Ma Mère Immaculée, Sainte Marie. Saint Joseph et mon ange gardien, intercédez pour moi.
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4: Bonjour à tous. Cette semaine, dans Question de vie, nous allons interroger la joie. Si chaque jour, nous avons éprouvé plusieurs sentiments, plusieurs émotions, finalement, est-ce qu'on a tenté de savoir comment on est traversé par ces émotions ? Cultiver la joie, c'est aussi savourer ces petits moments, tout comme c'est aussi éloigner et se faire une raison lorsque l'on éprouve de la tristesse. Donc finalement, si dans les précédentes séries, nous, on a pu interroger le bonheur et le plaisir, restait cette part, à savoir la joie. Donc, qu'est-ce qui les distingue de la joie ? Qu'est-ce que la joie ? Et comment la vivre au quotidien ? Ainsi, lorsque l'on regarde les différentes définitions de la joie, on voit qu'il y a plusieurs étymologies. Déjà, ça nous donne une indication, on est toujours assez proche du plaisir par l'étymologie du godia, godium, où on a plaisir, personne source de joie, etc. On a vraiment l'idée de quelque chose d'éphémère. Et on a le fameux goder, donc toujours en latin, où on a l'idée de se réjouir. Donc là, c'est plus la joie en tant qu'émotion, mais c'est plutôt la joie par anticipation. Donc on a déjà une indication de comment finalement cultiver la joie au quotidien par le fait de se réjouir de certains événements qui pourraient arriver, par le fait également de se satisfaire, comme on l'a vu, par ce qu'on a. Et c'est ce qu'on a continué à voir tout au long de cette série. Alors, selon le dictionnaire Le Robert, on a encore des nuances, c'est-à-dire que on est dans une émotion agréable et profonde, mais surtout quelque chose d'exaltant. Où là, ça va être ressenti à la fois psychiquement, mais aussi physiquement. C'est-à-dire vraiment une émotion qui nous traverse. On a aussi l'idée de joie intérieure. Et puis plusieurs anecdotes, comme respirer la joie de vivre. On a derrière toutes ces définitions l'idée que c'est une émotion qui est liée à une cause particulière. Donc on l'a vu notamment par le latin goder et la définition de se réjouir où on se réjouit par anticipation, mais on a aussi la joie qui nous traverse sans cause particulière. Donc c'est ce qu'on va aussi essayer d'approfondir un peu plus cette semaine, c'est-à-dire finalement les différentes formes de la joie, à savoir joie active et joie passive, c'est-à-dire la joie qui vient d'un plaisir extérieur, d'une satisfaction extérieure et la joie que l'on va pouvoir cultiver et que l'on va pouvoir entretenir par soi-même. Donc on a toujours cette idée finalement que la joie, il y a une forme d'agrément, une forme de douceur, de plaisir. C'est quelque chose qui va provoquer une satisfaction. Après, la distinction entre le plaisir et le bonheur, ça va se jouer, on le verra un peu plus tard, sur le temps et sur la façon finalement de vivre ces émotions. Donc ce qui aussi apparaît important à signaler quand même, c'est que dans la philosophie antique, la joie était plus proche du terme de mania, donc du terme de délire ou de folie, que l'on va retrouver notamment dans le Phèdre de Platon. Là, c'est intéressant puisque on va se rendre compte finalement que dans la philosophie antique et par exemple chez les stoïciens et les épicuriens, eux au contraire, ils vont essayer de s'éloigner de cette forme de joie pour finalement aller plus, y compris surtout les stoïciens, aller vers une forme d'apathie. C'est-à-dire, c'est pas une dépression, mais c'est une forme de non-ressentiment finalement et de satisfaction de l'état présent. Donc de voir comment finalement la joie mute au cours des siècles et comment ce qui aujourd'hui est considéré comme étant bon, agréable, satisfaction, agrément, etc., était au contraire interprété comme plutôt voilà, un signe de délire, de folie, ou une marque finalement de lâcher prise et de quelque part de laisser aller, quelle que soit l'école finalement antique.

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1: Donc, on l'a vu chez les stoïciens, voilà, là, la quête hein, va plus aller vers quelque chose de vertueux, une forme d'équilibre. Chez Platon également, donc, où on a cette définition de la joie comme mania, à savoir une présence du divin, mais l'idée aussi de quelque chose de transformateur, de dynamisant sur la personne. Et, chose intéressante, notion à rapprocher de l'enthousiasme. Qui nous emmène en philosophie vers la notion de Thumazen, dont on avait déjà parlé, à savoir l'émerveillement. Et là, c'est lié souvent à la contemplation du bien et du beau. Donc ça va aller au-delà, finalement, du sentiment de joie tel qu'on l'a expliqué, mais en philosophie antique, voilà, ça reste quand même assez proche. Donc depuis, on a bien vu au cours des siècles finalement comment le terme de joie s'est transformé, notamment par les différentes définitions que l'on a pu évoquer jusqu'à présent, et puis aussi dans les représentations. Alors maintenant, au quotidien, on voit bien qu'il y a aussi une forme de discrétion par rapport à la joie. On ne peut pas non plus être joyeux partout et tout le temps, ce qui est fort dommageable du reste. Mais on voit bien, on retrouve finalement un peu l'imprégnation grecque antique, où finalement, si on voit quelqu'un de très heureux dans la rue, ou de très joyeux, on va penser qu'il a un problème. Donc, nous qui nous allons nous demander tout au long de cette semaine et de cette série, finalement, qu'est-ce que la joie, comment la cultiver et qu'est-ce qu'elle nous apporte, c'est aussi intéressant de voir que malgré la mutation qu'il y a eu, c'est pas encore tout à fait objectif, tout du moins culturellement, dans le sens où la joie quand même garde encore de son héritage. Alors, dans ces différentes définitions, donc même là, hein, même dans la joie, on va dire qui se rapproche du terme de mania, on a l'idée donc d'une présence divine, donc encore une fois d'une présence extérieure. Jusqu'à présent, on a vu la joie plutôt sur la forme passive, c'est-à-dire avec provenant d'un stimuli extérieur. Mais également, par le fait de se réjouir, on voit que ça peut être aussi une cause intérieure, à savoir un état, le fait de se réjouir, le fait d'éprouver de la joie, ça peut être un choix. Donc si d'un côté, c'est une émotion agréable et intense, elle va émerger surtout, finalement, en fonction des expériences qu'on va vivre, mais également du regard que l'on va porter sur tout ce que l'on va vivre et traverser. Donc on voit bien qu'on a un double mouvement finalement, qu'on a de l'emprise aussi sur le fait d'éprouver de la joie, et également que finalement il va falloir la tempérer, cette joie. Et tout du moins aussi choisir quand, comment. Si lorsque nous sommes traversés, ben on est heureux, on jubile, on est joyeux, on choisit pas. En revanche, cultiver finalement la joie au quotidien va peut-être nous demander un peu plus finalement de conscience de cet état de satisfaction, savoir si réellement il se distingue du bonheur, savoir s'il est plus de l'ordre de l'excitation ou si encore il est lié à la gratitude. On voit bien la différence des différents chemins qui se feraient avec les différentes définitions qu'on a pu voir jusqu'à présent. Et nous allons poursuivre tout au long de cette série notre réflexion sur le terme de joie. Ainsi, je vous remercie pour votre écoute et je vous dis à bientôt.

Seigneur, donne-moi l'amour. Toi qui as voulu être nommé amour. Que je t'aime plus que moi-même et ne m'inquiète en rien de ce que tu pourras faire de moi, pourvu que je fasse ce qui t'est agréable. Donne-moi, Père, d'être toujours, je n'ose pas dire ton enfant, mais ton petit serviteur et la brebis de ton pâturage.

le Seigneur de temps en temps au cœur de ton serviteur et que tes consolations réjouissent mon âme. Apprends-moi à te parler souvent, à te confier à toi, mon Seigneur et mon Père, toute ma pauvreté et mes besoins. Toi, ma force, aie pitié de mon âme si faible, et que ce soit ta grande gloire que ma faiblesse tienne bon à ton service.